0: Dieu? Est-ce que je crois que Jésus, le Fils de Dieu, veut créer une relation intime avec moi? Parce que des fois, je me dis, mais je suis un pécheur, je suis... Mais Dieu s'intéresse à moi? Ça peut aussi parfois nous éblouir.
1: Je te remercie, Dominique, pour ce point. Ainsi qu'Eddie, je vous propose justement d'aborder les clés pour aujourd'hui. Nous avons vu trois dimensions de la divinité du Christ, à savoir qu'il est le pain de vie. Il dit « Je suis le pain de vie ». Il dit « Je suis la lumière du monde ». Il dit « Je suis la résurrection et la vie ». Aujourd'hui, en 2024, comment cela peut avoir une expression concrète chez moi?
2: Alors, personnellement, je répondrai en disant tout simplement, au travers de ces textes, je découvre que la foi, ce n'est pas un ensemble de dogmes. Mais la foi, c'est oser faire confiance à Jésus, tel qu'il se révèle. Mm-hmm. Pas tel que je le suppose, pas tel que je l'imagine, pas tel que je voudrais qu'il soit. Mais c'est suivre et accueillir ce personnage de tel qu'il se révèle. Et je pense que pour nous, en tant que personne, individu, c'est l'étape peut-être la plus complexe. Parce qu'on peut apprendre des croyances, mais ne jamais connaître Jésus et ne jamais lui permettre de se révéler à nous. Au travers de ces trois histoires, moi je m'interroge sur ma cécité. Pas sur celle des autres, sur la mienne. Jusqu'à quel point mon histoire, mon contexte de vie, les croyances qui sont les miennes dans la communauté à laquelle j'appartiens, est-ce que ce sont des éléments qui me permettent vraiment d'être et d'entrer et de demeurer dans cette relation, ou est-ce qu'au contraire, c'est simplement une forme, une carcasse, et à l'intérieur, il n'y a rien. Moi, je m'interroge beaucoup sur ma cécité, et je pense qu'il faudrait que je change mes lunettes, certainement.
0: Alors, je n'ai pas de lunettes, donc peut-être qu'il faudrait que j'en aie, effectivement.
2: Pas encore.
0: Mais il y a une histoire qui me vient à l'esprit, un concours de poésie où on demande à un célèbre poète de venir réciter le psaume 23. Mm-hmm. Il récite le psaume 23, la foule applaudit, etc. Et quelqu'un de l'organisation demande à un vieil homme qui était un peu en retrait de venir lui aussi réciter le psaume 23. Et quand cet homme de certain âge va réciter le psaume 23, les gens vont pleurer. Et on va poser la question au poète célèbre, mais comment pour vous les gens applaudissent pour ce vieil homme, on a pleuré, enfin, comment expliquez-vous cela? Et il répond, moi je connais le psaume 23, lui il connaît le berger. Et ça fait toute la différence. C'est-à-dire que connaître la parole, c'est important. C'est le début, c'est la tête de gondole. Voir le signe, c'est important. Mais s'arrêter à cela, j'avais dit, c'est perdre l'essentiel. Si je connais le texte, mais qu'il ne me transforme pas, si je connais le chemin, mais que je ne le prends pas, je ne le suis pas, si je sais qui est la nourriture, qui est le pain de vie, que je ne mange pas, si je sais qu'il est la résurrection, mais face à la mort, je suis complètement déboussolé, que, enfin, je perds la raison, mais ça veut dire que je n'ai pas compris qui est le berger, je n'ai pas compris qui est le Fils de Dieu, et en fait, je suis resté à un stade intellectuel de connaissance, mais pas de rencontre. Parce que, en fait, la vie éternelle, c'est qu'ils te connaissent, mais le sens biblique de connaître, c'est vraiment une intimité profonde. Et je crois que dans le texte que nous avons à travers Jean, Dieu nous invite à rentrer dans cette intimité. C'est pas pour rien que c'est Jean qui le raconte, Jean qu'on appelle le disciple que Jésus aimait. Non pas que Jésus n'aimait pas les disciples, mais il y avait un lien particulier parce que Jean avait su, d'ailleurs, le nom Jean qui signifie un peu grâce, etc., toucher, j'ai envie de dire, la sensibilité. Pas que de Jésus, mais de nous aussi, sur cette relation que Dieu veut développer avec moi. Est-ce que je m'arrête pour revenir sur l'histoire au psaume 23, ou est-ce que je rentre en connexion, en relation avec le bon berger, celui qui est le pain de vie, celui qui est la lumière, et celui qui est la résurrection et la vie. Et ma vie aura une toute autre saveur, parce qu'en fait, celui qui est la vie va me donner la vie, non pas la vie, mais la vie en abondance. Jean 10, 10, je suis venu afin que mes brebis aient la vie en abondance. Et moi, j'aime à dire tous les jours, avec Dieu, la vie est belle.
1: Merci, Michel. Merci, Dominique. Et chers amis, nous vous remercions d'avoir suivi notre émission Autrement dit. Nous vous invitons à la liker, à la partager, et nous vous disons à très bientôt.

0: femme vertueuse, femme de valeur. Nous avons le plaisir de recevoir une nouvelle femme, j'aime à dire un nouveau parcours de vie. Jacqueline Eniona est notre invitée. Jacqueline, bienvenue dans ton émission.
1: Merci, la sœur.
0: Comment tu étais, petite fille, où as-tu grandi et dans quel type de fratrie?
1: J'ai grandi dans une famille. Ma mère avait 10 enfants. 10 enfants, je suis parmi les derniers, parce qu'avant moi, il y en a. Alors, on nous a grandi, disons, dans ce temps-là où je suis venu au monde. C'est pas comme maintenant. On n'avait pas toutes les choses qu'on a en ce moment dans l'autre maison. Mm-hmm. On n'avait pas équipé, il n'y avait pas ces choses-là. Mm-hmm. Alors, chaque enfant avait quelque chose à faire. Soit tu fais la vaisselle, il y a des animaux amenés, il y avait tout ça. Mm-hmm. Alors, on était dévoués à faire du travail. Mm-hmm. On courait un peu partout. Et puis, le travail fait, on faisait tout. Et le soir, on était sur la lune, le soir, avec les autres camarades. On jouait, on courait, on faisait du cache-cache. Mm-hmm. Et c'était bien. D'accord. On a passé ces moments-là ensemble avec les cousines, les cousins, en train de jouer. Mais à l'école, on allait à l'école. Mais avant de partir à l'école, il faut faire tout. Hein. C'est pas comme maintenant. Faire tout. Et même en arrivant à l'école, il y avait le professeur qui était debout là, qui regardait à quelle heure qu'on arrivait. Et c'était le respect dans mon temps. C'est pas comme maintenant. Et le maître avait tout le doigt sur nous. Lorsqu'on fait quelque chose de mal, on était tapé. Mais bouche fermée, papa dit ça le parent. Parce qu'on a le double.
0: D'accord. Jacqueline, dis-moi, comme tu dis, on n'était pas équipé comme maintenant. Mais tu as grandi dans une famille heureuse.
1: Et oui.
0: Où tu as passé de bons moments avec la famille.
1: Mais si, c'était des moments de joie.
0: Dans quelle belle commune déjà as-tu grandi?
1: La commune des Anzarlais, le quartier de Petit Anse.
0: D'accord.
1: Lorsqu'il y a, pendant les vacances, lorsqu'il y a les vacances, on partait par partout, il n'y a pas de cette histoire de voyage, mais on allait à la mer tous les jours. De 12h jusqu'à 15h, on était à la mer. Et lorsqu'il y avait la Seine, on allait pour la Seine pour prendre, on revenait à la maison avec un lot, mm-hmm. à la maison. Et mon père est marin pêcheur.
0: D'accord.
1: Mon père était marin pêcheur.
0: Mm-hmm. Et quelle valeur on construit ce foyer. Tu te rappelles les valeurs qui étaient présentes dans ce foyer?
1: Eh bien, c'est sur respect. Il faut respecter les parents. Mm-hmm. Il faut respecter les sœurs. Même tous les alentours. Mm-hmm. Il faut respecter les gens. Même si les parents étaient fâchés avec X, on a le droit de dire bonjour. Et si tu ne le fais pas, le voisin, même bien le parent, pour dire que votre fille est passée, n'a pas dit bonjour. Alors voilà, on était obligés.
0: Mm-hmm. Jacqueline, tu m'as dit donc tu as grandi dans une famille de marins pêcheurs.
1: Oui.
0: Est-ce que vous avez connu des moments d'inquiétude, hein? On connaît donc les dangers de la mer et on sait que dans ces types de familles, il y a souvent des épisodes d'inquiétude où le père n'est pas rentré. Est-ce que tu as connu?
1: Non, j'ai pas connu ça. Non, j'ai pas connu ça. Mm-hmm. Pas connu ça. Mon père partait à 4h du matin, il rentrait à 11h. Amène les poissons. Et puis, c'est nous-mêmes qui en train de nettoyer. Pas mon papa. Hein? Parce qu'il a déjà fait tout. Disons, avec l'âge que j'avais. Hein? C'est pas tout petit. L'âge que j'avais 10 ans, nettoyer les poissons. Parce que, disons, ça nous a fait du bien.
0: D'accord.
1: Cet apprentissage nous a fait du bien.
0: J'imagine.
1: Ça nous a fait du bien.
0: Voilà. C'est... Jacqueline, tu as aimer ou pas cet environnement? Est-ce qu'à un moment, tu rêvais de partir, tu faisais des projets pour laisser les enfants dans l'air? Quel métier tu rêvais de faire?
1: Ben, je rêvais de faire infirmière, Jimmy, parce que j'étais en classe à Dillon. Au CIRT de Dillon, j'y étais là. J'ai fait une année et à la suite de ça, j'ai laissé. Je n'ai pas eu cette opportunité de continuer.
0: Oui.
1: Mais je suis parti en métropole. Arrivé là-bas, je voulais faire. Mm. Mais j'ai passé des concours, mais j'ai pas réussi. Dieu a permis que ça s'est passé comme ça. Mm. Mais le problème, je savais pas que moi, personnellement, j'avais un problème au niveau de ma colonne vertébrale.
0: Alors, raconte-moi. Donc, tu ne fais pas donc ce métier d'infirmière, mais comment tu évolues?
1: Eh bien, j'ai travaillé là-bas. J'ai travaillé dans un restaurant. J'ai fait femme de ménage. Et à la suite de tout ça, le conjoint que j'avais, j'ai eu deux enfants là-bas qui sont nés en métropole. Et comme lui, il voulait faire la pâtisserie, il a décidé, non seulement lui, il travaillait au PTT. Il a pris un congé bonifié. Il est parti là. Nous sommes partis en Martinique. Et à ce moment, il a ouvert la pâtisserie.
0: Voilà.
1: Et puis, on a commencé à travailler. On a travaillé jusqu'à la fermeture.
0: Voilà. Est-ce que tu as aimé ce métier ou bien est-ce que tu l'as fait un peu par obligation
1: Non,
0: pour...
1: j'aimais le métier. J'étais vendeuse polyvalente. Je recevais les gens avec. Et les clients m'aimaient beaucoup. Les personnes âgées, à chaque fois, ils venaient voir que c'est moi qui les servais.
0: D'accord.
1: Parce que je rangeais les trucs dans leur sac pour eux. Et il y a d'autres, de toute façon, dans les métiers, il y a toujours les bons, les prix, il y a le pour et le contre.
0: D'accord.
1: On fait avec.
0: D'accord. Donc, cette fibre que tu avais, tu voulais être infirmière, certainement pour être proche des gens, pour soigner, tu l'as pu quand même l'exercer dans ton métier, donc de
1: De
0: pâtissière,
1: pratique.
0: dans l'accueil des gens
1: Oui.
0: et tout quoi.
1: Et oui, c'était vraiment bien. Parce que les gens venaient, il y a des problèmes, on leur donnait des conseils. D'aller, bien que nous savons machin, comme nous n'avons pas la réponse, on les dirigeait des endroits auxquels on trouvait la réponse. C'était comme ça. Comme
0: C'est...
1: c'était un centre d'enseignement chez nous.
0: Exactement.
1: Mais oui.
0: Et comment tu as éduqué tes propres enfants? Tu viens d'une famille nombreuse. Comment tu as pu reproduire un peu le schéma que tu as connu dans ta propre
1: Eh
0: famille?
1: bien, je lui donnais la bonne éducation nécessaire, madame. C'était pas facile. Les enfants disaient que maman était trop dure, mais ça a fait du bien. Ça a fait du bien parce que j'ai eu mon fils qui est parti là-bas avec son père. Après, mon père il est parti là-bas pour l'emmener, pour le placer. Eh bien, bonjour, il me dit, maman, c'est trop dur. Il me dit, mon fils, tu es parti faire quoi là-bas? Tu es parti pour étudier. Mets ta tête là, apprends. Demain, tu seras un grand chef. C'est toi qui seras l'honneur, maman. Ta maman sera contente et heureuse. Hein? Eh bien, l'enfant m'a plus demandé ça. Et voilà, en ce moment, il travaille dans une banque.
0: D'accord.
1: Hein? Il ne faut pas baisser les bras, même si c'est dur, il faut continuer, il faut apprendre, il faut étudier.
0: D'accord.
1: Il est content. Et voilà.
0: Jacqueline. Donc, Jacqueline, j'aimerais maintenant que tu me dises quelles ont été les plus belles rencontres de ta vie.
1: Ma plus belle rencontre,
0: De ta vie.
1: eh bien, ma plus belle rencontre, c'est avec Dieu.
0: Voilà. Eh bien, tu vas me dire.
1: Parce que Dieu, lui, il sait de quoi que j'avais besoin. Parce que j'y suis passé un peu partout pour trouver la solution. Je ne l'ai pas trouvée. Mais c'est Dieu qui m'a conduit lui-même, m'a conduit et m'a emmené l'endroit qui est nécessaire pour que je puisse m'a donné la solution. C'est là que j'ai trouvé la solution.
0: Mais de quoi avais-tu besoin? À partir de quel moment tu prends conscience que tu as un autre besoin qui ne peut pas être comblé par la vie que tu menais?
1: Mais Dieu avait la solution.
0: La solution à quoi?
1: La solution à tous mes problèmes. Toutes les difficultés que j'ai rencontrées, toute la souffrance qui était sur moi, parce que je ne pouvais pas, parce que c'était très, très dur pour moi. Et moi, je vivais dans une maison toute seule. C'était vraiment pénible.
0: Ça
1: Pénible.
0: se passe après, donc,
1: Après la fermeture de la pâtisserie.
0: de la pâtisserie, voilà.
1: Après la fermeture que j'ai eu tous ces problèmes.
0: Tu t'es donc retrouvée toute seule.
1: Toute seule à la maison comme une grande. Personne avec moi. Et je pensais que Dieu était déjà avec moi. Il était déjà présent. Parce que sans lui, je ne serais pas là aujourd'hui. Parce que toutes les étapes que j'ai dû passer, je ne serais pas là aujourd'hui. Mais à travers tout cela, toutes les souffrances que j'ai dû endurer, il m'a permis de faire une formation. D'aller faire une formation pour être avec les personnes âgées. Et j'ai été, par vents et marées, par douleurs, souffrances, j'ai été. Et après toutes les séries, on a fait 10 mois de formation. Après toutes ces séries, il y avait un examen à passer.
0: D'accord.
1: Et dans ces problèmes difficiles, je ne pouvais pas reviser les leçons.
0: D'accord. Jacqueline, est-ce que tu pourrais nous dire, sans entrer dans les détails, quelles ont été ces grandes souffrances que tu as connues?
1: Une grande souffrance. J'ai été attaqué de la tête jusqu'aux orteils. Je ne pouvais pas dormir, tellement que j'étais souffrante. La nuit, la journée, c'est la même chose. Vous savez, lorsqu'on est attaqué comme ça, on n'a que des idées noires. Toutes les mauvaises choses arrivent dans la pensée. Mais il faut demander à Dieu de les enlever pour.
0: Est-ce qu'à ce moment, tu priais déjà?
1: Mais si je priais, je priais, je demandais à Dieu l'aide, le soutien, parce qu'il m'a vu mon état. Je l'ai appelé. À travers toutes mes souffrances, je l'ai appelé. Et j'ai commencé à, disons, un matin, je me suis réveillé, c'était lundi matin, après avoir tout passé, tous les endroits qui étaient possibles pour trouver la solution. J'ai appelé mon frère pour lui demander, là où tu vas, je vais y aller aussi.
0: Et il allait où, ton frère?
1: À l'église à Smyrne, à l'église adventiste à Smyrne. J'ai dit de me passer me rencontrer le samedi pour m'emmener lui, avec lui aussi. Il est passé.
0: Mais pourquoi tu as choisi ton frère? Est-ce que tu avais vu chez lui quelque chose de différent au point que tu lui dises, je veux aller où tu vas?
1: Mais c'était tout à fait différent que les autres. Et ce qu'on apprend, là, c'est différent que les autres. C'est pas la même chose.
0: Mais est-ce que tu avais vu un changement chez ton frère,
1: Mais
0: dans
1: si,
0: la vie de ton
1: mais
0: frère?
1: si, mais si, mon frère a souffert aussi. Et c'est pas à cause de la souffrance, lui, il est arrivé là aussi. Et voilà, alors je lui ai demandé d'aller avec lui là aussi. Et c'est là que j'ai trouvé, découvert la vérité.
0: Et comment tu as découvert cette vérité?
1: Eh bien,
0: Comment tu as été convaincu que c'était la
1: c'était
0: vérité?
1: la vérité, c'était la Bible qui était là. La parole de Dieu qui était, et comment on dit ça?
0: Étudier.
1: Étudier. C'est pas comme des trucs des traditions, c'est la vérité. La parole de Dieu, c'est la vérité. Lorsque j'ai découvert cette vérité, j'ai dit, mon Dieu, c'est comme ça que c'est. J'étais vraiment satisfaite de tout cela. Et je remercie le Seigneur de m'avoir permis de connaître sa parole qui est vérité.
0: Et est-ce que tu as connu un soulagement, une amélioration dans cette épreuve que tu passais, ces attaques que tu
1: Attends,
0: subissais?
1: attends, je vais te dire. Eh bien, à ce moment-là, c'est là que c'est encore plus difficile. C'est là que l'ennemi est plus, comment dire, féroce. Et après, lorsque je suis arrivé au mois d'octobre 2010, au mois de novembre, il y avait une période d'évangélisation.
0: D'accord.
1: J'ai vu comment tout ça se déroulait. J'étais vraiment satisfaite de entendre la vérité. Et puis, il y avait toute une série de baptêmes. Alors, à chaque fois, il disait, je vais participer. Il me dit, non, mais dis-moi, il faut que je prenne une décision. Et j'ai dit au pasteur, la seule chose qui me reste, c'était de donner à Jésus ma vie. Il m'a dit, vous êtes sûr? Il m'a dit, pasteur, ma décision est prise. Moi, je ne vais pas faire marche arrière parce que la seule condition, c'est donner ma vie à Jésus. Il m'a dit, oui. Il m'a dit, en fait. Et le jour du baptême, c'était le 25 décembre 2010. C'était le 25 décembre 2010. J'ai appelé mes soeurs, ma soeur et deux soeurs et mon beau-frère. Ils sont venus le jour du baptême. Ils m'ont accompagné. Ils ont amené à manger. On a mangé à la maison. Et puis, le baptême, c'était à 16 heures. Ils sont venus. Mais ils ne savaient pas que j'allais déjà à l'église.
0: Ah, d'accord.
1: Ils ne savaient pas. J'ai pris ma décision. Et oui, j'étais très contente. Et puis, voilà.
0: Jacqueline, en quoi cette rencontre, cette décision que tu as prise a changé ta vie?
1: Ah, ça a changé ma vie beaucoup. Beaucoup, beaucoup. J'ai dit une chose. Hein. Moi, personnellement, j'aimais les jeux. L'auto, chevaux, j'aimais tout ça. Tout ça a été banni. Je remercie le ciel pour cela. Je t'ai dit une chose. Je sortais de Petite Anse, j'allais à Fort-de-France faire des mèches. Comme j'allais dans un centre de PMU, je passais, à chaque fois, j'allais aux toilettes là. Mais bon, je suis passé. Mais je suis resté à peu près 5 minutes debout là. J'ai entendu une voix qui m'a dit, mais Jacqueline, qu'est-ce que tu fais là? J'ai entendu la voix audible. Jacqueline, qu'est-ce que tu fais là? Je suis parti, je ne suis jamais retourné là. Et oui. La voix audible que j'ai entendu la voix. Jacqueline, qu'est-ce que tu fais là? Et je suis parti.
0: D'accord. Jacqueline, qu'est-ce que tu fais là? Je pense que tu vas continuer à nous dérouler ce plan de vie qui est transformé par une rencontre que tu as faite. Femme vertueuse, femme de valeur, nous vous retrouvons dans quelques instants. Femme vertueuse, femme de valeur. Ce matin, nous recevons avec beaucoup de plaisir Jacqueline Enyona. Jacqueline, donc, nous témoignait de sa rencontre avec Jésus. Et maintenant, je crois qu'elle est impatiente de nous relater des expériences qu'elle a vécues avec son Sauveur et qui nous montrent comment Dieu n'arrête pas de lui tenir la main. Jacqueline.
1: J'ai eu, en 2010-2011, j'ai fait une formation. Dieu m'a permis de faire cette formation depuis tous les 2 mois. Et à la suite de tout cela, il y a eu l'examen. Et je ne pouvais pas reviser, tel que la souffrance était terrible. Et j'ai demandé à Dieu de me permettre que je trouve de trouver un thème qu'on venait de reviser à l'école. Et le jour de l'examen, lorsqu'on m'a donné la feuille, lorsque j'ai vu le titre, j'ai souri. Dieu a répondu à ma question. Et j'ai réussi. J'ai eu 14 sur 20. Et à la suite de tout ça, lorsque là, on a passé la formation, on t'entend comme réponse. On ne comptait pas sur nous. Nous étions 3 avancés en âge.
0: D'accord.
1: On ne comptait pas sur nous. Et nous avons réussi. C'était la joie pour nous. Et parmi nous, il y avait un qui était plus jeune que nous. Et il a échoué. Alors, tu vois, de la façon que Dieu est bon. Dieu entend les cris de ses enfants. Il connaît la souffrance. Et voilà, on était vrai. Mais à travers tout ça, je n'ai pas eu l'opportunité d'exercer le métier. Parce que je n'ai pas eu. Parce que la souffrance était, je ne pouvais pas y aller au travail. Mais les 2 autres ont fait, ont exercé le métier.
0: Voilà.
1: Mais je suis très contente pour eux parce que, à la suite de tout ça, voilà. Et une autre expérience, c'est ma fille qui est là-bas. Elle était partie pour ses études. Elle voulait faire comptable. Elle n'a pas réussi. Mais elle a trouvé un petit emploi que ce qu'elle gagnait n'était pas. C'était peu. C'était moi qui étais sa banque. Tous les mois, elle m'appelle maman. Dès qu'elle dit maman, je dis combien. C'est ça que je disais. Combien? Parce que je sais, c'est de l'argent qu'elle me demande. Je dis combien? Elle me dit, je fais un virement pour elle. Mais à la suite de ça, comme moi, j'étais en chômage. 10 ans de chômage, c'est pas 10 jours. Et le peu que je gagnais à la fin, c'était. Alors, j'ai demandé à Dieu de permettre à la fille, j'ai dit à Dieu, tu connais mes problèmes, tu connais mes soucis, tu connais mes besoins. Et tu connais les besoins de ma fille. Alors, permets qu'elle trouve un emploi, qu'elle puisse subvenir à ses besoins et qu'elle puisse me demander plus rien. Un beau jour, ma fille m'appelle. Il dit, maman, j'ai trouvé un camarade qui me dit d'envoyer son CV à la RATP. Elle l'a envoyé. Et puis, le jour de la convocation, a été reçue. Elle a un travail, elle a même un logement. Elle dit, gloire à Dieu. Et elle n'a plus me demander. Voilà. La solution est trouvée, parce que c'est Dieu qui a la solution. Mais c'est vers lui que je tourne toujours vers lui pour lui demander. Parce que la solution est là. Alors, voyons, lorsqu'on a les difficultés, les problèmes, il faut tourner vers Dieu. Même si on n'a pas la réponse tout de suite, mais il faut patienter.
0: D'accord. Alors. Jacqueline, tu as été tellement, permets-moi d'employer l'expression, abîmée par la souffrance, hein, moralement, mentalement.
1: Physiquement.
0: Physiquement, au point que tu n'as pas pu donc travailler. Comment on se reconstruit après une telle période? Tu es debout aujourd'hui, lucide. Comment tu as fait donc pour tenir?
1: Pas de découragement. Et comme je sais, Dieu, dans sa parole, il a dit, il est avec nous tous les jours jusqu'à la fin du monde. N'aie pas peur, n'aie pas que tu es avec nous. Alors, il ne nous a jamais abandonnés, jamais délaissés. C'est Dieu qui m'a relevé. Et je suis entièrement reconnaissant avec Dieu. Je bénis son nom.
0: D'accord.
1: Parce que sans lui, je ne serais pas là.
0: Est-ce que tu as des regrets? Est-ce que tu as retrouvé une paix, une sérénité?
1: Pour ça aussi. Pour ça, oui, la sœur. Il n'y a pas de souci là. Lorsque Dieu relève, il relève. Alors maintenant, c'est la joie, c'est la bonne humeur, c'est tout. Parce qu'avant, lorsqu'on souffre, on voyait la souffrance sur le visage. Eh bien, je remercie Dieu et je loue de gloire. Parce que lui, de tout ce que j'ai traversé, il était présent avec moi. Et jusqu'à maintenant, il est avec moi. Que je puisse compter sur lui nuit et jour. Parce que c'est lui qui a la réponse. Aucun homme sur cette terre n'a cette réponse. C'est lui.
0: D'accord. Jacqueline, hors antenne, tu m'as parlé d'une expérience avec un voleur, on va dire
1: Ah
0: ça,
1: ouais, c'est
0: entre guillemets. J'aimerais que tu partages ce témoignage avec nos amis.
1: Eh bien, comme après avoir je suis parti, la maison ne pouvait pas rester, je suis monté au sens d'aller. Alors, je retournais une fois par mois pour visiter, pour voir si les voleurs ne sont pas passés. Mais un beau jour, mon fils est venu en vacances, il a visité, tout était en ordre. Et je retourne la semaine d'après pour visiter. Oh Seigneur, tout est complètement.
0: Sans dessus dessous.
1: Aïe, aïe, aïe. J'avais les vêtements dans l'armoire, ils se trouvaient dehors. Tout complètement chamboulé. Tout chamboulé. J'étais voir les gendarmes pour ça. Plus d'une fois, j'ai été de septembre jusqu'à novembre. Et au dernier moment, j'ai dit non, c'est pas possible. J'ai dit à Dieu, je lui ai demandé, je lui ai dit, de même que tu as arrêté Paul sur la route de Damas, tu es le même Dieu, je lui ai dit, tu n'as pas changé. Mais je lui ai demandé de me permettre de voir cette personne
0: Qui entrerait chez toi.
1: face à face. Et j'ai dit à Dieu, je sais que c'est une personne qui est mince, mais je ne connais pas son visage. Mais toi, tu le connais. Alors donne-moi cette permission de le voir face à face. J'ai dit ça.
0: Et tu n'avais pas peur d'être
1: Et non.
0: face à face avec ton
1: Non,
0: volant?
1: non, non, pas ça. Non, non, non. Et j'ai dit ça à mon fils. Mon fils m'a dit, maman, il faut faire attention. Mais ce n'est pas moi, c'est Dieu. J'ai dit que le commandement de toute chose, ce n'est pas moi. Et le dernier, après avoir dit ça, ce mardi-là, le mardi, après, je descends. Alors, comme je sais, j'ai déjà demandé, alors j'ai ouvert la petite barrière, tout petit, j'ai marché doucement, j'ai fait le haut. Je vois quelqu'un qui est couché, allongé, sur un grand congélateur qu'on avait là, les mains sur sa tête, il est en train de dormir. Alors, moi, j'ai fait marche arrière, j'étais près de la route, et j'ai téléphoné aux gendarmes. J'ai dit au brigadier, brigadier, le voleur est en train de dormir, dépêchez-vous. Ils sont arrivés. Il a mis les menottes. Il est en train de. Il dormait toujours. Oui, Dieu est bon. Et j'ai vu le voleur face à face.
0: Voilà.
1: Et à la suite de ça, un petit tous, à l'église, on m'a dit, hey, Jacqueline, tu es bien volé. On m'a dit, non, c'est pas moi, c'est Dieu qui a fait le travail. Ce n'est pas Jacqueline. C'est Dieu qui a donné le voleur, qui a donné le sommeil au voleur.
0: Et tu as pu voir ce voleur.
1: Je l'ai vu face à
0: Et
1: face.
0: tu l'as fait arrêter.
1: Il est. Eh oui. Et
0: Jacqueline,
1: Dieu est grand.
0: quel est ton verset préféré, cette promesse biblique que tu aimes?
1: Dans Ésaïe 41, ne crains rien. C'est Dieu qui fortifie. Dieu qui donne du courage. Ça, tout ça ne vient pas de nous. C'est lui qui est le maître de l'œuvre. Parce que c'est lui qui nous a créés. Alors voilà. Je prends souvent, je lis souvent le verset 40, Ésaïe 41. Parce que c'est un verset qui me donne la force aussi. Et puis, il y en a d'autres versets aussi qui me donnent la force. Dans Deutéronome 31, verset 8, Dieu a dit, il est devant. Et oui, nous aime, nous a jamais abandonné. J'aime. Ce verset-là est très bon aussi. Il nous accompagne tous les jours. Et j'ai déjà fait des expériences avec. Ah, c'est quelque chose de. Il y a une autre, je vous dis une autre, un dernier. Hein. Il y a un jour, j'étais à Fort-de-France, et puis la vedette, je suis arrivé à Lansalane trop tôt. Le bus n'est pas encore passé. Ça fait un moment que j'étais assis là, debout là. J'ai dit à Dieu, tu me connais très bien. Tu sais, je n'aime pas faire du stop. Alors envoie quelqu'un pour moi, que c'est lui qui t'a arrêté là pour moi. 10 minutes après, je vois une voiture qui arrive, il s'arrête pour moi. Il dit, hé, mais c'est toi que j'attends, dépêchez-vous. Et oui, je suis monté, je vois c'était quelqu'un de ma commune, il m'a déposé au sens d'aller. Et puis ensuite, j'ai tourné le stop. Et Dieu m'a répondu à la question. Et voilà.
0: Est-ce que tu joues un peu avec Dieu? Tu lui lances donc, il te fait des clins d'œil comme ça, tu lui demandes quotidiennement, simplement.
1: Je demande. Il fait ce que. Mais oui, il m'a déjà répondu plus d'une fois. Je le remercie. Je le loue pour cela. Parce que les choses, maintenant, les choses passées.
0: Tu les as oubliées. Et quel conseil, comment tu encouragerais ce matin une femme qui a traversé donc des souffrances mentales et morales comme tu as connues, qui est probablement
1: Dans le même cas que moi.
0: ou bien tombée peut-être dans la détresse, comment tu encouragerais ces personnes à
1: Eh bien,
0: survivre?
1: de survivre, de. Aussi, j'ai oublié de vous dire aussi, lorsque je suis monté aux Andalais, j'ai lu des livres, les livres d'Hélène White. J'ai su passer des heures et des heures dans ces livres, fixés pour faire ça, ça puisse travailler pour ne pas avoir les pensées noires. Parce que ça, c'est très, très important.
0: Donc, tu nous dis qu'il faut combler
1: Oui.
0: ce qui est mauvais par quelque
1: Oui,
0: chose de
1: oui.
0: meilleur.
1: Oui, pour puisse avancer. Parce que si on reste sur soi, c'est difficile. Mais tout ce que je conseille aux personnes qui souffrent, de ne pas baisser les bras, de regarder à Jésus, parce que c'est lui qui a la solution de toutes choses, et lui faire confiance, yeux fermés. Parce que sinon, on se laisse aller, on se laisse comment on dit ça encore, et se laisser aller, descendre au plus bas, et on a la solution devant nous. Dieu est avec nous.
0: Jacqueline, on est entre nous ce matin. Est-ce qu'il y a eu quand même des moments où tu t'es laissé aller?
1: Ah non.
0: Ou est-ce qu'il y a eu des moments, des petits moments
1: Non.
0: où vraiment tu as perdu pied?
1: Non.
0: C'est pas un reproche, hein,
1: Non,
0: ou...
1: perdu pied, non, parce que j'étais déterminée. J'avais même fait la violence avec mon corps même. Le matin, je me réveillais, ça coupé, faible, complètement affaibli. Eh bien, je partais faire la marche.
0: Et oui.
1: L'ennemi nous affaiblit, hein. J'allais faire la marche, 1 km de marche, et je retourne à la maison. Et oui, il faut faire violence avec soi. Il ne faut pas se laisser abattre. Il faut prendre le dessus, même si on est faible, mais il faut aller de l'avant. Oui.
0: Est-ce que tu es heureuse aujourd'hui?
1: Ah
0: Tu es
1: oui,
0: en paix, tu m'as dit.
1: je suis en paix. Et j'ai pardonné à tous ceux qui m'ont fait du tort. Parce que le pardon,
0: Libère.
1: c'est une guérison. C'est la guérison totale. Parce que tout en garde et la haine en soi. On est malade, mais une fois qu'on pardonne, on est libéré. Voilà.
0: Comment tu occupes ton temps libre aujourd'hui?
1: Eh
0: Qu'est-ce
1: bien,
0: que tu fais?
1: mon
0: Tu es
1: temps libre.
0: retourné à Lansalane, la plus belle commune
1: Non,
0: de la Martinique, en
1: petite
0: faisant
1: pause.
0: l'air, tu m'as dit, finalement, comment tu occupes ton temps?
1: Mon temps, j'ai fait mon petit jardin, bien qu'il n'y a pas de terre, mais j'ai fait des trucs dans les sacs.
0: D'accord.
1: J'ai même des lignes. Diego! Dans les sacs, guano, les sacs qu'on a là-bas, hein, ces sacs-là, des ignames qui étaient dans le creux de mon bras. J'ai même été surprise de ce que j'ai vu ça. Je prends des choses, je m'occupe et je passe à la lecture aussi. Passer à la lecture, je lis, je prends des livres, je lis. Et parfois, je vais visiter. J'avais une cousine, là, j'allais souvent chez elle. Bien qu'elle était malade, j'allais, je chantais avec elle, je louais Dieu avec elle parce qu'elle était vraiment malade.
0: D'accord.
1: Et. Que Dieu est parti en paix.
0: Et concrètement, comment tu partages ta foi? Est-ce que tu as des petites méthodes? Comment tu fais pour partager ta foi?
1: Disons, pour partager, j'achetais des livres. Des livres, j'achetais. Et j'ai rencontré des gens, je les offrais des livres. Et là, j'ai une coiffeuse que ça fait à peu près 20 ans, je la connais. J'achète des livres. Je l'amène chez elle, déposer chez elle. Des priorités aussi, je dépose. Je sais si il y a des priorités aussi, hein.
0: Des publications, donc,
1: Tout ça,
0: de
1: j'ai
0: livres, c'est
1: déposé
0: ça?
1: chez elle. Un beau jour, je l'appelle, je lui dis, est-ce qu'il en reste des livres? Il me dit, Jacqueline, il ne reste plus rien. Eh bien, j'ai acheté des livres chez elle. Ça permet que d'autres puissent connaître le vrai Dieu. Tout ça, c'est bon pour eux. Et même, je rencontre maintenant, je rencontre des gens, je rencontre ma situation. Ça ne fait pas longtemps.
0: Tu témoignes.
1: J'ai rencontré un jeune homme. Et je voulais, oui, je voulais pour mon portable avait un petit problème. Je vais passer là. Mais je suis rentré, l'idée m'a dit de rentrer. J'ai rentré, ils étaient deux dans le truc. Et j'ai rentré, le jeune homme était plus à l'extérieur. Alors, je l'ai placé, il m'a enlevé le truc pour moi. Et puis, à ce moment-là, j'ai en train de parler avec lui de mon problème. Il s'est laissé, jeune homme. Il a eu, disons, le cœur est gonflé et puis il a pleuré. Et je lui ai dit, si tu as des problèmes, confie-toi en Dieu. Je lui ai dit que Jésus revient très bientôt. Repends-toi. Si tu as de nombreuses copines, laissez-les. Laissez-les. Il m'a dit, j'en ai qu'une seule. Il dit, mais c'est bien. Mm-hmm. Et je parle franchement avec les gens.
0: Mm-hmm.
1: Ne ferme pas la bouche, il faut parler franc. Parce que Dieu revient, il ne faut pas fermer la bouche. Et puis demain, quand il dit non, il faut donner aux gens des bons conseils.
0: Mm-hmm.
1: Je suis... Il y a beaucoup de gens qui me voient dire, dès que la parole, ça, il y a
0: le contact. Établis le contact.
1: Ouais. Une fois, il y a mon frère qui m'a déposé à la gare routière là-bas, au Lamantin, à la Carrière. Je suis sorti de la voiture, je vois une petite dame qui arrive, j'ai même pas fait quatre pas. La parole est venue, mmh. On était parlé beaucoup avec la dame de Dieu,
0: mmh.
1: Et la dame était très contente. La dame a dit, eh, le Seigneur a envoyé une bonne personne pour elle.
0: Mmh.
1: Je lui ai donné embrasser, et puis comme j'ai dit, c'est sous votre Fort de France, à ce moment, je l'ai laissé. La dame était contente.
0: Mmh.
1: Alors, tu vois, lorsque je rencontre des gens et la parole.
0: Voilà. Tu échanges.
1: Il y a l'échange, il n'y a pas de souci avec moi.
0: D'accord.
1: Il n'y a pas de souci, je parle
0: librement.
1: Ah, il n'y a pas de souci. Avec Jacqueline, il n'y a pas de souci.
0: D'accord. Voilà. Jacqueline, comment tu aimerais conclure ton émission? Est-ce que tu as un message particulier?
1: Un message particulier, disons, pour tout le monde.
0: Oui.
1: Parce que seule chose que je vais dire, parce que Jésus revient très bientôt, chacun de nous doit se mettre en prière, prier. Parce que nous ne savons pas ni l'heure ni le jour que le Seigneur revient.
0: Mmh.
1: Alors, il faut rester sous ses gardes, rester vigilant et rester connecté à Jésus.
0: Voilà.
1: Jusqu'à la fin, parce que nous ne savons pas quand nous descendons dans la tombe. Voilà l'histoire.
0: Mmh.
1: Alors, il faut qu'on mette et que les gens puissent se laisser pas décourager et qu'ils puissent rester debout en dépit des difficultés.
0: Voilà.
1: Et il y a des témoignages qui font écho en ce moment partout. Il faut que nous. Il faut que nous puissions prendre conscience que le temps tire sa fin.
0: Okay.
1: À travers les choses que nous voyons devant nos yeux.
0: Mm-hmm.
1: Ces choses qui sont réelles. Nous le voyons partout à travers le monde. Ce sont des choses réelles.
0: Mm-hmm.
1: Parce que c'est écrit. La parole de Dieu ne ment pas.
0: D'accord. Restez connectés à Jésus.
1: Et, oui.
0: Et j'ai envie de dire que ce matin, la souffrance n'a pas eu raison d'elle.
1: Ah non.
0: Et là, elle ne nous a pas tout dit. Hein. Elle m'a dit d'autres choses en coulisses, mais vraiment, je confirme que la souffrance n'a pas entamé sa joie de vivre. Elle continue donc de partager cette bonne odeur de vie. Jacqueline, merci pour ton témoignage.
1: Je dis, la souffrance n'a pas eu le dernier mot.
0: Voilà. La souffrance n'a pas eu le dernier mot. Merci, Jacqueline. On a été contente de te recevoir. Femme vertueuse, femme de valeur, à très bientôt.

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1: Abdias. Abdias, c'est un nom hébreu qui veut dire serviteur de l'Éternel, serviteur du Dieu de la Bible. Et c'est un nom qui est assez fréquent, qui est porté dans l'Ancien Testament par une bonne douzaine de personnes différentes. Alors nous n'allons pas parler de tous ceux qui ont porté ce nom, mais nous allons nous arrêter sur un ou deux cas particuliers. Et le premier que nous prendrons aujourd'hui nous conduit à l'époque d'environ 800 ans avant Jésus. Le roi d'Israël s'appelle Akab. C'est un roi qui est marié avec une femme assez célèbre qui s'appelle Jézabel et qui a fait certainement des choses importantes en tant que roi du point de vue politique, mais qui sur le plan religieux a été très critiqué, en particulier par le prophète Élie. Et Abdias est un serviteur de ce roi. Il travaille au service d'Akab. Et le moment où nous rencontrons dans le texte biblique ce personnage, c'est un moment assez terrible. Depuis plusieurs mois, il y a la famine en Israël. Cette famine est due à la sécheresse, parce que le prophète Élie a dit de la part de Dieu à Akab, eh bien voilà, il ne pleuvra plus, il n'y aura plus rien qui poussera tant que Dieu n'en aura pas décidé le contraire. Et le roi sait que c'est le prophète qui a dit cela de la part de Dieu et il le poursuit, il essaye de l'éliminer. Mais le prophète reste caché, protégé par Dieu. Et un jour, le serviteur du roi, Abdias, est en train de chercher encore une maigre pitance pour les chevaux du roi. Et alors qu'il cherche, voilà qu'Élie, le prophète, se présente devant lui. Et il lui dit, écoute, tu vas aller dire au roi que je vais venir le rencontrer, que j'ai quelque chose à lui demander. Et Abdias lui dit, écoute, non, un peu de respect pour moi, s'il te plaît, parce que maintenant tu me dis ça, je te vois, mais dès que j'aurai tourné le dos et que je serai allé voir le roi pour lui dire cette nouvelle, tu auras disparu, on ne te retrouvera plus. Et moi, je me ferai couper la tête, donc j'ai pas du tout envie d'être le porteur d'une telle nouvelle. Alors, ne me prends pas à ce piège-là. Écoute, fais-moi confiance, moi je suis plutôt de ton côté que du côté du roi que je sers professionnellement, et je vais te le prouver. Et alors, Abdias se met à raconter au prophète Élie ce qu'il fait. Il dit, voilà, tu sais, le roi, il persécute les prophètes, les croyants, ceux qui sont fidèles au Dieu d'Israël, parce que avec sa femme Jézabel, il privilégie ceux qui adorent ceux qu'on appelle Baal, Astarté, les divinités cananéennes de l'époque. Elle dit, ben moi, j'ai caché 50 prophètes de Dieu dans une caverne, j'en ai caché 50 autres dans une autre caverne, et discrètement, je leur apporte à manger et à boire sans que le roi s'en aperçoive pour les protéger. Et donc, j'aimerais bien que tu me fasses confiance et que tu ne mettes pas ma vie en danger, et par cet intermédiaire, la vie de tes collègues prophètes serviteurs de Dieu en danger. Et Élie va lui dire, écoute, je t'assure, je ne disparaîtrai pas. Tu vas aller prendre rendez-vous avec le roi pour moi, je vais venir le voir. Et effectivement, Abdias a accepté de faire cet intermédiaire entre le prophète et le roi de l'époque. Et c'est à partir de ce rendez-vous qu'a été fixé cette grande confrontation qui a eu lieu sur le mont Carmel, où Élie va provoquer Akab et tous ses serviteurs, prophètes de Baal, en disant, écoutez, aujourd'hui, il faut choisir qui est notre Dieu. Est-ce que c'est Baal? Est-ce que c'est Dieu? C'est celui qui fera descendre le feu du ciel que nous servirons. Alors, vous trouverez cette histoire racontée dans le premier livre des Rois, au chapitre 18.
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1: Bonjour, merci d'être fidèle à cette chronique. Nous allons aborder aujourd'hui un sujet qui est très commun, c'est celui du mal de dos. Combien de fois est-ce que nous entendons dans notre entourage les gens dire « j'ai mal au dos » ? Combien de fois est-ce que vous l'avez dit vous-même ? Eh bien, on peut se poser la question, qu'est-ce qui est la cause la plus fréquente de ces mal de dos ? Et qu'est-ce qu'on peut y faire ? Est-ce qu'on peut y faire quelque chose ou est-ce que c'est inévitable avec l'âge ou avec la civilisation un peu sédentaire que nous vivons ? Bien entendu, il y a beaucoup de choses qui peuvent provoquer des douleurs dans le dos. Peut-être il peut s'agir du fait que vous avez levé des objets un peu trop lourds d'une façon inadaptée. Vous avez peut-être glissé et puis votre dos a fait une torsion subite et à ce moment-là, un des muscles va être subir une élongation et ça fait ce qu'on appelle communément un lumbago. Peut-être aussi vous avez pris trop de poids et vos muscles sont constamment en tension et cela peut également être la cause de douleurs permanentes ou dès qu'on fait des efforts. Chez la femme, on pense également au mal de dos qui arrive au cours des règles, mais cela est un phénomène pratiquement normal et qu'il faut parfois bien admettre. Bien entendu, toutes les mauvaises positions que l'on adopte, que ce soit debout, couché ou assis, peuvent être les coupables et il faudra rechercher donc ces causes-là. Donc, si vous avez mal au dos, il faut essayer de rechercher une de ces causes tout à fait simples, parce qu'il faut commencer par les choses simples. Les choses complexes, on en parlera tout à l'heure. Et il faut essayer donc de corriger ces éléments si cela est possible. Lorsque vous êtes en position assise, eh bien, il vaut mieux avoir une chaise de bonne hauteur, bien entendu. Il faut qu'elle soit relativement rigide, pas trop souple. Et la meilleure position, c'est d'avoir les cuisses légèrement surélevées par rapport au bassin. Pour cela, vous pouvez avoir un tout petit tabouret ou un coussin éventuellement pour relever un tout petit peu vos cuisses. Ça aide beaucoup. Bien entendu, dans la position debout, on peut avoir aussi des maux de dos lorsqu'on reste longtemps debout. Il faut toujours, lorsqu'on soulève des objets, il faut toujours plier les genoux et pas plier le dos, et pas soulever le dos plié, mais il faut toujours s'accroupir en quelque sorte sur ses cuisses et remonter en tout à fait droit. Il faut dire à ces dames que le port de talons hauts, talons aiguilles ou autres, est évidemment une des causes très très fréquentes de mal de dos. Et on voit que si on a des talons bas, eh bien évidemment les choses vont beaucoup mieux. Dans la position couchée maintenant, il y a aussi le problème de votre matelas. Il faut un lit qui soit bien rigide. On peut mettre une planche ou quelque chose de rigide sous le matelas. Maintenant, on a beaucoup de ces sommiers qui sont rigides et qui permettent d'avoir une position correcte. Et il vaut mieux dormir sur le dos que sur le ventre. C'est une position plus physiologique. Et parfois, on peut mettre un coussin sous ses genoux si on est à plat dos. Ça peut aider aussi à diminuer les tensions des muscles lombaires paravertébraux. Si vous couchez sur le côté, si vous couchez en chaîne fusil, comme on dit, il faut que les jambes soient bien pliées au niveau des genoux et des hanches. Donc, il faut vraiment prendre la position fœtale, c'est celle qui sera la plus adaptée. Pour les conducteurs, souvent les conducteurs ont mal au dos, ben il faut aussi bien régler son siège. Maintenant, les voitures modernes ont plusieurs positions, il faut bien réussir à trouver une position où on est bien tenu. Il faut être assez près du volant, pas trop loin, et que vos jambes atteignent facilement les pédales. Donc ça, il faut y faire très attention si vous êtes conducteur habituel et si vous faites beaucoup de route. Encore une fois, n'oubliez pas, lorsque vous soulevez des objets lourds ou lorsque vous soulevez un malade, il faut toujours s'accroupir et ne vraiment laisser le dos tout à fait en rectitude avant de commencer à soulever la chose. Il faut éviter les mouvements trop brusques et ne ne soulevez pas les objets très lourds au-dessus de votre tête. Ça aussi, c'est une cause très fréquente de lumbago et de mal de dos. Au travail, il faut avoir une hygiène également de position. Il faut changer de position extrêmement souvent. Si vous êtes assis à un bureau, ben, il faut se lever de temps en temps. Il faut faire de l'exercice. Je crois que ça se pratique beaucoup au Japon, mais on peut le faire ici s'il le faut. D'autre part, si vous faites de l'exercice, bien, commencez lentement, ne faites pas des efforts très rapides et très forts. Allez-y très très lentement pour que le dos puisse se mettre en tension en quelque sorte. Si vous observez ces conseils qui sont évidemment extrêmement simplistes, je veux bien le dire, mais si vous les observez, vous éviterez un certain nombre de lumbago ou mal de dos. Mais bien entendu, lorsque un mal de dos dure, lorsqu'il persiste, ça peut être beaucoup plus sérieux. On peut avoir évidemment des choses très très graves qui peuvent se signaler d'abord par un mal de dos, puis le cancer, jusqu'à des méningites, pourquoi pas, des ostéoarthrites, des questions de tuberculose de la colonne, enfin, et surtout la pathologie des disques. Et il est évident que si vous avez mal au dos et que les petits conseils qu'on vous a donnés n'apportent pas un remède rapide, il est souhaitable de voir votre médecin pour qu'il puisse faire un diagnostic précis et qu'il sache s'il s'agit simplement d'un lumbago vrai. À ce moment-là, le repos et quelques médications aideront bien à résoudre le problème, ou s'il s'agit d'un problème un peu plus sérieux, à ce moment-là, il mettra en route des examens, notamment des radios, des scanners, et tout ce qu'il faut pour faire un diagnostic pour pouvoir vous soigner d'une façon tout à fait appropriée.

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1: C'était les mots de dos. Dans notre prochaine chronique, nous parlerons de la fièvre.

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chers auditeurs, chers amis, que la paix du Seigneur soit votre partage. Que le Seigneur Jésus-Christ, notre Dieu, notre Sauveur, vous bénisse et vous donne du courage pour faire face aux situations les plus difficiles de cette vie. Notre texte de méditation de ce jour se lit dans Luc chapitre 15, verset 32. Le Père lui dit, « Il fallait bien se réjouir et s'égayer, parce que ton frère que voici était mort et il est revenu à la vie, parce qu'il était perdu et qu'il a été retrouvé. » Luc 15, verset 32. Prions le Seigneur. Éternel notre Père, tu es toujours à la recherche de tes enfants. Et lorsque tu nous trouves, tu es dans la joie. Aide-nous, notre Père, à nous abandonner à toi. Maintenant, Seigneur, que nous allons méditer sur ta parole. Puisses-tu, dans ton amour, nous ouvrir l'esprit et permettre à chacun de nous de comprendre ta volonté à notre égard. Nous te prions au nom de Jésus-Christ, notre Sauveur. Amen. Le Père dit à son fils aîné, il fallait bien se réjouir et s'égayer parce que ton frère que voici était mort et qu'il est revenu à la vie parce qu'il était perdu et qu'il est retrouvé. La première question que je voudrais te poser, cher auditeur, veux-tu revenir à la maison? Oui, veux-tu revenir à la maison du Père? Cette maison que tu as abandonnée peut-être pour certains depuis quelque temps, pour mener ta vie, pour vivre ta vie. Oui, mais tu as peut-être compris que cette vie ne mène pas au bonheur, elle ne mène pas à ce qu'elle promet, mais que la vraie vie se trouve auprès du Père, parce que notre Père céleste nous aime. Il t'aime, il veut ton bonheur. C'est lui qui donne le bonheur, le vrai bonheur. Charlie cherchait le bonheur. Il croyait le trouver en dehors de la maison paternelle. Depuis un certain temps, il n'avait plus fréquenté l'église. Il était, comme nous le disons couramment, parti dans le monde. Mais voilà qu'un sabbat, sans qu'il sache pourquoi, il dirigea sa voiture vers le lieu de culte. Il gara sa voiture dans le parking. Le culte avait commencé depuis environ 15 minutes. Charlie hésitait. Que penseraient les frères et sœurs de sa tenue vestimentaire? Jeans délavés et t-shirt. Que dirait-il de ses longs cheveux? Pourtant, quelque chose le poussait, le forçait à avancer. Il se sentait vide. Un mal profond rongeait son cœur. Il sentait que le moment était venu de rentrer à la maison, de revenir à l'église. Une petite voix semblait lui dire « Charlie, vas-y ». Il entra silencieusement dans le lieu de culte, espérant pouvoir se glisser dans la dernière rangée sans se faire remarquer. Mais hélas, il n'y avait pas de place libre. Il avança dans l'allée centrale, cherchant une place, mais l'église était bondée ce jour-là. L'assemblée chantait un cantique bien connu. « Doucement, tendrement, Jésus appelle. Il t'appelle aujourd'hui, il nous appelle vous et moi. » Les gens le regardaient. Le pauvre Charlie sentait tous les regards fixés sur lui. Que faire? Il n'y a pas de place. Que faire? Pensait Charlie. Eh bien, il ne me reste qu'à m'asseoir par terre dans l'allée. Et c'est ce qu'il fit. Bientôt, il entendit des pas se rapprocher de lui. C'était le premier ancien. Oh non! Se dit Charlie. Il va probablement me demander de sortir. Mais à son immense surprise, le vieux frère s'installa par terre à côté de lui, le prit gentiment par l'épaule et lui dit « Heureux de te revoir, mon garçon. » Plaçant un recueil de cantiques dans la main de Charlie,
L'ancien lui dit, c'est le numéro 264. Chantez, ange du ciel, c'est un jour d'allégresse, l'enfant prodigue est de retour. Dieu avait placé cette ancienne église pour accueillir le fils prodigue qui revenait à la maison. Oui, Charlie était un fils prodigue qui revenait à la maison. Il trouva un père disposé à le recevoir avec tendresse, avec amour. Cet ancien, ce père, a su accueillir le fils prodigue avec de bonnes paroles, des paroles empreintes d'amour. Il sut d'un geste aimant mettre en confiance le prodigue. Mais il alla plus loin. Il invita Charlie à dîner chez lui. Et depuis lors, Charlie savait qu'il était à la maison. Oh, chers auditeurs, chers amis, la Bible déclare qu'en Israël, il y avait des villes de refuge qui accueillaient celui qui commettait un crime involontairement. Dans cette ville, il était en sécurité. Il était protégé. Mes amis, cet homme, cet ancien, a su accueillir Charlie comme un père. Et Charlie s'est senti en sécurité. Vous qui m'écoutez aujourd'hui, en cet instant, jeune ou moins jeune, quelle que soit votre situation, quel que soit votre cas, quel que soit jusqu'où vous êtes allé dans le péché, votre Père Céleste vous attend. Il vous accueille. Revenez à la maison. Revenez auprès du Père. Et certainement, Dieu placera un Père, un ancien, pour vous accueillir, afin que vous vous sentiez à l'aise à la maison. Car, mes amis, le temps presse. Le temps s'en va. Moïse disait, les jours de nos années s'élèvent à 70 ans, et pour les plus robustes à 80 ans. Mais il disait, l'orgueil qu'ils en tirent n'est que peine et misère, car ils passent vite et nous nous envolons. Et aujourd'hui, plus que jamais, nous voyons les jours s'envoler. Et plus les jours s'envolent, plus le jour de la venue de Jésus s'approche. Mes amis, mon ami, si tu avais abandonné l'Église, si tu avais abandonné le Seigneur, reviens à lui, reviens, car il t'attend, il veut te sauver. Et comme Charlie, certainement, tu trouveras un ancien pour t'accueillir. Oui, nous avons parlé tout à l'heure des villes de refuge, et l'Église de Dieu ici-bas doit être une ville de refuge. De refuge pour les enfants de Dieu qui se sont égarés un instant, mais qui veulent revenir à Dieu. Ô toi qui m'entends à cette heure, tu as peut-être quitté la maison pour voir ailleurs, mais qu'as-tu trouvé? Dieu t'invite aujourd'hui à entrer à la maison car ton Père t'attend. Viens, te dit-il, oh viens mon enfant, mes bras sont ouverts pour te recevoir. N'hésite pas mon ami, comme Charlie, fais le pas. Même s'il te faut t'asseoir dans l'allée comme Charlie, avance. Même si tu sens les regards posés sur toi, avance. Oui, avance, parce que tu es à la maison du Père. La parole de Dieu déclare, les premiers seront les derniers. Donc, si tu reviens maintenant, eh bien Dieu t'accueillera. Il aura pitié de toi et il te sauvera. Que Dieu te bénisse, qu'il te donne le courage, qu'il te donne la volonté, la force de revenir à lui, de revenir à la maison du Père, car le Père t'attend, ton Père t'attend. Viens, ne tarde pas, que la paix de Dieu soit avec toi. Amen.

Prions. Éternel notre Dieu, tu es le créateur des cieux et de la terre. Tu es le maître de l'univers. Tu veux notre salut. Seigneur, à cette heure, je te prie pour tous les Charlie qui se sont éloignés de l'Église, pour tous les Charlie qui ont été voir ailleurs, pour tous les Charlie qui ont été voir dans le monde ce qu'il y a de bon et qui sont désabusés, qui veulent revenir à la maison mais qui n'ont pas le courage, qui pensent à ce que les autres diront. Seigneur, comme Charlie, pousse-les, que ton esprit les pousse à retourner à la maison, qu'ils ne s'occupent pas des regards, qu'ils ne s'occupent pas de leurs vêtements, de ce qu'ils ont sur eux, qu'ils ne s'occupent de personne, mais qu'ils reviennent à la maison. Car je sais que tu leur permettras de trouver un ancien, un père, qui va les accueillir et qui va leur dire avec amour, bienvenue à la maison. Seigneur, agis s'il te plaît. Rappelle tes enfants. Ô Seigneur, il y a tant de jeunes qui sont partis dans ce que nous appelons le monde, tant de jeunes qui vivent leur vie et qui ne s'occupent pas de l'Église, tant de frères, de sœurs, tant d'hommes qui sont là, Seigneur, qui peut-être regardent les événements s'accomplir. Seigneur, aide-les à prendre conscience que le temps est terminé. Aide-les à prendre conscience que Jésus revient bientôt et qu'il est temps pour eux de revenir à la maison. Donne-leur du courage, donne-leur la volonté, Seigneur, afin qu'ils reviennent à la maison. Pour ta gloire, nous te prions. Amen.

comme au ciel, il voyait Dieu. Dans la prière comme dans la misère, il trouvait Dieu. Il dérangeait, il redressait, il dénonçait, il annonçait les prophètes.

Témoignage pour l'Église, volume 1er, chapitre 83, responsabilité des membres de l'Église. Nous avons plusieurs membres dans un seul corps, et chacun de ces membres remplit ses fonctions sous l'impulsion de l'intelligence qui gouverne le corps tout entier. Ainsi, les membres de l'Église du Christ doivent être unis dans un corps bien ordonné, soumis à l'intelligence sanctifiée de l'ensemble. Les progrès de l'Église sont retardés par la mauvaise manière d'agir de ses membres. Bien que ce soit un acte important et nécessaire de s'unir à l'Église, cet acte ne fait pas d'un homme un chrétien et n'assure pas le salut. Nous n'acquérons pas le droit d'avoir une place au ciel en faisant inscrire nos noms sur le registre d'une église, tandis que nos cœurs sont éloignés du Christ. Nous devrions être ses fidèles représentants sur la terre, travaillant avec lui à l'unisson. Bien-aimés, nous sommes maintenant enfants de Dieu. Il faut nous souvenir sans cesse de cette sainte filiation et ne rien faire qui déshonore la cause de notre Père. Notre profession de foi est des plus élevées. Comme adventistes, observateurs du sabbat, nous professons obéir au commandement de Dieu et attendre la venue de notre Rédempteur. Le Seigneur a confié un message d'avertissement des plus solennels à un petit nombre de chrétiens fidèles. Nous devrions montrer par nos paroles et par nos œuvres que nous comprenons la grande responsabilité qui nous incombe. Notre lumière doit luire si clairement que d'autres puissent voir que nous glorifions le Père dans notre vie journalière, que nous sommes en communion avec le ciel et co-héritiers de Jésus-Christ. Lorsqu'il paraîtra avec puissance et dans une grande gloire, nous serons semblables à lui. Chacun de nous devrait sentir sa responsabilité personnelle de membre de l'Église visible et d'ouvrier dans la vigne du Seigneur. Ne nous attendons pas que nos frères, faibles que nous viennent en aide constamment, car notre Sauveur nous a invités à nous joindre à lui afin d'unir notre faiblesse à sa force, notre ignorance à sa sagesse, notre indignité à ses mérites. Aucun de nous ne peut rester neutre, car notre influence agit pour ou contre le Christ. Nous sommes les instruments du Sauveur ou de l'ennemi. Nous assemblons avec Jésus ou nous dispersons. La vraie conversion opère une transformation radicale. Toute la force d'impulsion de l'intelligence et les inclinations du cœur doivent être changées et la vie renouvelée en Christ. Dieu dirige son peuple. Dieu se forme un peuple et son désir est qu'il marche en parfaite unité à la lumière de la vérité divine. Le Christ s'est donné lui-même au monde afin de nous racheter de toute iniquité et de se faire un peuple qui lui appartienne, purifié par lui et zélé pour les bonnes œuvres. Cette œuvre de purification a pour but de bannir de l'Église toute iniquité et tout esprit de discorde, afin que les membres édifient au lieu de renverser et concentrent leurs énergies à accomplir la grande œuvre qui leur a été confiée. Dieu veut que tous ses enfants arrivent à l'unité de la foi. Avant d'être crucifié, le Christ pria pour que ses disciples fussent un comme il l'était, lui, avec le Père, afin que le monde crût que le Père l'avait envoyé. Cette merveilleuse et touchante prière a été prononcée en faveur des chrétiens à travers les âges, car elle dit expressément « Ce n'est pas pour eux seulement que je prie, mais encore pour ceux qui croiront en moi par leur parole. » Avec quelle ardeur ceux qui professent être les disciples du Christ ne devraient-ils pas chercher à faire écho dans leur vie à cette prière? Hélas, il en est beaucoup qui ne comprennent pas le caractère sacré de leur état de membre d'Église et qui répugnent à se soumettre à la discipline ecclésiastique. Leur manière d'agir prouve qu'ils considèrent leur jugement comme supérieur à celui de l'Église et qu'ils n'évitent pas
soigneusement d'encourager un esprit de révolte. Ceux qui occupent des charges dans celle-ci peuvent avoir leurs défauts comme d'autres personnes et se tromper dans leurs décisions. Mais l'assemblée du Christ sur la terre leur a cependant conféré une autorité dont on ne doit pas faire fi. Le Christ, après sa résurrection, a investi son Église par ses paroles. Ceux à qui vous pardonnerez les péchés, ils leur seront pardonnés. Et ceux à qui vous les retiendrez, ils leur seront retenus. Les liens qui nous rattachent à l'Église ne doivent pas être rompus à la légère. Pourtant, certaines personnes, tout en professant être disciples du Christ, menacent de la quitter lorsqu'on va à l'encontre de leurs opinions ou que leur voix n'a pas l'audience qu'à leur avis elles devraient avoir. Mais s'ils quittent l'Église, ce sont eux qui en souffriront le plus, car en se soustrayant à son influence, ils s'exposeront à toutes les tentations du monde.

Notre attachement à l'Église. Chaque croyant devrait s'attacher de tout son cœur à l'Église. Il faut que la prospérité de celle-ci soit son premier souci. L'Église peut se passer de lui, à moins qu'il ne comprenne l'obligation sacrée d'être dans son sein et à son service, et non au sien propre. Il est au pouvoir de chacun de nous de faire quelque chose pour Dieu. Beaucoup de chrétiens dépensent de fortes sommes d'argent sans véritable nécessité et pour satisfaire leurs désirs. Mais ils trouvent que c'est une grande charge que de continuer par leurs moyens de soutenir l'Église. Ils désirent recevoir d'elle tous les bienfaits et les privilèges, mais préfèrent laisser à d'autres le soin d'en payer les frais. Ceux qui ont réellement à cœur l'avancement de l'œuvre de Dieu n'hésiteront pas à y placer leur argent chaque fois que cela sera nécessaire. Ils doivent aussi comprendre qu'ils ont la responsabilité solennelle d'illustrer par leur vie les enseignements du Christ et pour cela être en paix les uns avec les autres et agir en parfait accord et en harmonie avec leurs frères. Ils doivent donc soumettre leur propre opinion au jugement de l'Église. Mais ils se replient sur eux-mêmes. Ils se regardent vivre avec complaisance, se flattant d'être sans reproche, alors qu'en réalité, ils ne font rien pour Dieu et agissent en contradiction expresse avec sa parole. L'observance de rites ne satisfera jamais les besoins profonds de l'âme humaine. Confesser le Christ des lèvres ne suffit pas à nous rendre capables de supporter l'épreuve au jour du jugement. Il faut une parfaite confiance en Dieu, une foi enfantine en ses promesses et une entière consécration à sa volonté. Dieu a toujours fait passer ses enfants par le feu de l'affliction pour éprouver leur fidélité et leur fermeté et les purifier de toute iniquité. Après qu'Abraham et son fils eurent supporté la plus grande épreuve qui put leur être imposée, Dieu, par le moyen d'un ange, dit à Abraham, « Je sais maintenant que tu crains Dieu et que tu ne m'as pas refusé ton fils, ton unique. » Ce grand acte de foi fait briller le caractère d'Abraham d'un remarquable éclat. Il donne la preuve de sa parfaite confiance en Dieu, pour lequel le patriarche n'épargna rien, pas même le fils de la promesse. Nous n'avons rien de trop précieux pour ne pas l'abandonner à Jésus. Si nous lui remettons les talents qu'il nous a confiés, il nous en confiera davantage. Tout effort consenti pour lui sera récompensé, et tout devoir accompli en son nom concourra à notre propre bonheur. Dieu abandonna son Fils bien-aimé aux souffrances de la crucifixion, afin que tous ceux qui croiraient en lui devinssent un par le nom de Jésus. Si le Christ a consenti à un si grand sacrifice pour sauver les hommes et les amener à l'unité, cette unité qui est celle du Père et du Fils, quel sacrifice ses disciples pourraient-ils trouver trop grand pour la conserver ?

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Un effet boomerang. Moi, je suis le cep, vous, l'essarment. Celui qui demeure en moi, comme moi en lui, porte beaucoup de fruits, car sans moi, vous ne pouvez rien faire. Jean 15, verset 5.

0: Depuis que le docteur Robert Ader a défini le rôle de la psychologie et de la neurologie en immunologie, les études se sont accumulées sur l'impact positif de l'amour. Citons par exemple l'étude faite par Nancy Collins à l'Université de Los Angeles en Californie sur des femmes enceintes et économiquement démunies. Le soutien et les soins dont elles ont bénéficié, ont-ils amélioré physiquement et psychologiquement l'issue de leur grossesse? Eh bien oui. Celles qui ont reçu des soins prénataux de qualité et empreints de bonté ont éprouvé moins de difficultés à l'accouchement et donné naissance à des bébés plus gros et en meilleure santé selon les tests d'Apgar à 1 et 5 minutes. 3 jours plus tard, ces mères ont eu moins de dépression postnatale. Chers auditeurs, il n'est pas difficile de comprendre que le bénéficiaire profite de l'amour et du soutien qu'il reçoit. Mais ce qui est extraordinaire, c'est qu'apporter des soins et de l'amour a un effet boomerang. En d'autres termes, faire du bien bénéficie à la santé de celui qui donne comme de celui qui reçoit. Une étude stupéfiante a été faite en ce sens à l'université de Cornell par 3 chercheurs, Moon, McLean et Williams, publiée dans le Journal américain de sociologie. Commencée en 1956, l'étude a suivi 427 femmes mariées avec enfants pendant 30 ans. Les chercheurs ont eu la surprise de découvrir que 52% des femmes n'appartenant à aucun organisme bénévole au début de l'étude ont eu une maladie grave 30 ans plus tard, contre seulement 36% des femmes faisant partie d'organisations bénévoles. D'autres facteurs, comme le nombre d'enfants, le fait de travailler dans un bureau ou de rester à la maison, l'éducation, la classe sociale, etc., n'ont pas joué sur leur longévité. En résumé, les femmes qui aidaient bénévolement autrui ont bénéficié d'une meilleure immunité ayant pour résultat une vie plus longue. Comme l'a dit un jour Ellen White, le plaisir de faire du bien stimule l'esprit et se ressent dans le corps tout entier. Comment suivre fidèlement le commandement divin, nous enjoignant de nous aimer les uns les autres dans Jean 15, verset 17 ? Lorsque nous aimons sincèrement Dieu et entretenons une relation verticale, solide et saine avec lui, nous aurons automatiquement des relations horizontales, solides et saines avec nos semblables. Si nous sommes des sarments fermement reliés au vrai cep, chers auditeurs, nous porterons forcément du fruit, comme accepter les autres, leur pardonner, les soutenir, prier pour eux et les encourager, leur venir en aide et les aimer. En retour, nous bénéficierons d'un effet boomerang. Chers auditeurs, n'est-ce pas le moment d'être pratique? Ça sera peut-être difficile, mais pas impossible. Alors, demandez à Dieu de vous indiquer ce que vous pouvez faire pour vos semblables. Notez toutes les idées qui vous viennent et choisissez-en une. Mettez-la en pratique et bénéficiez de l'effet boomerang. Et vous serez bien surpris.
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1: Le vrai coupable, même s'il voulait me tuer, je m'attendrai à lui. Oui, devant lui, je défendrai ma conduite. Cela même peut m'être salutaire. Job 13, versets 15 et 17.

0: S'il en est un qui connaît la souffrance, chers auditeurs, ce fut bel et bien Job. En relisant son histoire, j'eus de nouveaux aperçus sur la réponse à la grande question « Pourquoi ?». Le livre de Job relate le jour où Satan mit Dieu au défi à propos de Job, homme saint et prospère qui marchait avec Dieu. « Est-ce d'une manière désintéressée que Job te craint ?» demanda Satan à Dieu. « Ce n'est pas surprenant. Tu le protèges de tout mal et vois tout ce que tu lui as donné. » Faites bien attention à ce que Satan dit ensuite. « Mais, étends ta main, touche à tout ce qui lui appartient et je suis sûr qu'il te maudira en face. » Soyez attentifs à la réponse de Dieu, chers auditeurs. « Voici, tout ce qui lui appartient est en ton pouvoir, seulement ne porte pas la main sur lui. » « Tu le frappes, déclara Satan. Tu étends ta main et tu le malmènes et je te garantis qu'il te maudira. » Dieu précisa alors clairement qui allait faire le sale travail. « Voici, il est entre tes mains. » Satan fit ainsi mourir toute la famille de Job, excepté sa femme. Il détruisit ses troupeaux et ses cultures. Mais à sa consternation, Job ne maudit pas Dieu. Le diable retourna vers Dieu avec l'intention de pousser les choses un peu plus loin. Peau pour peau, tout ce que possède un homme, il le donne pour sa vie, argumenta Satan. Mais étends ta main, touche à ses os et à sa chair et je suis sûr qu'il te maudira en face. Dieu indiqua clairement à nouveau qui était le vilain. Le voici. Il est en ton pouvoir. Seulement, épargne sa vie. Et pour que personne ne passe à côté, l'auteur du livre ajoute, alors Satan se retira de la présence de l'Éternel, puis il frappa Job d'un ulcère malin. Job 2, verset 7. Chers auditeurs, dites-moi, qui fit souffrir Job? Satan ou Dieu? Eh bien évidemment, c'est Satan. La grande stratégie de Satan dans la guerre, du mal contre le bien, consiste à faire croire que Dieu est contre nous parce que Satan sait qu'un enfant ne se rebelle pas contre ses parents lorsqu'il est certain de leur amour. Il se rebelle quand il a l'impression de ne pas compter pour eux. Parfois, lorsque le malheur frappe, nous entrevoyons les raisons pour lesquelles Dieu l'a permis. En d'autres occasions, nous restons perplexes. Dans ces cas-là, nous devons mettre notre confiance dans le Dieu que nous avons appris à connaître et déclarer comme Job, « Même s'il voulait me tuer, je m'attendrai à lui. » Job 13, verset 15. Chers auditeurs, réfléchissez pendant ces dernières semaines. Vous êtes-vous senti pris dans la lutte entre le bien et le mal? Eh bien, le moment est venu d'aimer Dieu davantage et de lui faire entièrement confiance en toutes circonstances.
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Bonjour, Bergette de Saint-Jacob-Pierre avec vous pour un chapitre par jour pour lire toute la Bible. Psaume 82, Psaume d'Azaph. Dieu soutient dans l'assemblée de Dieu. Il juge au milieu des dieux. Jusqu'à quand jugerez-vous avec iniquité? Et aurez-vous égard à la personne des méchants? Rendez justice aux faibles et à l'orphelin. Faites droit aux malheureux et aux pauvres. Sauvez le misérable et l'indigent. Délivrez-les de la main des méchants. Ils n'ont ni savoir, ni intelligence. Ils marchent dans les ténèbres. Tous les fondements de la terre sont ébranlés. J'avais dit, vous êtes des dieux. Vous êtes tous des fils du Très-Haut. Cependant, vous mourrez comme des hommes. Vous tomberez comme un prince quelconque. Lève-toi, ô Dieu, juge la terre, car toutes les nations t'appartiennent. C'était Psaume 82.

Les aventures de Jean Wedner, héros de la Résistance. Deuxième épisode. Ce récit authentique est extrait du livre d'Herbert Ford, Le Passeur, publié par les éditions Fayard. Jean Wedner est poursuivi par les SS. Pour leur échapper, il reste plusieurs heures plaqué contre la paroi du Salève. Le moindre faux mouvement, et c'est la chute, une chute de 300 mètres environ. Au pied de la montagne, dans une ferme, un groupe de réfugiés juifs. Jean Wedner va s'efforcer de les conduire en Suisse. La frontière est à quelques centaines de mètres, mais les patrouilles sont nombreuses et il y a un véritable mur de barbelés.

Ils étaient des milliers qui marchaient dans les rues ensoleillées de Paris par cet après-midi de juin 1940. Tous se dirigeaient vers le sud et ils étaient venus empruntant tous les moyens de transport. Trains, autocars étaient pleins à craquer. Le prix des voitures était exorbitant et il était presque impossible d'acheter de l'essence. Dans la rue, longeant le bureau de l'Union franco-belge des églises adventistes, au 130 boulevard de l'hôpital, Jean Wedner, à côté d'une Renault noire, 8 places, s'entretenait avec des amis, en train de charger dans la voiture les dossiers provenant des bureaux de l'Union. Lorsqu'ils eurent presque terminé, ils observèrent les centaines de personnes qui passaient devant eux. Quelques familles poussaient devant elles des charrettes, où elles avaient entassé leurs biens les plus précieux. Assis sur un de ces véhicules remplis de roues de bicyclette, un enfant pleurait. De l'autre côté de la rue, un commerçant accrochait dans sa vitrine une pancarte annonçant que les prix avaient encore baissé de 50%. Partout dans Paris, le prix du sucre, du café, des vêtements avait beaucoup baissé. On espérait tout vendre rapidement pour avoir de l'argent liquide avant l'arrivée des Allemands.

La fuite vers le sud avait commencé depuis quelque temps déjà. Une foule de réfugiés belges arrivait chaque jour à Paris et racontait des histoires terrifiantes au sujet des divisions allemandes qui envahissaient leur pays et la France. Mais les Parisiens, se souvenant de la Première Guerre mondiale, étaient persuadés que l'armée française arrêterait les Allemands à l'est de la ville. Elle l'avait déjà fait une fois. Pourquoi le miracle ne se reproduirait-il pas? Tout le monde l'espérait. Maintenant que les nazis se trouvaient à moins de 200 km de la ville, les Parisiens comprenaient que quelque chose n'avait pas marché. Le pasteur Oscar Meyer, président de l'Union franco-belge des églises adventistes, se tenait près de la voiture et pensait que les Allemands seraient sans aucun doute contenus sur une ligne au sud de Paris. Mais la plupart des membres de l'organisation partaient pour le midi de la France, où le siège de l'église se trouverait désormais. On demanda à Jean de prendre le volant, car il était le seul à avoir un permis de conduire.

Les sentiments que Jean éprouvait à l'égard des nazis étaient fondés sur une expérience personnelle que les autres n'avaient pas. Tous redoutaient de vivre en région occupée. Jean se rappelait parfaitement les atrocités commises par les Allemands en Belgique lors de la Première Guerre mondiale, car il habitait alors dans ce pays. Son père avait failli mourir de faim si un jeune infirmier français n'avait pas été miraculeusement envoyé pour lui porter secours.

Rassemblés près de la voiture, ils se mirent tous à prier. Ils demandèrent simplement à Dieu de leur accorder sa protection, ainsi qu'à tous ceux qui fuyaient. Après quoi, ils montèrent dans l'automobile. Le soleil était presque couché lorsque Jean fit démarrer la grosse voiture dans la rue Noire de Monde. C'était le dimanche 10 juin 1940.

Jean devait aussi servir de guide au cours du voyage, car il connaissait un grand nombre de petites routes qui permettraient d'atteindre plus rapidement le but. La route nationale numéro 20 et toutes les autres sorties importantes étaient complètement bouchées, envahies de charrettes, de motocyclettes, de voitures et de tous les moyens de transport qu'on avait pu trouver. On était heureux de pouvoir avancer de 1 km ou de 2 à l'heure. Au milieu de cette invraisemblable cohue, c'était presque un record. Le chemin que voulait prendre Jean débouchait derrière une série de routes départementales venant du sud, de l'est et de l'ouest. Il fit rouler doucement la voiture vers une de ces routes. La tombée de la nuit favoriserait aussi la réussite de son plan, car pendant la journée, l'aviation allemande mitraillait les routes. Le pasteur Meyer décida d'aller d'abord à Damary-les-Lys, près de Melun, à 60 km au sud de Paris. Ils y rencontreraient des amis. Il était près de minuit lorsque Jean arriva en vue de la maison d'édition Les Signes des Temps. Le pasteur Meyer réveilla les dirigeants qui s'y trouvaient pour aviser immédiatement des décisions à prendre au cas où les Allemands arriveraient jusque-là. Le lendemain, Wedner et ses amis atteignirent la Motte Beuvron à 50 km. Auparavant, passant par la petite ville de Briard, ils tombèrent en pleine zone de surveillance policière. On leur posa de nombreuses questions, puis on leur fit faire un détour afin de contourner la ville où se tenait alors une conférence de la plus haute importance. Winston Churchill et Paul Reynaud se rencontraient pour une des dernières fois avant l'effondrement militaire de la France. C'est lors de cette entrevue que l'idée d'un armistice éventuel apparut comme une solution possible à quelques dirigeants français. À la Motte Beuvron, Jean et ses amis se rendirent chez Madame Yvonne Dufaux, grande amie de la sœur de Jean. Ils passèrent la nuit chez elle. Très tôt, le lendemain matin, ils délibérèrent. D'après les dernières nouvelles entendues à la radio, les Allemands seraient près de Paris, annonça le pasteur Meyer. Nous ne pouvons pas rester ici plus longtemps. De Lyon, il sera facile d'atteindre notre collège de Collonges et d'y installer provisoirement notre quartier général. Mais s'il y a des risques, nous pouvons alors descendre jusqu'à Anduze. Paul Badaud, qui est un excellent ami, nous offre l'hospitalité dans son immense domaine. Et là, de la campagne, il nous sera alors facile de diriger l'activité de notre église sans nous attirer d'ennuis de la part des Allemands. Et cela assez longtemps, j'en suis certain. Mais attendons d'être à Lyon pour prendre une décision définitive. Les nouvelles qu'ils recueillirent le lendemain sur la route leur firent modifier leur projet. L'Italie était entrée en guerre aux côtés de l'Allemagne. Et les troupes italiennes occupaient toute la zone frontière franco-italienne. Le village de Collonges, situé près de la frontière franco-suisse, devenait un endroit exposé et dangereux. La nationale numéro 7 n'était pas trop encombrée. 8 heures après avoir quitté la Motte Beuvron, les voyageurs arrivaient à Lyon.

Le pasteur Meyer alla voir son frère Paul de l'église adventiste à Lyon. Gabriel et les autres se mirent en quête de leurs amis. Et Jean se rendit

chez Gilbert Beaujolin. Dès le premier jour de leur rencontre au collège de Collonges, Jean avait jugé Gilbert. Esprit brillant, doué d'une grande personnalité, il était sensible à la détresse d'autrui. Plus tard, Jean, qui s'était rendu à Lyon, y avait rencontré Gilbert par hasard. Ce dernier l'avait invité à venir habiter chez lui pendant qu'il resterait à Lyon. Jean avait ainsi fait la connaissance de la mère de Gilbert et de sa sœur Annie. Tous les quatre étaient devenus d'excellents amis. À Lyon, on pensait comme à Paris. Les Allemands seraient certainement arrêtés au sud de la capitale, puis une contre-offensive les chasserait du pays. Les amis discutèrent sur ce thème pendant toute la soirée. À minuit, ils avaient décidé que, de toute façon, quoi qu'il arrivât, ils resteraient toujours en contact. Bien entendu, aucun d'entre eux n'accepterait la domination allemande. Les aventures de Jean Wedner, héros de la Résistance, c'était le troisième épisode.

0: espérance.
1: Everything you have, turn it to God tonight.
0: Tout ce que vous avez, remettez-le à Dieu.
1: Lay it at His feet tonight.
0: Laissez-le à ses pieds.
1: Whatever struggle,
0: peu importe le combat,
1: or situation that you're living through right now,
0: ou la situation par laquelle vous traversez actuellement,
1: whether it be at work,
0: que ce soit à votre travail,
1: whether it be in a relationship,
0: que ce soit dans une relation,
1: whether it be with your family,
0: que ce soit dans votre famille,
1: whether it be at school,
0: ou même à l'école,
1: and countless of other things that I can't even think about.
0: Et plein d'autres choses que je ne connais pas.
1: Tonight, just turn it to God.
0: Ce soir, remettez-le simplement à Dieu.
1: See, Lord, I know that you can do something in my life.
0: Dites, Seigneur, je sais que tu peux faire quelque chose dans ma vie.
1: If you want to, you can just repeat the phrase, Lord, I need a touch from you.
0: Vous pouvez répéter, Seigneur, j'ai besoin que tu me touches.
1: And whatever word God has for you, take it and hold it.

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2: 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Le financement auquel nous participons s'adresse à tous les employeurs qui veulent recruter un demandeur d'emploi inscrit à France Travail et aux salariés en contrat d'insertion. 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En résumé, c'est un dispositif efficace pour garantir que votre nouvelle recrue soit vite opérationnelle et parfaitement adaptée à son poste. Alors Sophie, n'hésitez pas à contacter votre conseiller France Travail Pro pour mettre en place avec lui cette solution qui vous fera gagner du temps.
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0: Allez dans le monde entier, annoncez la bonne nouvelle à tous les hommes.
1: Apprenez-leur à obéir à tout ce que je vous ai prescrit.
0: Et voici, je suis moi-même avec vous chaque jour jusqu'à la fin du monde.

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1: Daniel 6, verset 4. Alors les chefs et les satrapes cherchèrent une occasion d'accuser Daniel en ce qui concernait les affaires du royaume. Mais ils ne purent trouver aucune accusation, ni aucune chose à répondre parce qu'il était fidèle et qu'on n'apercevait chez lui ni faute ni rien de mauvais. Certains individus, poussés par la jalousie, tenteront simplement de te nuire. Qu'importe, permet à Dieu de cultiver en toi l'intégrité et la fidélité, afin que la cohérence entre tes actes et tes paroles soit un témoignage retentissant pour sa gloire, et il se chargera de ta défense.
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0: Nous sommes au plateau Espérance TV pour animer l'émission Anticosé. Et c'est un plaisir nous les participer pour faire l'œuvre mondiale avancer sous la direction du Saint-Esprit. En tout cas, nous allons remercier les techniciens nous, qui sont là, qui attendent nous bien. Bon accueil. Merci un peu pour Daniel, pour le travail qu'il a fait, et puis toute l'équipe. En tout cas, je souhaite Gracien bienvenue dans les plateaux. Gracien, comment vous êtes?
1: Bien, merci pour bienvenue. Moi, je suis content d'y être dans les plateaux aujourd'hui. Parce que nous avons rematché de jour en jour bonté, l'amour bon Dieu en la vie. Nous avons pris quelques petits moments pendant un mois pour nous partir explorer un petit peu. Et puis, sur le côté de la France, côté de la Bretagne, nous recevons un accueil vraiment chaleureux. Et nous les remercions. Plusieurs familles qui accueillent nous, famille Belline, Brunel, et puis les familles Boussali, Tercier. Eh bien, moi, je souhaite des familles à la longue vie et bon paix en Jésus-Christ. Et puis, au fait, nous avons bon accueil, nous avons dit merci.
0: Bel passage. Nous les continuons à saluer la Guadeloupe, la Martinique, la Guyane, ouais. Miami et la France, nous pas qu'à oublier aussi. Et puis, par côté Dominique, par côté Sainte-Lucie, nous avons dit tous ces moments, eh bien, on nous passé un bon moment, et puis les auditeurs, qu'on les téléspectateurs. Ouais. En tout cas, Gracien, nous avons abordé un livre, nous a fait l'introduction.
1: Oui.
0: C'est l'Évangile selon Jean. Selon Jean.
1: Ouais.
0: Mais avant de commencer, Gracien, priez.
1: Papa Dieu, nous avons remercié, sans l'occasion bénie, au Kabanou, pour nous. Penchez comme nous en les paroles là, qui a banni la vie, qui a banni la force, qui a banni la vie éternelle. Nous remercions parce que vous mettez le Saint-Esprit à disposition nous pour nous comprendre la parole là. S'il vous plaît, papa, pardonnez-nous. Banni à être disposé en l'esprit ouvert, que nous quittons le Saint-Esprit, conduisons-nous dans toute la vérité et rien que la vérité. Nous prions en nom de Jésus. Amen.
0: Amen. Texte de base là, t'as trouvé en dit dans Jean 1, verset 1, Gratien?
1: Oui, alors Jean 1, 1, il a dit nous, au commencement était la parole, et la parole était avec Dieu, et la parole était Dieu.
0: Eh bien, alors au commencement, ici, il y a pour vous, c'est qui ça? Et Pucci qui a dit au commencement était la parole, et la parole c'était Dieu.
1: Oui, alors, commencement à là, je ne peux pas définir. Commencement à là, moi-même, je ne peux pas avoir une date du début, parce que bon Dieu n'est pas limité. Il ne peut pas avoir une date commencée, une date finie. Bon Dieu, ce n'est pas un être qui croyait. Bon Dieu, c'est bon Dieu.
0: Oui, bon, oui.
1: La Bible a dit nous, au commencement, était la parole.
0: Oui.
1: Mais nous savons que la parole, c'est puis bon Dieu croyait tout dans la.
0: D'accord. Oui. Donc, nous pouvons dire au commencement de la création.
1: Oui.
0: Oui, nous pouvons dire ça. Nous pouvons dire ça. Alors, qui sa parole ta là qui a révélé au sujet de parole ta là qui manière on peut faire un rapprochement et puis le Christ Jésus?
1: Alors, juste mon effet, tu nous dit au commencement de la création, mais parole est là avant la création.
0: Oui, oui, normalement, donc, par rapport à texte là,
1: voilà,
0: je prends texte Jean et vous menez dans Genèse.
1: Oui. Bien sûr, c'est Jean qui a répondu.
0: Oui, c'est ça.
1: La Genèse, bah, parce que la Genèse, c'est lui qui porte un temps indicateur pour situer nous.
0: Oui, c'est ça. Parce que nous ne pouvons pas limiter mon Dieu. Mon Dieu n'a pas ni commencement, ni pas ni fin.
1: Exactement.
0: Très bien. Oui. Alors, on va aller. Alors, qui moun et texte là qui a présenté nous, si vous regardez bien, au commencement, était la parole et la parole c'était Dieu.
1: Alors donc nous allons lire quelques versets pour nous permettre de répondre à la question.
0: Oui.
1: Alors nous lisons verset 1 tout à l'heure. Au commencement était la parole était avec Dieu et la parole était Dieu. Elle était au commencement avec Dieu. Toutes choses ont été faites par elle et rien de ce qui n'a été fait sans elle. En elle était la vie, et la vie était la lumière des hommes. Au verset 5, la lumière luit dans les ténèbres, et les ténèbres ne l'ont point reçue. Là, ici, on nous dit des indications qui cabanent nous maintenant en compréhension plus grande du verset 1. Il a dit nous, commencement c'était parole, la parole là, c'est avec Dieu, et la parole était Dieu.
0: Mm-hmm. Alors expliquez-nous qui menait la parole, t'es. Et puis mon Dieu, et puis la parole, c'était mon Dieu.
1: Parole là, t'es puis mon Dieu. Et parole là, c'était bon Dieu. Mais nous, quand il dit là, ça c'est un mystère. Ah. Mais l'évangile des gens qui a levé le mystère là, parce qu'il a dit nous que toute bagaille créée par parole là,
0: oui.
1: Bien, elle était la vie, la lumière des hommes. Et puis il a dit nous, verset 5, lumière t'a là, parole là, lui dans les ténèbres, et puis les ténèbres par ici, vous voyez.
0: Oui, alors qui ça nous a créé ici hein? Les ténèbres qui parient s'ouvrir, les miettes là, et les miettes là, c'était qui ça pour les ténèbres pas accepter?
1: Donc c'est intéressant, l'évangile de Jean qui a expliqué toute bagaille. Puisque Jésus a dit à dans l'évangile de Jean, moi c'est lumière du monde.
0: Mm-hmm.
1: Je suis la lumière du monde. Jean 8, verset 12. Je suis donc la lumière du monde. Et il a dit, si quelqu'un marche avec moi, il ne sera pas dans les ténèbres. Maintenant, les ténèbres ici à qui nous prenons reçu Jésus, qu'a considéré un peuple qui dans les ténèbres, qui n'a pas mis la connaissance, qui rejette la connaissance. Et puis donc, puisque la Bible a dit, la lumière, c'est Jésus, il vient, maintenant les ténèbres ne l'ont pas reçu.
0: Et est-ce que vraiment, et Jean ni un verset pour dire nous vraiment que la parole d'Allah c'était Jésus?
1: Eh bien oui, c'est pour ça. Nous allons continuer le texte là, nous allons lire par exemple au verset 10. Verset 9 et 10, cette lumière était la véritable lumière qui, en venant dans le monde, éclaire tout homme. Elle était dans le monde a été fait par elle, et le monde ne l'a point reçu. Et verset 14, et la parole a été faite chair, et elle a habité parmi nous, pleine de grâce et de vérité. Nous avons contemplé sa gloire comme la gloire du Fils unique venu du Père. Et c'est la raison pour le dire, parole là, t'es avec bon Dieu, et parole là, t'es bon Dieu.
0: Alors, puisque vous faites une connexion par là, il n'y a pas le monde qui a dit que Jésus, c'est pas Dieu. Est-ce que le texte là a prouvé le contraire? Qui veut dire que Jésus c'est Dieu.
1: Mais oui, c'est comme pour le contraire. Il a dit que cette parole-là était Dieu.
0: Ouais.
1: Elle était avec Dieu.
0: Mm-hmm.
1: Et elle était Dieu. Et c'est parole-là qui était bon Dieu. C'est lié au verset 14 qui fait chair.
0: Alors, qui manière une parole peut venir chair? Expliquez-nous ça, Gratien.
1: Eh bien, parole-là qui vient chair, là, c'est. Nous avons appelé ça le mystère de l'incarnation.
0: Uh-huh.
1: C'est bon Dieu maintenant qui prend en forme humaine pour venir sauver les hommes. Parce que depuis de Genèse 3:15, il t'a annoncé à Adam, après qu'Adam ait désobéi, séparé quoi dit bon Dieu, retranché quoi de la vie, bon Dieu dit oh, pas découragé, moi qui voyais un monde semblable à vous. Faire de chair pour venir marcher en le même terrain pour racheter les autres. Pour te racheter Adam et Ève, il faut automatiquement, obligatoirement, que le Dieu suprême fait qu'un homme pour venir marcher parmi les hommes pour sauver les hommes. Mais c'est ça,
0: oui.
1: Jean, qui est revenu à un prologue là, le Logos.
0: Oui, oui Dieu, c'est cela. C'est cela. Et vous croyez qu'il n'a pas commencé, et puis bah, non, Jésus. Hein?
1: Non.
0: Mais il a présenté et qui ça ici a le logos. Qu'est-ce que là veut dire quoi?
1: Le logos, la parole.
0: La parole.
1: La parole.
0: Parole.
1: La parole. Et c'est pour ça qu'il a dit au commencement était la parole. La parole était avec Dieu et la parole était Dieu. Et alors donc texte à la profond énormément et m'a béni mon Dieu parce que l'apôtre Jean n'y a l'autre structure pour nous pour
0: oui.
1: Conduire nous pour nous comprendre.
0: Et est-ce que nous peut dire et parole ta là et qui vini et Jésus qui vini et Dieu
1: oui.
0: Est-ce que c'est en manière pour Jésus démontrer mon Dieu démontrer l'amour,
1: oui.
0: Puisque nous sommes là où les péchés intervenir, personne ne peut pas être bon Dieu et puis vivre.
1: Mais oui.
0: Est-ce que c'est un moyen pour mon Dieu te révéler quoi à nouveau?
1: Mais c'est exactement, parce que le prophète Esaïe dit, c'est péché qui a mis séparation, et personne ne peut pas être bon Dieu et puis vivre. Mais, bon Dieu, par l'incarnation, maintenant le mystère de l'incarnation, Dieu se fait homme. Et lorsque Dieu se fait homme parmi les hommes, maintenant les hommes à travers garçon bon Dieu qui Jésus, peuvent Dieu.
0: Oui.
1: Puisque les hommes de Jésus, mais pourquoi dis-nous suivre chemin ou ce chemin vérité et la vie? Oui, mais nous pas connaître bon Dieu. Qui moun qui bon Dieu? Il dit mon qui voit moi, hein, il voit bon Dieu.
0: Eh oui, oui, uh-huh. mais c'est extraordinaire. Laisse nous regarder dans Jean yon verset 14,
1: oui.
0: Et dit que Jean qui a indiqué, qui a mentionné le logos, mm-hmm. et qui fait quoi cher.
1: Oui.
0: Moi même grec là employé là, c'est dresser sa tente.
1: Mais c'est ça. Mais dresser Satan, et ça a toujours été l'objectif bon Dieu. Parce que là, on lit Adam, Exode 25, verset 8,
0: ouais.
1: Il me fera un sanctuaire et je vais demeurer, je vais tabernacler au milieu d'eux.
0: Oui.
1: Et c'est l'objectif bon Dieu. Et donc, maintenant, là où Jésus venait sur la terre, Jésus poussait l'expression beaucoup plus loin. Et puis il dit, je vais tenir à la porte, je vais frapper si un monde. Quand vous voyez moi, il ouvre la porte, je vais rentrer. Je vais tabernacle les pays, je vais manger les pays, il va manger les pays.
0: Oui, ouais. Alors c'est extraordinaire. Mm-hmm. C'est extraordinaire pour nous voir qu'en réalité,
1: ouais.
0: Le Dieu créateur.
1: Exactement.
0: Mais c'est Jésus.
1: Mais c'est lui.
0: La parole.
1: Mais c'est lui.
0: Le Logos.
1: Mais oui, puisque je dis tout bagaille faite par lui depuis le commencement.
0: Oui.
1: Psaume 33, verset 9, qui dit hein, les cieux ont été faits par là. Parole de l'Éternel, toute leur armée par le souffle de sa bouche. Et Paul Carrie Prune, bah, il a un pays cadeau en Jésus-Christ, créé, ciel, terre, mer et toute bagaille par lui, pour lui et par lui.
0: Nous avons ça extraordinaire lorsqu'on a étudié la Bible. Les Adam et puis Ève péché, bon Dieu, fait promesse là. Bon Dieu, tu es parole, l'igration, et l'année après l'année,
1: siècle
0: après siècle, jusqu'à aujourd'hui,
1: oui.
0: Là, il dit comme ça que l'objectif, bon Dieu, depuis le jardin d'Éden, c'était vivre, et puis l'homme.
1: Oui.
0: L'homme vient pécher, bon Dieu, continuer, manifester présence, lui.
1: L'amour.
0: Et oui, l'amour, et à travers les sacrifices, ensuite, le tabernacle qu'on parlait a été la Shekinah, en tout cas, manifeste la présence de Dieu.
1: Présence visible de Dieu.
0: Et puis, il authentifiait ça à la personne de Jésus-Christ.
1: À la personne de Jésus-Christ.
0: Oui.
1: Voilà. Et bien, donc, c'est un bon Dieu extraordinaire. Et puis, c'est intéressant aussi parce que Jean qui a présenté nous le Logos, qui a présenté nous le plan du salut, puisque je vais rappeler que le texte central de l'évangile Jean, c'est Jean chapitre 3 et verset 16.
0: Oui.
1: Dieu, tant aimé, qu'il a donné son Fils unique, afin que quiconque croit en lui ne périsse point, mais qu'il ait la vie éternelle.
0: Oui.
1: Mais l'évangile est tellement belle bagaille, nous avons sagesse et puis précieuse, bon Dieu, il choisit Jean comme étant disciple. Et non, Jean a signifié l'éternel est gracieux.
0: Oui, mais le texte là aussi, t'es là, c'est un texte fort de la Bible même, la clé Bible. Centrale. Mais est-ce que le texte là n'a pas causé un problème? Par rapport à ça, nous avons décrit aujourd'hui là, la parole s'est faite chère, nous avons dit c'est Jésus-Christ. Mais Jean 3,16 a dit, mon Dieu tellement aimé, il bat garçon. Alors qui m'a fait dissocier ce texte-là pour dire comme quoi que Jésus c'est Dieu et en même temps fils de Dieu.
1: Jésus c'est Dieu en même temps. Il c'est le fils de Dieu et le fils de l'homme. Ça veut dire que les deux natures qu'a trouvé en Jésus et c'est indispensable pour venir sauver l'homme.
0: Et comme. Puis, et en réalité, sans mystère, nous ne pouvons pas même comprendre ça.
1: Nous avons essayé d'ébaucher.
0: Ébaucher.
1: Essayé d'ébaucher.
0: Bien. Ouais. Alors, grâce à l'air, ou qu'a lu, on a une réalité là. Et nous avons vu que on peut tendre et on ne peut pas tendre. Parola. Ton ou ne pas entendre. Alors, on nous regarde Jean 1, verset 9, 13, qui s'est dit, et Pucci, t'es ni incompréhension t'as là.
1: Cette lumière était la véritable lumière qui, en venant dans le monde, éclaire tout homme. Elle était dans le monde, et le monde a été fait par elle, Et le monde ne l'a point connu. Ça, c'est un paradoxe. Mm-hmm. Elle est venue chez les siens, et les siens ne l'ont point reçu. Mais à tous ceux qui l'ont reçu, et à ceux qui croient en son nom, la parole, elle a donné le pouvoir de devenir enfants de Dieu, lesquels sont nés non du sang, ni de la volonté de la chair, ni de la volonté de l'homme, mais de Dieu.
0: Oui.
1: Ouais.
0: Alors, là, Jésus vini et les ténèbres, l'obscurité,
1: ouais, travail,
0: là. Et il venit là en source de lumière. En qui ça, Jésus était en lumière, puis t'es éclairé les ténèbres, et Pucci, les contemporains qui étaient là,
1: par
0: reconnaître les miettes.
1: Nous avons signalé qu'au début, Genèse a dit nous, la terre était informe et vide, tenue ténèbres sur la face de toute la terre. Dieu dit que la lumière fut et la lumière fut. Que la lumière soit et la lumière fut. Texte a dit nous que cette lumière était la véritable lumière qui est venue dans le monde éclaire tout homme. Là où est Jésus vini, il était ni en silence de 400 ans, pas tenu voix prophétique, mais le judaïsme a continué, les services ont fait pour annoncer la venue du libérateur. Et cependant, en dépit de tout cela, il n'a pas discerné et l'époque. Et les moments annoncés par les prophètes, et qui Jésus était quand il prend naissance. Bon Dieu qui sage, voyez Jean-Baptiste, pour annoncer maintenant la première venue de Jésus. Il a plein monde à la repentance, préparé de chez eux pour recevoir le Messie. Mais il renie du sort maintenant. Jésus vivait, né à Bethléem, et personne n'a pas accueilli. Personne n'a pas dans l'établi né. Et c'est pour ça que cette lumière est venue dans le monde. Le monde a été fait par elle et le monde ne l'a point reçu. Mais.
0: Alors, qui préoccupation, peuple a tenu là, les juifs, et etc., pour y être aveuglé, pour y pas comprendre, ouais, et accepter Jésus comme étant le Messie promis?
1: En mauvaise interprétation des prophéties.
0: Parce que la prophétie était qu'à dire un Messie ou
1: un Messie. En mauvaise interprétation des prophéties, circulaient à travers le judaïsme et à travers les siècles, faisaient comprendre que automatiquement le Messie qui arrivait, c'est un être glorieux, bousculer, terrasser les Romains et sauver un air de vie. Oui. C'était ça. Il était qu'à attendre un Messie glorieux, mais jamais il n'y a pas été qu'à attendre un petit enfant couché à d'un crèche, un bébé qui doit prendre naissance de deux êtres humains et puis grandir. Mais c'est un paradoxe extraordinaire. Le Dieu suprême, naît comme un petit bébé dans une crèche pour grandir sous l'option de deux personnes, Marie et puis Joseph, pour venir à l'âge adulte et commencer un ministère. Jamais il n'y a pas voyé comme ça, mais il n'y a qu'à attendre un roi glorieux.
0: Oui.
1: C'est ça qui fait que...
0: Alors, nous savons bien que l'on a un peuple qui a souffert, l'on a un peuple oppressé,
1: oui,
0: opprimé, et c'était ça le peuple et Israël, hein,
1: oui,
0: en bas de joug romain, et puis il n'y a qu'à attendre un libérateur roi pour craser les joug romains, anéantir l'armée romaine, et puis bailler en liberté ce côté. Mais... En fait, il y a trompé Koyo en les spiritualités messia,
1: ouais,
0: en
1: ça,
0: les plans même qui étaient conçus par Yoa, et ça, c'était les ténèbres qui étaient envahis. Alors, maintenant, est-ce que vous faites comparaison aussi, et puis Romains 9 à 11, pour qui manière, eh bien, Paul parlait du Rejetala,
1: oui.
0: Et puis, et l'évangile est obligé de tourner vers les gentils.
1: Oui, oui, vers les gentils. Et alors, Paul a montré l'amour de Dieu qui a fait une démarche extraordinaire pour greffer maintenant un olivier saint, l'olivier sauvage, qui a représenté les peuples qui étaient dans les ténèbres, qui partaient ni les auras. Et il a dit, et ces mounta-là, pas glorifié comme d'autres non plus. Parce que ceux qui étaient ni beaux au rac là, ils ont manqué le but. Mais ils ont ni en séance de rattrapage, parce que ils ont fait quoi? Et tout le monde qui a quoi, tout juif qui a quoi, qui a viré rattaché à l'olivier saint, et puis ils ont venu parmi le peuple de Dieu. Ce n'est pas tous les juifs qui ont rejeté.
0: Qui changement qui a produit les ou accepter Jésus, on dit dans la vie.
1: qui changement qui a produit en dedans la vie. Nous ni un élément de réponse à dans au verset 12.
0: Mm-hmm.
1: Au verset 12, il dit mais à tous ceux qui ont reçu Jésus, c'est-à-dire la parole incarnée, à tous ceux qui croient en son nom. Jean 3, 16, Dieu a tellement aimé qu'il a donné son fils unique, elle a donné le pouvoir de devenir enfant de Dieu, lesquels sont nés, afin que quiconque croit en lui ne périsse point, mais ait la vie éternelle. Et ça, c'est pas ni de la volonté de l'homme, ni du sang qui a coulé en dedans nous, mais c'est l'action de Dieu en dedans l'homme.
0: Oui, alors pour monde qui a écouté et puis qui peut faire alliance et puis le Christ,
1: oui.
0: Qui ça a dit ce monde là et qui ça a conseillé par rapport à Christ qui offert un tel salut.
1: Eh bien donc, nous croyons que c'est l'homme bon Dieu qui a mis le salut à disposition de nous. Ça, nous n'y pouvons faire en tant qu'être humain, c'est considérer que, premièrement, sans bon Dieu, nous pas rien. Sans bon Dieu, nous perdit. Et Jésus qui a lâché la boîte de sauvetage lui-même pour appeler nous à la repentance. Ça, pour nous faire, c'est dire bon Dieu, sans vous, moi perdit. Bon Dieu, pardonnez-moi, parce que je ne reconnais pas mon péché, sauvez-moi.
0: Oui, et c'est pour raison que là, nous avons un grand conflit cosmique qui a continué, nous avons plein de dédain, ténèbres contre lumière, et etc. Et nous avons que bon Dieu ben nous la possibilité de devenir enfant de Dieu.
1: Oui.
0: 2 Corinthiens 5, 17.
1: Oui, si quelqu'un est en Christ, il est une nouvelle création. Les choses anciennes sont passées et toutes choses sont devenues nouvelles, et cela vient de Dieu qui nous a réconciliés avec le Christ.
0: Alors, on nous regarde qui ça, ces textes-là, qu'a dit nous. C'est des thèmes qui récurrent, croyance ou incrédulité. Et Jean 3, 16 à 21, Jean 9, verset 35 à 41, puis Jean 12, verset 36 à 46, on nous essaie de garder ces noms.
1: Jean 3, 16.
0: Oui.
1: 16, car Dieu a tant aimé le monde qu'il a donné son Fils unique, afin que quiconque croit en lui ne périsse point, mais qu'il ait donc la vie éternelle. En effet, verset 17, Dieu n'a pas envoyé son Fils dans le monde pour qu'il juge le monde, mais pour que le monde soit sauvé par lui. Celui qui croit en lui n'est point jugé, mais celui qui ne croit pas est déjà jugé parce qu'il n'a pas cru au nom du Fils unique de Dieu. Et ce jugement, c'est que la lumière étant venue dans le monde, les hommes ont préféré les ténèbres à la lumière parce que leurs œuvres étaient mauvaises. Car quiconque fait le mal est la lumière et ne vient point à la lumière de peur que ses œuvres ne soient dévoilées. Mais celui qui agit selon la vérité vient à la lumière afin que ses œuvres soient manifestes parce qu'elles sont faites en Dieu.
0: Et oui, alors, Gratien, il y a un monde qui a dit, il y a ni Jésus en dit dans la vie.
1: Oui.
0: Mais là, il y a ni Jésus en dit dans la vie, qui ça a eu comme résultat? Là, il y a la vie, Jésus en la vie, qui changement ça a apporté? Et si pas de changement, est-ce qu'on peut dire que il y a Jésus en dit donc?
1: Mais non. Automatiquement, le roi Jésus qui a rentré en la vie, il a porté des changements. Parce que je me rappelle que Jésus c'est lumière. Il a mis en évidence toute bagaille. Toute bagaille qui a transparu à la lumière. Nous éteignons toute lumière. Ici, à nous, en noir, nous ne pouvons pas lire, nous ne pouvons pas faire. Nous avons vraie lumière, hein? Toute bagaille qui apparaît. Et alors donc, c'est important que tout le monde qui a dit que vous êtes en Christ, vous êtes une nouvelle créature. Il ne faut pas que c'est le passé maintenant qui a guidé la vie. Parce que le passé, c'est ça qui est mauvais. C'est le péché. C'est la chair. Voyez-vous, c'est les mauvaises conceptions, c'est la haine, c'est le mépris, c'est la débauche. C'est le passé. Mais là, en Christ, ceux qui sont en Christ, dit l'apôtre, ont crucifié la chair et leur passion et vivent en nouveauté de vie.
0: Oui. Alors, ce qu'on a dit là, et c'est important, et nous ne pouvons pas ni tant lire tous ces textes-là. Prends Jean 9, verset 35. Et suivant, et puis nous avons fait un grand écart sur Matthieu 7.
1: Alors, Jean 9, verset 35, nous avons lu. Jésus apprit qu'il avait été chassé. Ça, c'est l'homme né aveugle que Jésus guérit. Et l'ayant rencontré, il lui dit, « Crois-tu au Fils de Dieu ?» Il répondit, « Qui a-t-il, Seigneur, afin que je croie en lui ?» Jésus lui dit au verset 37, « Tu l'as vu, lui dit Jésus. Et celui qui te parle, c'est lui. » Jésus identifié quand il baille. Oui. Au verset 38, il dit, « Je crois, Seigneur. » Et il se prosterna devant lui. Jésus dit, « Je suis venu dans le monde pour porter un jugement, pour ceux qui ne voient pas point puissent voir, et que ceux qui voient deviennent aveugles. » Verset 40, les pharisiens qui étaient là, lui, ont entendu dire ces paroles, dire, « Nous aussi sommes-nous des aveugles ?» Jésus leur répondit, « Si vous étiez aveugles, vous n'auriez pas de péché. Mmh. Mais maintenant, vous dites, nous voyons, c'est pour cela que votre péché subsiste, parce que la lumière met en évidence le péché. »
0: Oui. Alors, on nous en dit dans Matthieu, et chapitre 7, verset 21 à 23, et puis, dis-nous, hein, qui ça Jésus qui a dit là exactement. Mm-hmm. Matthieu, chapitre 7, mm-hmm. à partir de 21, puisqu'il n'y a le monde, Gado.
1: Oui.
0: Il y a ni le Seigneur, Seigneur, etc.
1: L'important, c'est le Seigneur, la croyance. L'important, c'est comment on croit en Dieu.
0: Oui.
1: Ni ça Jésus qui a répondu. Ceux qui me disent Seigneur, Seigneur, ne rentreront pas tous dans le royaume des cieux, mais celui-là seul qui fait la volonté de mon Père qui est dans les cieux. Au verset 22, plusieurs me diront en ce jour-là, Seigneur, Seigneur, n'avons-nous pas prophétisé par ton nom? N'avons-nous pas chassé des démons par ton nom? N'avons-nous pas fait beaucoup de miracles par ton nom? Alors, verset 23, je leur dirai ouvertement, je ne vous ai jamais connu, retirez-vous de moi, vous qui commettez l'iniquité. C'est pourquoi quiconque entend les paroles que je dis et les met en pratique sera semblable à un homme prudent qui a bâti sa maison sur le roc. La pluie est tombée, les torrents sont venus et les vents ont soufflé et se sont jetés contre cette maison et elle n'est point tombée parce qu'elle était fondée sur le roc.
0: Oui. Donc, nous, quand ouais, ici, ce n'est pas une question de façade.
1: De façade,
0: c'est une question de
1: Seigneur, Seigneur des
0: relations. Mmh. C'est important. C'est important. Oui, chaque croix s'en perd. On m'en est pour dire, je crois.
1: Oui,
0: je crois. Là, on croit quoi en Jésus. Et c'est important, c'est l'expérience-là avec la foi.
1: Ah, oui.
0: Et tout de suite, changement
1: tout,
0: radical.
1: Tout de suite, changement radical.
0: Alors, nous refaire et dernier point, Gratien, pour nous parler ici, à de qui ça Jésus te le dit, les prononcer ces mots-là, Père, l'heure est venue, glorifie ton Fils, afin que ton Fils te glorifie. Nous, on dit dans Jean 17, verset, il y en a 5, et qui ça Jésus déclaré ici?
1: Jean 17, verset 1 à 5. Après avoir parlé ainsi, Jésus leva les yeux au ciel et dit, Père, l'heure est venue, glorifie ton Fils, afin que ton Fils te glorifie, selon que tu lui as donné pouvoir sur toute chair, afin qu'il accorde la vie éternelle à tous ceux que tu lui as donné. Or, la vie éternelle, c'est qu'ils te connaissent, toi seul, le seul vrai Dieu, et celui que tu as envoyé, Jésus-Christ. Je t'ai glorifié sur la terre. J'ai achevé l'œuvre que tu m'as donné à faire. Maintenant, Père, glorifie-moi auprès de toi-même, de la gloire que j'avais auprès de toi avant que le monde fût.
0: Mmh. Voilà. Alors, sa déclaration qui est extraordinaire.
1: Oui.
0: Ça veut dire qu'il y a le monde qui a dit oui, et Marie, c'est maman
1: Jésus.
0: Maman Jésus, oui. Mmh. Et nous, au commencement, Jean très technique, hein.
1: Oui.
0: Et au commencement, il dit que et la parole. Mmh. C'était bon Dieu, la parole de puis bon Dieu.
1: Oui.
0: Et là, Jésus qui a déclaré, mm-hmm. bah moi gloire là, moi j'atteins
1: avant la fondation du monde. C'est extraordinaire. Ouais, donc, la Bible a complété quoi? Et Jésus qui a éclairé, il qui a éclairé nous, nous. Alors, il a dit, papa, glorifié. Glorifier, c'est-à-dire glorifier, c'est prendre plaisir en moi qu'on vous même dit, rappelez-vous. Sur la montagne de la transfiguration, et puis au Jourdain, Jésus dit, papa il dit, c'est garçon bien-aimé moi. Mm-hmm. En lui, m'a mettait toute affection moi. Écoutez, D'accord. Donc, moi, il a pris plaisir en moi et moi, qui a pris plaisir en lui. Mais ça, c'est un bagage qui est extraordinaire. Et nous, quoi, rappeler, Jean 17, c'est vers la fin du ministère de Jésus, c'est prière sacerdotale, plus grande prière qu'il y a dit dans la Bible.
0: Oui, mm-hmm. Oui. Et là, nous, quoi, comprendre un bagage qui est important et c'est paradoxal pour Jésus qui a fait déclaration de là, alors qu'il a humilié Koï, juste à faire Koï pécher mm-hmm. à la place de nous. Eh bien, pour y payer ça, sauver l'humanité tout entière. Mm-hmm. Ça veut dire que Jésus dépouille quoi? Il dit gloire.
1: Oui, oui. Dépouille le monde qui n'a pas accepté maintenant enseignement là que jamais Jésus pas jamais dépouillé quoi? Il dit gloire lui. Il vient et puis toute gloire lui, toute puissance lui en la terre. Ça, c'est des écoles qui enseignent cela. Mais la Bible qui dit nous le contraire. La Bible qui dit nous, pour te sauver l'homme, faut te diviner en homme avec tout ce qu'un homme peut posséder en didin, puis te peut marcher en le même chemin l'homme, maintenant, puis démontrer que l'homme créé à l'image de Dieu te peut obéir à la loi de Dieu.
0: Oui. Okay. Alors, ben, sans laisser ça, nous croyons fini. Mais nous savons bien que Dieu avec nous, mm-hmm. hein, c'est ça, oui. Et Jésus-Christ, mm-hmm. Emmanuel.
1: Oui, Emmanuel,
0: oui, oui.
1: Dieu avec nous, et c'est même Emmanuel là, qui a laissé qu'on crucifié sur la croix, humilié maintenant pour bannir nous le salut. Ça, c'est un contrat extraordinaire. Et nous avons l'amour pour Dieu maintenant, et puis la croix qui a présenté comme suppliciant, puis un suppliciant en l'air qui a prié mon Dieu pardonner parce que il n'a pas savent qui ça a fait.
0: Bien. Okay? Alors, dernier passage là, puisque tu es arrivé, alors, madame Hélène Girouette qui a dit le Seigneur Jésus-Christ, le divin Fils de Dieu, a existé de toute éternité.
1: Yes.
0: Une personne distincte,
1: oui.
0: Mais un avec le Père.
1: Exactement.
0: Il était la gloire suprême du ciel. Mm-hmm. Il était le commandant des intelligences célestes.
1: Exact.
0: Et l'hommage, mm-hmm. l'hommage adorateur des anges était reçu mm-hmm. par lui comme son droit. Ce n'était pas un vol de mmh. l'identité de Dieu. Lumière et gloire jaillissent de la vérité mmh. que Christ était un avec le Père avant la fondation du monde.
1: Exact.
0: C'est la lumière qui brille dans un endroit sombre, mmh. le rendant resplendissant mmh. d'une gloire divine et originelle.
1: Yes.
0: Cette vérité infiniment mystérieuse mm-hmm. en elle-même explique d'autres vérités mystérieuses et autrement inexplicables, tandis qu'elle est enchâssée dans une lumière inaccessible et incompréhensible.
1: Ouais.
0: C'est ça, ça. Nous a appelé oui. maintenant le mystère de l'incarnation.
1: Yes.
0: En nous prier. Papa Dieu, merci mm-hmm. pour la parole.
1: Yes, amen.
0: Merci pour Jésus mm-hmm. qui vini la chair, homme, pour sauver les humains.
1: Mm-hmm.
0: Souple mon Dieu, aidez chacun de nous, d'y faire le bon choix, sortir des ténèbres en bas joug, diabla, mm-hmm. pour nous prendre et accepter l'immiette à la Jésus-Christ. Et c'est en Jésus-Christ, mm-hmm. la vie nous qui a changé, yeah. qui a éclairé. Mm-hmm. C'est en Jésus-Christ. Nous qui venons en créatine nouvelle, parce que en fait, c'est bon Dieu nous. Mm-hmm. S'il vous plaît, bénis-nous, yeah. sauvez-nous au royaume. Mm-hmm. J'ai prié moi en nom de Jésus.
1: Alléluia.
0: Amen.
1: Amen.
0: Amen. Amen.

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contente de vous retrouver dans cette oasis pour partager avec vous une autre promesse de Dieu. Dans l'évangile de Matthieu, au chapitre 7, les versets 7, 8 et 11, nous trouvons une belle promesse de Dieu. Demandez et l'on vous donnera. Cherchez et vous trouverez. Frappez et l'on vous ouvrira. Car quiconque demande reçoit, celui qui cherche trouve, et l'on ouvre à celui qui frappe. Et Jésus ajoute, « Si donc méchant comme vous l'êtes, vous savez donner de bonnes choses à vos enfants, à combien plus forte raison votre Père qui est dans les cieux donnera-t-il de bonnes choses à ceux qui les lui demandent ?» Nous avons ici une très belle promesse. Si nous demandons, nous recevrons. Si nous cherchons, nous trouverons. Et si nous frappons à la porte, on nous ouvrira. C'est Jésus lui-même qui s'adresse ici à vous, chers amis auditeurs. Et il vous dit, si vous demandez, vous recevrez. Si vous cherchez, vous trouverez. Et si vous frappez, l'on vous ouvrira. Vous comprenez donc, il faut demander, qu'il faut chercher et qu'il faut frapper. Mais il peut vous arriver, comme à chacun de nous, de demander et de n'avoir pas l'impression de recevoir une réponse. Par exemple, vous êtes au chômage et vous posez des demandes d'emploi. Le temps passe et vous ne recevez aucune réponse positive. Vous commencez à vous sentir découragé. À ce moment, il conviendrait de demander à Dieu lui-même de donner une réponse à votre demande, de vous diriger vers l'entreprise qui pourrait vous donner une réponse qui correspondra à votre besoin. Vous faites confiance à Jésus, vous persévérez, vous agissez et vous croyez qu'il va vous donner satisfaction. Un autre problème se présente. Vous êtes sorti avec les membres de votre famille, vous êtes rentré assez tard et assez fatigué, et vous avez déposé quelque part les clés de la voiture, convaincu que vous les avez déposées à leur place habituelle. Mais le matin venu, cherchant ces clés, vous ne les trouvez pas. Vous avez déjà cherché partout, dans votre sac, dans votre veste, dans vos poches. Vous ne trouvez pas les clés. Et vous en avez besoin parce que il vous faut les clés pour ouvrir la voiture. Il vous faut les clés pour vous rendre sur votre lieu de travail. Vous cherchez. À ce moment-là, votre petite fille vous dit, « Mais papa, si tu priais, peut-être que Dieu t'aiderait à les trouver. » Cette idée ne vous étant pas venue à vous-même, vous vous demandez, mais comment l'enfant a pu l'avoir? Et vous décidez d'obéir parce que vous avez besoin des clés. La famille se réunit, on prie avec ferveur, et quelques instants plus tard, le trousseau de clés est trouvé. Il avait glissé derrière le canapé. Vous avez cherché, vous avez prié, et vous avez trouvé. Le troisième cas, on ouvre à celui qui frappe. Je vais vous dire que lorsque nous sommes devant une porte fermée, il faut frapper. Même si la porte est entrebâillée ou complètement fermée, il faut frapper. Vous ne pouvez pas rester devant la porte, dire que la porte est fermée et vous en aller. Il faut frapper. Cela m'est arrivé. J'étais seule chez moi, donc quand j'y suis, je ferme les portes, puisque je suis toute seule dans la maison et pas en mesure de gérer tout ce qui pourrait s'y passer. Je ferme la porte d'entrée et là où je suis, j'ouvre les fenêtres. Mais quelqu'un qui vient ne sait pas que je suis à la maison. Quelqu'un est venu me voir, quelqu'un que j'aurais eu du plaisir à rencontrer. La personne est venue. Elle a vu que la voiture n'est pas là, elle a vu la porte fermée, elle n'a pas frappé. Elle n'a pas frappé et quelque chose qu'on aurait pu faire aujourd'hui aussi, passer un petit coup de fil pour savoir si la personne est dans la maison. Elle n'a pas frappé,
Elle n'a pas passé un coup de fil, elle s'en est allée puisque la porte était fermée. Jésus dit, on ouvre à celui qui frappe. Il ne suffit pas, cher ami, de rester devant la porte et de tirer comme conclusion que la personne n'est pas là. Il faut frapper, attendre une réponse, frapper encore, attendre la réponse, et si on n'entend rien, eh bien, on se dit qu'il n'y a personne et on s'en va. Jésus a raison quand il dit « Demandez et l'on vous donnera. Cherchez et vous trouverez. Frappez et l'on vous ouvrira. » Nous avons un acte à poser dans chacun des cas afin de bénéficier de la promesse de Jésus. Demandez, cherchez et frappez. Et pour nous encourager à continuer même quand nous n'avons pas encore la réponse à notre question, vous devez croire, cher ami auditeur, que lorsque vous faites une demande à Dieu, il vous entend et il a déjà tout mis en œuvre afin de vous donner la réponse. Il ne vous reste plus qu'à croire avant même d'avoir obtenu une réponse, trouver ce que vous cherchez ou vu une porte s'ouvrir devant vous. Vous devez croire que Dieu a entendu votre prière et qu'il y a répondu. Ainsi, comme il l'annonce dans sa parole, vous en verrez l'accomplissement. Vous devez absolument y croire, cher ami, parce que Jésus dit, si nous, méchants comme nous sommes, nous savons donner de bonnes choses à nos enfants, à combien plus forte raison lui, notre Père qui est dans les cieux, donnera-t-il de bonnes choses à ceux qui les lui demandent? Nous devons demander à Dieu avec l'assurance qu'il nous donnera, parce qu'il nous aime. Il nous aime au point d'avoir donné son Fils unique pour nous. Puisqu'il a su nous donner le plus, il saura forcément nous donner le moins. Je vous invite à lui faire confiance, à croire qu'il entend vos cris, qu'il entend vos prières, qu'il connaît vos besoins et qu'il y répond. Prions. Notre Dieu, notre Père, nous te louons, nous te bénissons et nous te rendons grâce. Parce que tu es un Dieu grand, tu es un Dieu tout-puissant et tu nous aimes. Nous sommes chers à ton cœur. Tu veux, Père éternel, que nous obtenions la réponse à nos questions, que nous trouvions ce que nous cherchons et que nous attendions qu'on nous ouvre lorsque nous frappons. Tu connais chacun des auditeurs qui nous écoutent en ce moment. Tu connais celui qui te demande de lui accorder la santé physique, afin de mieux se porter, de pouvoir continuer ses études ou de pouvoir travailler pour subvenir à ses besoins. Tu vois celui ou celle qui a un mal de tête qui ne l'abandonne pas. Tu as le pouvoir de passer ta main sur son corps endolori. Tu as le pouvoir d'entendre sa prière et de lui donner un soulagement que toi seul tu peux faire, Père éternel. Viens au secours de cet auditeur ou de cette auditrice. Tu connais ceux qui cherchent un emploi depuis un moment et qui jusqu'à présent n'en ont pas encore trouvé. Je te prie d'encourager ces personnes, de les entourer, de les fortifier et de leur permettre de croire que tu penses à eux et que tu as un plan pour eux et que très bientôt, ils auront cet emploi qu'ils cherchent. Il y en a qui ont perdu quelque chose qu'ils n'arrivent pas à retrouver. Ça peut être quelque chose de matériel, mais cela peut aussi être l'estime de soi.

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Nous venons d'entendre le premier titre de cette émission et nous en entendrons, je pense, une vingtaine. Ce premier titre s'appelait The Rolling Deep. Et comme je vous l'ai annoncé lors de notre indicatif, c'est une émission de White Spiritual. C'est, je pense, peut-être la dernière avant la fin de notre série. Et j'ai pu obtenir des documents donc rares, disons le mot. Et les enregistrements que vous entendrez aujourd'hui sont quand même relativement récents. Ils datent de 1963, de 1966, de 1970 et les derniers, je crois, de 1976. Ils ont été enregistrés par une communauté blanche qui est située à Sabbath des Lakes, dans le Maine. Sabbath des Lakes, c'est le lac du jour du Seigneur ou le lac du sabbat, tout simplement. Et les gens, les personnes qui vont nous interpréter ces chants aujourd'hui, c'est essentiellement sœur Mildred Barker, accompagnée d'autres sœurs. C'est la sœur Ethel Peacock, Elsie McCool, Della Haskell, Mary Burgess, France Carr, quelques autres membres également. Et puis il y a deux ou trois frères, mais ce sont essentiellement donc des chœurs féminins. Et ils appartiennent à la communauté des Shakers. Et nous entendrons aujourd'hui des chants qui ont plus de 200 ans. Ce sont des premiers spirituals, des premiers Shakers. Et vous connaissez certainement cette communauté qui a eu une réputation bien plus importante que sa taille, puisque c'est une communauté chrétienne communiste qui a des particularités comme ça qui sont très fort intéressantes. Elle les a maintenues, et cette petite communauté a attiré l'attention de nombreux théologiens, de nombreux écrivains, et des centaines de livres et d'articles et de pamphlets ont été écrits au sujet des aventures de cette communauté, sur sa façon de vivre, sur sa façon d'être, sur sa façon d'exister. Alors on ne va pas, c'est pas du tout aujourd'hui une émission sur les Shakers, c'est simplement sur ces chants qui sont les premiers chants peut-être du Nouveau Monde chrétien, ces spirituals qui ont été chantés là-bas. Et d'où viennent les négros spirituals finalement? Parce que j'ai entendu aujourd'hui dans une émission Antoine Achille qui dirige une chorale dire que ces chants étaient africains. C'est vrai. Mais ils étaient également blancs. Ce sont ces premiers blancs qui ont chanté ces chants, et les noirs qui étaient esclaves ont chanté sur des musiques africaines ces paroles blanches et ces cantiques. Et c'est un mariage de ces cantiques blancs et des rythmes et du tempérament africain des esclaves qui ont créé donc les premiers négros spirituels. Ensuite sont venus les gospels. Nous en avons entendu de nombreux lors de nos émissions avec Aretha Franklin. C'est donc quelque chose de très différent. Nous retournons aux sources et ce ne sont pas des professionnels comme Aretha Franklin, ce sont des amateurs. Et c'était un petit peu une surprise pour Marie, qu'elle vient de me dire c'est mignon. Et je crois que j'avais employé un autre adjectif, c'était charmant, c'est gai, c'est frais, c'est charmant, ce sont des cantiques et des gens avec beaucoup d'enthousiasme et de foi expriment donc leur amour pour le Seigneur. Et je crois que c'est un contraste fabuleux avec Aretha Franklin, et l'un vaut l'autre et l'autre vaut l'un. Je crois qu'il n'y a pas de jugement de valeur à porter sur ces formes musicales. Je crois que les deux sont certainement entendus du Seigneur. Alors tout de suite, je vais laisser simplement défiler quelques titres, puisque vous verrez qu'ils sont très courts, et puis je vous les annoncerai, et puis nous parlerons un petit peu plus des Shakers et de leur travail. Alors tout de suite, quelques titres.

Voilà, nous venons d'entendre plusieurs chants. Et alors, les chants sont classés, bien sûr. Ce sont des chants très organisés, qui vivaient absolument et qui vivent toujours, d'ailleurs, très très simplement, d'un Sabbath des Lakes, et qui nous proposent donc ces premiers chants. C'était des chants que l'on chantait lorsqu'on travaillait. Alors, tous les chants étaient, bien sûr, dédiés au Seigneur. Ce sont tous des chants religieux. Mais, effectivement, suivant le moment du jour et suivant la fonction que l'on a, eh bien, on ne chante pas les mêmes chants. C'est-à-dire que si on est en prière, on chante des cantiques. Là, on chante des chants de travail qui sont des marches et des chants comme ça. Et il faut bien dire que il y en a plusieurs et que ces Shakers, ne pas confondre avec les Quakers, ont été certainement les plus importants avec les méthodistes et les adventistes, donc à renouveler les cantiques. Ils n'étaient pas du tout contents des cantiques baptistes et méthodistes et ils ont écrit leurs propres paroles sur des airs populaires, sur des compositions qu'ils avaient faites, des marches ou des airs folkloriques, et ils ont recréé donc tous ces gospels. Et les marches, bien sûr, sont tout à fait adaptées aux chants de travail, et c'est un ensemble de chants de travail que nous venons d'entendre. Nous avons entendu The Rolling Deep, c'est un chant de groupe qui chantait. Ensuite, nous avons entendu un Hunger and Thirst, j'ai faim et j'ai soif. Tous ces paroles, je les ai bien sûr, je pourrais les traduire. Ça, c'est un chant de 1837 par exemple. Ça nous prendrait peut-être trop de temps. Je crois qu'il faut surtout écouter la sincérité qui émane de ces personnes, la joie de vivre et le rythme, bien sûr, qui a été repris par les premiers Noirs. Il y a aussi une chose à remarquer, c'est bien sûr que tous ces chants sont a cappella. C'était une volonté, c'était aussi peut-être un manque de moyens. Et les Noirs ont bien sûr repris tous leurs chants a cappella, et nous aurons l'occasion lors de nos prochaines émissions d'entendre plusieurs quartettes du sud et du nord, de l'est et de l'ouest, dans des chants a cappella. J'ai une vingtaine d'albums de chants a cappella, je crois, chantés par des Noirs depuis le début du siècle et jusque dans les années 30, je pense, surtout cette grande période jusqu'à avant la Deuxième Guerre mondiale, pardon. Eh bien, nous entendrons ça et vous verrez qu'il y a quand même énormément de similitudes. Les voix ont un timbre différent, les rythmes sont un petit peu différents, mais finalement, peu ou moins qu'on ne le pense. Alors maintenant, nous allons entendre donc encore une succession de chants, et je vous propose alors maintenant des cantiques. C'est bien sûr surtout la sœur Mildred, et elle est accompagnée là de sœur France dans ce premier chant. Ce sont des chants qui ont été collectés par cette sœur Mildred au cours des années auprès des aînés, et elle a collecté des chants auprès de personnes qui avaient déjà 90 ans. Donc ce sont des chants réellement authentiques. Ensuite, nous entendrons les chants de dons, les chants de salut également, qui sont des chants très, très gais, très joyeux. Alors tout de suite, The Gospel is Advancing, l'évangile avance.

Voilà, nous entendons donc ces chants a cappella de cette communauté de Shakers qui a été fondée il y a fort longtemps, puisque c'est un pasteur baptiste qui en 1780, originaire du Berkshire, il est traversé New York pour aller voir au-dessus d'Albany ce que faisait une dame. Cette dame, c'était bien sûr Anne Lee, qui attirait bien sûr de nombreux fidèles à elle. Et ce pasteur baptiste a dit, voilà, les prophéties d'Apocalypse 14 ont été accomplies. Et c'est ainsi donc que cette communauté religieuse s'est fondée autour de la personne d'Anne Lee qui devait mourir en 1784. Et les chants que nous venons d'entendre au départ étaient datés de cette date-là. Ce que nous venons d'entendre, c'est ces chants de dons. Sont un peu plus récents, puisque le premier donné, c'est simple, ce chant de groupe date de 1848, le deuxième était de 1840, et puis ce que nous venons d'entendre maintenant, l'eau Down in the Valley, était de 1849, il est daté du 6 mai 1849, et vous voyez que c'est à peu près à cette période-là qu'ils ont rechanté. C'était quelque chose qui leur permettait vraiment d'être très liés ensemble et d'avoir donc tous ces cantiques qui leur permettaient de chanter par rapport à leur fonction, comme on le trouve d'ailleurs actuellement encore dans des cantiques baptistes ou adventistes, les chants de reconnaissance, les chants d'amour, les chants de prière, etc. Alors, on va entendre maintenant deux autres chants qui sont encore donc des chants. Un de 1849 qui s'appelle « I love mother, I love away » et un autre de 1847. Ensuite, eh bien, nous entendrons autre chose. Je vous dirai peut-être ce qu'il en est à ce moment-là. Alors, encore tout de suite deux chants.

Eh bien, nous allons entendre un dernier chant très court. Vous voyez que ces chants sont souvent très courts. Ils ne sont pas, bien sûr, interprétés tous dans leur durée. Et Marik me faisait signe avec tout un système de cartons derrière la vitre que nous avions encore 2 minutes. Nous avons le temps d'entendre donc un dernier chant qui est un cantique, infâme, comme disent les Américains. C'est basé sur l'Apocalypse, chapitre 14, le verset 1 à 4, qui est une des clés de la théologie Shaker, qui parle bien sûr du millénium qui est au centre de leur théologie. Et peut-être 2 mois avant de terminer, sur cette sœur Mildred que nous entendons souvent, eh bien elle a rejoint à l'âge de 7 ans, en 1903, les Shaker, et depuis cela a été sa vie, et elle interprète encore ces chants avec vaillance comme vous pouvez l'entendre. Alors tout de suite, pour terminer cette émission, mais nous allons les retrouver, je crois que cela vaut la peine et que certains auditeurs seront heureux de les entendre. Nous allons leur consacrer une deuxième émission parce que nous avons encore de très très nombreux chants. Alors tout de suite, Alok and Lolamb.

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Témoignage pour l'Église, volume 1er, chapitre 83, Responsabilité des membres d'Église, deuxième partie. Témoignage d'une Église unie. Si le monde voit régner une harmonie parfaite dans l'Église de Dieu, ce sera pour lui un argument puissant en faveur de la religion chrétienne. Les dissensions, les malheureuses divergences, les puériles difficultés dans l'Église déshonorent notre Sauveur. Tout cela peut être évité si l'on se soumet à Dieu et si l'on obéit à la voix de l'Église. L'incrédulité suggère que l'indépendance individuelle nous donne de l'importance et elle nous fait considérer comme une faiblesse de soumettre à l'appréciation de l'Église nos propres pensées sur ce qu'il convient de faire. Mais il est imprudent de se laisser aller à de tels sentiments, car ils nous conduiront fatalement à l'anarchie et au désordre. Le Christ savait que l'unité et la communauté chrétienne étaient nécessaires à la cause de Dieu. C'est pourquoi il les ordonna à ses disciples. L'histoire du christianisme prouve d'une manière concluante que la force se trouve seulement dans l'union, que chacun se soumette donc à l'autorité de l'Église. Les apôtres sentirent la nécessité d'être strictement unis et ils y travaillèrent avec ardeur. Paul exhorte ses frères en ces termes. « Je vous exhorte, frères, par le nom de notre Seigneur Jésus-Christ, à tenir tous un même langage et à ne point avoir de division parmi vous, mais à être parfaitement unis dans un même esprit et dans un même sentiment. » Il écrit aux Philippiens, « Si donc il y a quelque consolation en Christ, s'il y a quelque soulagement dans la charité, s'il y a quelque union d'esprit, s'il y a quelque compassion ou quelque miséricorde, rendez ma joie parfaite, ayez un même sentiment, un même amour, une même âme, une même pensée. Ne faites rien par esprit de parti ou par vaine gloire, mais que l'humilité vous fasse regarder les autres comme étant au-dessus de vous-même. Que chacun de vous, au lieu de considérer ses propres intérêts, considère aussi ceux des autres. Ayez en vous les sentiments qui étaient en Jésus-Christ. » Paul écrit encore aux Romains, « Que le Dieu de la persévérance et de la consolation vous donne d'avoir les mêmes sentiments les uns envers les autres selon Jésus-Christ, afin que tous ensemble, d'une seule bouche, vous glorifiez Dieu et Père de notre Seigneur Jésus-Christ. Accueillez-vous donc les uns les autres comme Christ vous a accueillis pour la gloire de Dieu. Ayez les mêmes sentiments les uns envers les autres. N'aspirez pas à ce qui est élevé, mais laissez-vous attirer par ce qui est humble. Ne soyez point sages à vos propres yeux. » Pierre écrivait aux églises dispersées, « Enfin, soyez tous animés des mêmes pensées et des mêmes sentiments, pleins d'amour fraternel, de compassion, d'humilité. Ne rendez point mal pour mal ou injure pour injure. Bénissez au contraire, car c'est à cela que vous avez été appelés afin d'hériter la bénédiction. » Enfin, Paul dit aux Corinthiens, « Au reste, frères, soyez dans la joie. Perfectionnez-vous, consolez-vous, ayez un même sentiment, vivez en paix, et le Dieu d'amour et de paix sera avec vous, autant qu'il est possible. Vous devriez vivre en harmonie avec vos frères et sœurs. Remettez-vous entre les mains de Dieu et cessez de faire preuve de cette sévérité et de cette disposition à trouver les autres en faute. Ne vous laissez pas aller à votre propre sentiment, mais efforcez-vous d'imiter votre cher Sauveur. Saisissez sa main afin que par ce contact, il puisse vous communiquer les bienfaisantes qualités de son caractère incomparable. Ouvrez vos cœurs à son amour et laissez-vous transformer par sa puissance et par sa grâce. Alors vous acquérez une grande influence pour le bien. Votre force morale sera inébranlable. Vous serez pur et sanctifié. Votre lumière brillera comme l'aurore. La religion du Christ n'exige pas de nous la disparition de notre personnalité, mais simplement que nous nous adaptions
dans une certaine mesure, aux sentiments et aux méthodes de nos frères. Il arrive que la foi unisse des personnes dont les opinions, les habitudes, les goûts par rapport aux questions temporelles ne sont pas en harmonie. Mais si ces personnes ont en elles l'amour du Christ et qu'ensemble elles considèrent le ciel comme leur demeure éternelle, elles peuvent être dans la plus douce et la plus compréhensive communion, dans une merveilleuse unité. Rarement deux personnes ont une expérience en tout point identique. Les difficultés de l'une ne sont pas celles de l'autre, mais nos cœurs devraient toujours être ouverts à la sympathie et remplis de l'amour que Jésus a manifesté pour tous ses frères humains.

Chapitre 84, en avant. L'histoire d'Israël a été écrite pour notre instruction. Quand les Hébreux étaient entourés de dangers et de difficultés, et que la route leur semblait sans issue, leur foi les abandonna, et ils murmurèrent contre le conducteur que Dieu avait mis à leur tête. Ils l'accusèrent de les avoir exposés au danger, alors qu'il avait simplement obéi à la voix de Dieu. L'ordre divin fut avancé. Il ne s'agissait pas d'attendre que le chemin s'ouvre devant eux et qu'ils comprennent les détails du plan que Dieu avait conçu pour les délivrer. La cause de Dieu doit progresser et le Seigneur ne saurait manquer de frayer un chemin à son peuple. Hésiter et murmurer, c'est faire preuve de méfiance envers le Saint d'Israël. Dieu, dans sa providence, amena les Hébreux dans la montagne, en face de la mer Rouge, afin de les délivrer pour toujours de leurs ennemis. Il aurait pu agir d'une façon différente, mais il choisit ce chemin afin de mettre leur foi à l'épreuve et d'augmenter leur confiance en lui. Nous ne devons pas accuser Moïse parce que les Israélites murmuraient contre lui. C'était leur cœur rebelle et insoumis qui les amenèrent à critiquer l'homme que Dieu leur avait donné pour les conduire. Alors que Moïse marchait dans la crainte de Dieu et suivant ses directives, avec une foi entière dans ses promesses, ceux qui auraient dû le soutenir se découragèrent, incapables qu'ils étaient de voir autre chose que le désastre, la défaite et la mort. Le Seigneur s'occupe maintenant de son peuple qui croit à la vérité présente. Il désire aboutir à de grands résultats. Et alors que sa providence agit dans ce sens, il dit à son peuple, « En avant !» En réalité, le chemin n'est pas encore ouvert. Mais si nous avançons avec foi et courage, Dieu ouvrira ce chemin sous nos yeux. Il se trouvera toujours quelqu'un pour se plaindre, comme jadis en Israël. Et pour rendre responsable des difficultés, ce que Dieu a choisi précisément pour faire progresser son œuvre. Ceux qui murmurent ne voient pas que Dieu les éprouve en les plaçant dans des situations critiques et sans issue d'où sa main seule peut les tirer. Il y a des moments où la vie chrétienne semble entourée de dangers et où le devoir paraît difficile à remplir. L'imagination place devant nous le précipice et, derrière, l'esclavage ou la mort. Cependant, la voix de Dieu se fait entendre clairement. Avance! Il faut obéir à cet ordre, sans se préoccuper du résultat, même si nos yeux ne peuvent percer l'obscurité et si nous sentons les vagues glacées se briser sur nos pieds. Avancer par la foi. Les Hébreux étaient fatigués et terrifiés. Toutefois, s'ils avaient reculé quand Moïse leur avait donné l'ordre d'avancer, s'ils avaient refusé d'approcher de la mer Rouge, Dieu n'aurait jamais ouvert la route devant eux. En descendant jusqu'à la mer, ils montraient leur foi dans la parole de Dieu qui s'exprimait par la bouche de Moïse. Ils firent tout ce qui était en leur pouvoir, et c'est alors que le Tout-Puissant sépara les eaux et leur ouvrit la route. Les nuages qui s'amoncellent dans notre ciel ne se dissiperont jamais si nous hésitons et si nous doutons. L'incrédulité nous fait dire, nous ne pourrons jamais surmonter ces obstacles. Attendons qu'ils disparaissent et nous verrons clairement notre chemin. Mais la foi nous pousse à avancer courageusement. Il nous fait tout croire et tout espérer. Obéir à Dieu, c'est s'assurer la victoire. Seule la foi nous ouvre le ciel. Il y a une grande similitude entre notre histoire et celle d'Israël. Dieu conduisit son peuple hors d'Égypte, jusque dans le désert, afin qu'il pût observer sa loi et obéir à sa voix. Les Égyptiens, qui ne craignaient pas le Seigneur, avaient dressé leur camp près d'eux. Mais ce qui était pour les Israélites un flot de lumière qui illuminait leur camp et leur montrait le chemin, cela même était pour les armées de Pharaon un épais nuage, rendant plus obscur encore les ténèbres de la nuit. De même aujourd'hui,
Il existe un peuple dont le Seigneur a fait le dépositaire de sa loi. Pour ceux qui leur obéissent, les commandements de Dieu sont comme une colonne de feu, éclairant et guidant ceux qui sont en route pour la vie éternelle. Mais pour ceux qui les méprisent, cette lumière est comme les ténèbres de la nuit. La crainte de l'Éternel est le commencement de la sagesse. Préférable à toute autre connaissance est la compréhension de la parole de Dieu. Il y a une grande rémunération à observer les commandements, et aucune séduction terrestre ne devrait amener le chrétien à hésiter un seul instant à rester fidèle. Les richesses, les honneurs et tout le faste de ce monde ne sont que balayures qui seront consumées au jour de la colère de Dieu. La voix du Seigneur ordonna à ses fidèles enfants d'aller de l'avant est souvent une épreuve suprême. Mais s'ils s'attendaient pour obéir, que toute ombre d'incertitude ait disparu et que tout risque d'échec soit écarté, ils n'avanceraient jamais. Ceux qui pensent qu'il leur est impossible de se soumettre à la volonté de Dieu et de croire en ses promesses avant que tout soit clair devant eux, ceux-là n'obéiront jamais. La foi n'est pas la certitude de la connaissance, mais une ferme assurance des choses qu'on espère et une démonstration de celles qu'on ne voit pas. Obéir au commandement est la seule façon d'obtenir la grâce de Dieu. En avant, tel devait être le mot d'ordre du chrétien.

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2: 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En résumé, c'est un dispositif efficace pour garantir que votre nouvelle recrue soit vite opérationnelle et parfaitement adaptée à son poste. Alors Sophie, n'hésitez pas à contacter votre conseiller France Travail Pro pour mettre en place avec lui cette solution qui vous fera gagner du temps.
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1: Le vrai coupable, même s'il voulait me tuer, je m'attendrai à lui. Oui, devant lui, je défendrai ma conduite. Cela même peut m'être salutaire. Job 13, versets 15 et 17.

0: honnête, hein, qui connaît la souffrance, chers auditeurs, ce fut bel et bien Job. En relisant son histoire, j'eus de nouveaux aperçus sur la réponse à la grande question « Pourquoi ?». Le livre de Job relate le jour où Satan mit Dieu au défi à propos de Job, homme saint et prospère qui marchait avec Dieu. « Est-ce d'une manière désintéressée que Job te craint ?» demanda Satan à Dieu. « Ce n'est pas surprenant. Tu le protèges de tout mal et vois tout ce que tu lui as donné. Faites bien attention à ce que Satan dit ensuite. « Mais, étends ta main, touche à tout ce qui lui appartient et je suis sûr qu'il te maudira en face. » Soyez attentifs à la réponse de Dieu, chers auditeurs. « Voici, tout ce qui lui appartient est en ton pouvoir, seulement ne porte pas la main sur lui. » « Tu le frappes, déclara Satan. Tu étends ta main et tu le malmènes et je te garantis qu'il te maudira. » Dieu précisa alors clairement qui allait faire le sale travail. « Voici, il est entre tes mains. » Satan fit ainsi mourir toute la famille de Job, excepté sa femme. Il détruisit ses troupeaux et ses cultures. Mais à sa consternation, Job ne maudit pas Dieu. Le diable retourna vers Dieu avec l'intention de pousser les choses un peu plus loin. Peau pour peau, tout ce que possède un homme, il le donne pour sa vie, argumenta Satan. Mais étends ta main, touche à ses os et à sa chair et je suis sûr qu'il te maudira en face. Dieu indiqua clairement à nouveau qui était le vilain. Le voici. « Il est en ton pouvoir. Seulement, épargne sa vie. » Et pour que personne ne passe à côté, l'auteur du livre ajoute « Alors, Satan se retira de la présence de l'Éternel, puis il frappa Job d'un ulcère malin. » Job 2, verset 7. Chers auditeurs, dites-moi, qui fit souffrir Job, Satan ou Dieu? Eh bien, bien évidemment, c'est Satan. La grande stratégie de Satan dans la guerre, du mal contre le bien, consiste à faire croire que Dieu est contre nous parce que Satan sait qu'un enfant ne se rebelle pas contre ses parents lorsqu'il est certain de leur amour. Il se rebelle quand il a l'impression de ne pas compter pour eux. Parfois, lorsque le malheur frappe, nous entrevoyons les raisons pour lesquelles Dieu l'a permis. En d'autres occasions, nous restons perplexes. Dans ces cas-là, nous devons mettre notre confiance dans le Dieu que nous avons appris à connaître et déclarer comme Job, « Même s'il voulait me tuer, je m'attendrai à lui. » Job 13, verset 15. Chers auditeurs, réfléchissez pendant ces dernières semaines. Vous êtes-vous senti pris dans la lutte entre le bien et le mal? Eh bien, le moment est venu d'aimer Dieu davantage et de lui faire entièrement confiance en toutes circonstances.
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Et nous avons terminé aussi jeudi vendredi préparation du sabbat. 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Donc nous avons remercié Papa bon Dieu, nous avons fait un petit prier, Papa bon Dieu, merci parce que vous veillez en nous et vous permettez nous de voir un jour nouveau. Et jeudi là, c'est un jour à préparation à sabbat là. Mais nous demandons que l'Esprit Saint éclaire nous si. 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Donc nous avons verset que nous connaissons pas qu'est, qui a trouvé dans Actes 18, 9 et 10, qui a dit nous, pendant la nuit, bon Dieu dit Paul, à nos visions. 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Et il faut que celle-là rentre, il faut qu'elle entende ma voix et qu'elle entende. Mais à qui moment quelqu'un attend voir mon Dieu, c'est ça. 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Il considérait Villa ça comme champ missionnaire qui était très difficile et songeait qu'il était. Et quand il était voulu partir pour un autre champ plus prometteur d'après, bon Dieu dit concernant tout ça, Adam vision pendant la nuit, bon Dieu dit concernant Paul, ou pas besoin paix en rien 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Et il fait que villa vient au centre d'évangélisation. Et plusieurs églises viennent prendre naissance à dans ça. Lorsque Paul vient absent, d'accord, ouais, c'est l'église là ça. Il était ni à charge en partie compensé par des communications que Yodika baille. D'accord? Des annonces que Yodika baille, informations que Yodika baille si c'est l'église là. D'accord? Et ça était puissant, ça était profond. Et Yodika recevoir toute l'état Paul, comme si c'était parole à bon Dieu lui-même. Donc Paul te savait bien que il s'est apporté à Jésus-Christ, c'est crier, bon Dieu, crier. D'accord? Nous pouvons répéter ça, bon Dieu, appelé. Il pas un monde vini. Donc son monde qui appelé et l'autre son monde qui appelé, il y a une communication qui a établi direct intimement avec l'esprit et l'esprit qui a fait comprendre que c'est bon Dieu qui choisit. Alors mettez en main à bon Dieu et bon Dieu qui servir. D'accord? À un moment donné Paul vini qu'a prend assurance, d'accord? À un moment donné et tellement il prend assurance, il a prêché l'évangile avec tellement puissance. 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
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Donc nous croyons vrai qu'il faut pas nous laisser vous, laisser nous influencer. Faut pas nous laisser l'Église influencer parce qu'il est vrai. Par toute nouveauté quand qui passe, nous quand mener sans l'Église là. 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Donc, c'est, nous, dans le monde là, et le monde là qui a influencé nous, et qui a mené nous à considérer la chair comme étant important. Convoitise, désir, tout ça nous vrai, nous voulait, et l'orgueil de la vie. 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Jésus qui a vint, c'est le moment de laguer toute vie habitée. 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Alléluia.

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1: Je dis à manquer des mots pour ces jeunes mamaïla qui kakouté nous. On constate aujourd'hui une augmentation de la délinquance chez les jeunes. Et s'il est vrai que l'éducation joue un rôle important dans cette affaire, je voudrais faire appel au sens de la responsabilité des jeunes. Les actes de délinquance sont souvent perpétrés en groupe, par des bandes. La question que l'on peut se poser est, pour qui parmi groupes-là, pas ni yon qui a dit pas fait ça? Le problème est que malheureusement, beaucoup de jeunes en manque d'affection et de reconnaissance se mettent dans des groupes et pour se faire accepter, ils font ce que fait le groupe et surtout ce que fait le plus influent du groupe. Malheureusement, nous adhérons en société, est-il les bons principes étant mis de côté, on est facilement tenté de faire le mal. 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Non seulement ça caille faire du bien, mais ça caille empêcher au prendre vieux chemin qui caille maintenant en drogue, en viol, en crime et finalement la jol si yo pas trop avant. 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Il mettait la vie éternelle et en développement extraordinaire. 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
1: Bonjour à tous, bienvenue dans Parlons Intégration, le podcast qui parle du vivre ensemble, du respect et de la place de chacun dans la société. Je suis Fanny et je suis très heureuse de vous retrouver aujourd'hui pour ce premier épisode. Dans cette saison, nous allons parler de nombreux sujets liés à l'intégration. Les différences culturelles, le harcèlement, les réseaux sociaux, le sport et le handicap. Et beaucoup d'autres thèmes qui concernent notre quotidien. Pour commencer cette série, il était important de répondre à une question essentielle. Qu'est-ce que l'intégration ? On entend souvent ce mot dans les médias, à l'école ou sur les réseaux sociaux. Mais peu de personnes prennent vraiment le temps d'en comprendre le sens. Pourtant, l'intégration est un sujet qui concerne absolument tout le monde. L'intégration, c'est le fait de réussir à trouver sa place dans un groupe, dans un environnement nouveau. Cela peut concerner l'école, le travail, le sport, les activités ou même la vie quotidienne. Quand une personne arrive dans un nouvel endroit, elle peut ressentir beaucoup d'émotions, du stress, de la peur, de la timidité ou encore de l'inquiétude. Certaines personnes vont réussir à s'adapter rapidement alors que d'autres auront besoin de plus de temps. Par exemple, un nouvel élève qui arrive dans une classe peut avoir peur de ne pas réussir à se faire des amis. Il ne connaît pas les habitudes du groupe et peut avoir l'impression d'être différent. Dans ce type de situation, l'accueil des autres est très important. Un simple sourire ou une discussion peut aider une personne à se sentir plus à l'aise. L'intégration permet à une personne de se sentir acceptée et respectée. Quand une personne se sent bien intégrée, elle a souvent plus confiance en elle. Elle ose davantage participer, parler et créer des liens avec les autres. À l'inverse, lorsqu'une personne se sent rejetée ou ignorée, cela peut provoquer beaucoup de souffrance. Certaines personnes peuvent alors s'isoler ou perdre confiance en elles. C'est pour cela que chacun a un rôle à jouer dans le vivre ensemble. Parfois, de petits gestes peuvent avoir une grande importance. Dire bonjour, proposer de participer à une activité, écouter quelqu'un ou simplement montrer de la gentillesse. Ces actions paraissent simples, mais elles peuvent réellement aider une personne à trouver sa place. Malheureusement, l'intégration n'est pas toujours facile. Certaines personnes peuvent être jugées à cause de leur apparence, de leur origine, de leur action, de leur religion, de leur handicap ou même de leur personnalité. Ces différences peuvent parfois provoquer de l'exclusion ou du harcèlement. Certaines personnes ont alors peur de montrer qui elles sont réellement parce qu'elles veulent être acceptées par les autres. Pourtant, chaque personne est unique et mérite le respect. Le plus important n'est pas d'être tous pareils, mais d'apprendre à vivre ensemble malgré nos différences. Favoriser l'intégration commence par le respect et la communication. Quand une nouvelle personne arrive dans un groupe, il est important de lui parler, l'écouter, lui expliquer le fonctionnement du groupe ou lui proposer de participer aux activités. L'intégration ne dépend pas seulement de la personne qui arrive. Le groupe doit aussi faire des efforts pour accueillir correctement les nouvelles personnes. Créer un environnement positif permet à chacun de se sentir plus à l'aise et plus respecté. Enfin, pour conclure, l'intégration est un sujet très important dans notre société. Nous avons tous besoin de nous sentir acceptés, respectés et écoutés. Le vivre ensemble commence souvent par de petits gestes simples du quotidien. Merci d'avoir écouté ce premier épisode de Parlons Intégration. On se retrouve bientôt pour un nouvel épisode consacré à la difficulté de trouver sa place dans ce nouveau groupe. À bientôt.

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1: Il est pile 11h, temps universel, 13h ici à Paris. Merci d'être avec nous pour ce tour du monde de l'actualité à la mi-journée. De Téhéran à Philadelphie en passant par Kiev et Kinshasa. Bonjour, bienvenue.
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1: Et Happy Birthday USA, les États-Unis lancent les festivités du 250e anniversaire de l'indépendance. Discours de Donald Trump ce soir, le président américain a complètement pris la main sur les cérémonies très politisées, très personnalisées dans une société américaine très divisée, souligne le chercheur Romuald Sciorra.
3: Aujourd'hui, le rêve américain est mort depuis longtemps et donc les Américains ne se sentent plus appartenir à la même nation entre guillemets et se tournent de plus en plus vers leur communauté. Noté d'un multiculturalisme heureux, nous sommes arrivés aujourd'hui à un communautarisme féroce.
1: La captation du 4 juillet par Donald Trump, on y revient dans quelques instants. RFI est en Iran pour les funérailles de l'ex-guide suprême Ali Khamenei. 4 mois après sa mort dans une frappe israélo-américaine, l'hommage national voulu comme une démonstration de force du régime de Téhéran. Les secours toujours au travail à Kiev après les frappes russes dans la nuit de mercredi à jeudi. Les pires depuis le début de la guerre et qui interroge sur la stratégie de la Russie en Ukraine. Quelle efficacité militaire ? Le colonel Perdoyan sera notre invité.
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1: À suivre aussi en France, chaleur plus vent plus sécheresse. Un terrain favorable aux incendies dans le sud du pays. Des milliers de pompiers sont mobilisés, des habitants et vacanciers évacués.
4: Ça a commencé à prendre un peu à la gorge, un peu de suffocation. Et quand il y a eu beaucoup de fumée, là on a dit bon, faut s'en aller.
1: Ce premier bilan de la canicule exceptionnelle de juin, elle a fait en France au moins 2000 morts, en majorité des personnes âgées vivant à domicile. Et le mondial, le foot, c'est fini pour l'Algérie. Par ici la sortie est grosse déception pour le capitaine algérien Riyad Mahrez.
5: L'objectif c'était de passer, voilà. On prend 2 buts sur des erreurs et à ce niveau-là on paye cash. Je pense qu'on n'a pas démérité, mais on concède trop de buts pour espérer quelque chose.
1: L'Algérie a payé cash. À suivre les derniers 16e de finale, Australie, Égypte, Colombie, Ghana. Et face à l'Argentine, les vaillants et surprenants requins bleus du Cap-Vert. Tout de suite le journal. Bonjour Gilles Moreau.
6: Bonjour Charlotte, bonjour à tous.
1: Officiellement, c'est la fin de la canicule en France.
6: Oui, la vague de chaleur qui avait commencé le 17 juin a officiellement pris fin selon Météo France, mais un nouvel épisode devrait intervenir dans les prochains jours. Quant au bilan en vies humaines, au moins 2000 personnes sont décédées, pour la plupart des personnes âgées vivant à domicile. Bien d'autres pays que la France sont concernés à travers le monde. Ainsi, les niveaux du mercure s'envolent aux États-Unis en pleine Coupe du Monde de football. Et alors que les préparatifs de la fête nationale battent son plein à New York pour RFI, Gwendal Lavina.
7: Depuis une semaine, la mairie de New York envoie des SMS aux habitants pour les informer de la vague de chaleur. Jusqu'à 45 degrés de ressenti ont été enregistrés hier et sont encore attendus aujourd'hui. Le maire de la ville, Zoran Mamdani, a déclenché un plan chaleur sans précédent et invite ses administrés à rester chez eux avec la climatisation allumée. Des centres de rafraîchissement sont apparus dans plusieurs quartiers et les piscines de la ville resteront ouvertes plus tard. Même chose à Chicago et Boston. Un peu plus de 60 000 millions d'habitants sont concernés par des températures dangereuses pour l'organisme. Selon les services météorologiques américains, des dizaines de records de température pourraient être battus. Des événements prévus en extérieur pour célébrer les 250 ans de l'indépendance des États-Unis ont été reportés dans certaines villes, dont la capitale Washington DC. En pleine Coupe du Monde, les autorités appellent aussi les touristes à limiter au maximum le temps passé dehors et surtout à bien s'hydrater. Gwendal Lavina, New York. RFI.
1: C'est une étude scientifique qui documente une pollution jamais étudiée.
6: Oui, l'association Surfrider a cherché des PFAS, des polluants éternels, dans une centaine de sites de baignade en France. Son étude a pu être menée grâce à des campagnes de prélèvement citoyennes réalisées selon un protocole bien défini. Juliette Pietraszewski, bonjour.
8: Bonjour.
6: Les résultats sont sans appel, Juliette. Ils confirment que les eaux de baignade ne sont pas épargnées par la pollution PFAS, pollution encore appelée le scandale sanitaire du 20e 21e siècle.
0: Oui, océan, mer, lac et rivière, c'est une omniprésence des polluants éternels, alerte l'association Surfrider. Une molécule en particulier se retrouve très fréquemment dans les analyses, le TFA. L'Agence européenne des produits chimiques vient de le classer comme toxique pour la reproduction. Ces résultats doivent donc interpeller les autorités, explique Lucille Labeille, responsable plaidoyer qualité de l'eau et santé à Surfrider Fondation Europe.
8: C'est bien le signe que cette pollution et son ampleur et son étendue sont énormes et qu'il ne faut surtout pas minimiser en fait ses effets. Donc la solution viable et la plus directe, c'est l'interdiction de ces substances à la source.
0: Et pour les interdire à la source, l'association compte notamment sur une proposition de restriction universelle des PFAS en discussion à Bruxelles, un dossier actuellement entre les mains de l'Agence européenne des substances chimiques. Autre point sur lequel agir, un meilleur suivi de ces substances, Lucille Labeille.
8: Actuellement, il n'y a aucun suivi de la pollution chimique liée à la pratique de la baignade ou des activités nautiques. Et donc, on demande à ce que la Commission européenne travaille à la mise en place de protocoles et de standards harmonisés pour assurer un meilleur suivi de ces substances dans ces zones-là.
0: Dans ces zones-là, et environ 44% des sites littoraux analysés par l'ONG pour l'étude peuvent être considérés en mauvais état chimique.
6: Juliette Pietraszewski du service environnement, merci à vous. L'Iran se prépare à des funérailles grandioses. Le cercueil de l'ancien guide suprême Ali Khamenei est maintenant arrivé dans le complexe religieux de Téhéran où se dérouleront demain ses funérailles. D'une ampleur inédite, elle pourrait tourner à la démonstration de force en faveur du régime après la récente guerre qui a tué de nombreux hauts dirigeants et des milliers de civils. Les autorités attendent demain de 15 à 20 millions de participants rien qu'à Téhéran pour cet hommage national de 3 jours. On vient de l'apprendre, le président Massoud Pezeshkian s'est recueilli ce matin devant la dépouille d'Ali Khamenei en compagnie de membres du gouvernement, dont l'influent président du Parlement et chef de l'équipe de négociation iranienne.
9: Participation en berne en Algérie.
6: Les autorités algériennes ont annoncé dans la soirée le taux de participation provisoire des élections législatives organisées hier. Il est historiquement bas. Moins de 21% des électeurs se sont rendus aux urnes pour renouveler les 407 sièges de l'Assemblée populaire nationale, la chambre basse du Parlement algérien. Les précisions de Guillaume Thibault.
10: S'il est confirmé, ce taux serait le plus bas de l'histoire. Lors des dernières législatives en 2024, seuls 23% des électeurs avaient pris part au scrutin, un résultat déjà historique pour le pays. L'annonce a été faite dans la soirée lors d'un point presse de l'Autorité nationale indépendante des élections. Ces chiffres sont provisoires, ils vont sûrement changer et bouger, a déclaré Karim Khelfan, le président par intérim de l'ANI. Le taux de participation législative est scruté par les observateurs politiques. Face à la faible affluence, ce jeudi, les autorités ont repoussé d'une heure la fermeture des bureaux de vote et le ministre de l'Intérieur a appelé en fin de journée les Algériennes et les Algériens à se rendre en force aux urnes. Durant la campagne électorale, l'appel au vote a été un enjeu crucial pour les partis politiques, particulièrement pour ceux proches du pouvoir, notamment le Front de Libération Nationale, le FLN. Le taux de participation permet d'asseoir ou pas la légitimité de la future Assemblée. Alors que l'Algérie fait face à de nombreux défis sociaux et économiques, ce taux de participation provisoire de 20,7% est un premier indicateur de l'écart qui se creuse entre la classe politique et les électeurs.
6: Guillaume Thibault, 9 jours après le double séisme au Venezuela, le dernier bilan s'établit à plus de 2500 morts, des blessés par milliers et des disparus par dizaines de milliers. Près de 200 bâtiments se sont complètement effondrés à la suite des séismes qui ont frappé surtout la Guardia et la capitale Caracas. 9 jours après, au milieu des ruines, le silence annonce la résignation. Les secouristes estiment en effet que les victimes coincées dans les décombres ont peu de chances de survivre au-delà de 72 heures. Pas de répit dans les échanges de frappes entre la Russie et l'Ukraine. La première fait état de 5 civils tués dans des régions frontalières de l'Ukraine. L'Ukraine qui avait promis de riposter après l'attaque massive sur Kiev qui a fait hier matin au moins 30 morts.
9: Et la Coupe du Monde de foot, Gilles.
6: Bientôt la fin des 16e de finale à cette Coupe du Monde et le début des 8e. 3 matchs aujourd'hui, Australie-Égypte, on va y revenir, Argentine-Cap-Vert et tard dans la nuit, Colombie-Ghana. Ce sont les 3 derniers 16e avant le début des 8e. Demain, samedi, avec les matchs Canada-Maroc et Paraguay-France. L'Égypte va disputer contre l'Australie à Dallas son tout premier match de Coupe du Monde à élimination directe, à sa quatrième tentative. Elle est en effet sortie deuxième de son groupe et invaincue en trois matchs. Problème toutefois, son maître à jouer, Mohamed Salah, blessé à la cuisse, est incertain. Forcément, sa présence ou non face à l'Australie peut tout changer. À Dallas, pour RFI, Eric Mamrut.
11: C'est au petit trot et sourire aux lèvres que Mohamed Salah s'est entraîné hier matin sur le terrain brûlant de l'Université méthodiste de Dallas, du moins durant le quart d'heure offert aux yeux des journalistes. Alors jouera-t-il un peu, beaucoup ou pas du tout face aux Soukirous ? La réponse de son sélectionneur Ossam Hassan.
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1: Daniel 6, verset 4. Alors les chefs et les satrapes cherchèrent une occasion d'accuser Daniel en ce qui concernait les affaires du royaume. Mais ils ne purent trouver aucune accusation, ni aucune chose à répondre parce qu'il était fidèle et qu'on n'apercevait chez lui ni faute ni rien de mauvais. Certains individus, poussés par la jalousie, tenteront simplement de te nuire. Qu'importe, permet à Dieu de cultiver en toi l'intégrité et la fidélité, afin que la cohérence entre tes actes et tes paroles soit un témoignage retentissant pour sa gloire, et il se chargera de ta défense.
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3: Car je connais les projets que j'ai formés sur vous, dit l'Éternel. Projets de paix et non de malheur, afin de vous donner un avenir et de l'espérance. Jérémie 29, le verset 11. Seul notre Seigneur connaît notre avenir, car c'est lui qui nous l'a préparé d'avance. Qu'importe ce que nous vivons dans l'instant présent, notre avenir est déjà assuré.

0: de quelle valeur est-il? Ésaïe 2, 22.
1: Alléluia, alléluia. Mais ils se sont égarés dans leurs pensées.

0: Le gros dico des tout petits, c'est un dictionnaire où des petits de 5-6 ans nous donnent leur définition. 17 000 enfants interrogés par Claude-Alain Duhamel et Carole Ballaz dans ce gros dico des tout petits que Claude Lamblin nous permet de découvrir. Claude, bonjour.
1: Oui, bonjour Lani.
0: Quelles sont vos découvertes pour cette semaine?
1: On est toujours dans la lettre A. D'abord, apparaître. Pour un enfant de la maternelle, apparaître, c'est cacher et ça revient. C'est quelqu'un qui apparaît au loin, une étoile ou une fée. Un magicien fait apparaître des choses, par exemple un lapin. Quand on allume la télé, quelqu'un apparaît. Si on l'éteint, il n'y a plus rien. Et la phrase coup de cœur pour ce mot apparaître, c'est quelque chose qui se transforme en quelque chose. Un appartement, c'est une maison dans un immeuble très haut avec des étages. On y habite, on va y manger, se coucher, dormir ou y passer toute la journée. Il y a des appartements à vendre. Un appartement, c'est une grande maison avec plein de maisons. Une araignée, c'est une petite bête. Une bestiole qui a 8 grandes pattes. Elle est noire ou grise, marche sur les murs et partout. Elle fait très peur. Elle est méchante et peut être venimeuse avec ses piques. Les mygales sont des araignées mortelles, mais elles ne vivent pas en France, heureusement. L'araignée fait des toiles collantes, et quand une mouche s'y colle, elle la pique pour l'endormir et la manger. Mais l'araignée, pour l'écraser, on appelle papa et maman. Un arbre. On met une graine, ça pousse et ça fait un arbre. C'est une plante qui a un tronc marron enfoncé dans le sol, de l'écorce, des branches et des feuilles toutes vertes. Ça vit parce que ça mange ce qu'il y a dans la terre. Ça peut être un cerisier, un pommier, un poirier, un bananier, un oranger. On peut grimper dessus. Et un enfant ajoute, un arbre, c'est comme une grande fleur. De l'argent. L'argent, c'est pouvoir acheter plein de choses. Il y a des argents en papier et pas en papier. Des pièces en fer avec un rond et une tête et aussi des dorés en chocolat. Ce sont des billets, des pièces, des sous, comme 1, 5 ou 10 francs. On en prend à la banque si on en a besoin, mais quand on est riche, comme Picsou, on a beaucoup d'argent que l'on met à la banque. Ça brille dans le soleil et on peut jouer à la marchande avec. Il existe aussi des bijoux en argent. Quand on a envie de payer des choses, eh bien on donne des sous. L'arrosoir. Un arrosoir, c'est un truc vert, long avec une trompette et une poignée pour le tenir. Il y a des trous ouverts pour laisser l'eau couler. On le remplit, on sort dans le jardin pour verser de l'eau sur les fleurs, les arbres, les graines et mouiller l'herbe quand ça ne pousse pas. Et un enfant de la maternelle, toujours, c'est toute la poésie de ces enfants qui ressort dans ces définitions, un arrosoir, eh bien on met de la pluie dedans. Un artichaut. Un artichaut, c'est un légume avec une queue, un cœur et des feuilles autour comme des pétales. On le fait cuire avant de le manger. Ça ressemble à une pomme de pin dans les arbres, c'est bon, un artichaut, une pomme de pin. On ne mange pas tout, on trempe les feuilles dans la sauce vinaigrette et on les suce avant de les jeter dans une assiette. Et la dernière définition, coup de cœur, que moi je ne comprends pas bien, vous me direz ce que vous en pensez. C'est rond, ça a de la moustache, des cheveux blancs et des poils au fond. Bon, c'est pour les poils de... Bon. L'un feu d'artifice... Tous les enfants ont déjà vu un feu d'artifice, et c'est pour ça qu'ils savent très bien ce que c'est. 100% répondent. Ça ressemble à des bougies que l'on met par terre, qui partent dans le ciel pour exploser et faire des boules de feu aux couleurs mélangées, du bruit et des éclairs multicolores. Ce sont des pétards pour faire beau, la nuit comme la fête du 14 juillet. Un feu d'artifice, c'est du feu en couleur. C'est beau cette définition, du feu en couleur. Et une dernière définition pour aujourd'hui, ce sera l'assassin. C'est pas beau pour terminer l'assassin. Mais les 56% savent quand même ce que c'est qu'un assassin. C'est un grand monsieur, vilain et méchant, avec une tête pas gentille. Il est habillé en noir pour ne pas être vu. Il assassine. Il tue des gens avec un pistolet et vole des pièces et des bijoux. On a le droit de tuer, mais seulement si c'est pour manger. On n'a pas le droit de tuer pour faire du mal, même si c'est son métier.
0: Et oui, 3000 mots racontés par des enfants de 5-6 ans qui passent, comme vous le disiez, Claude, du coq à l'âne. Il y a autant de définitions de fond, des mots théoriques, des mots qui ne sont pas très concrets pour les enfants, mais malgré tout, ils ont des notions. Et puis des mots très pratiques comme un artichaut ou un feu d'artifice aussi qui évoque plus la poésie. Je crois que ces mots sont à méditer parfois, parce qu'on est surpris de voir la quantité d'enfants de 5-6 ans qui ont un avis sur la question. Et comme vous le dites, de temps en temps, il y a le pourcentage de connaissances pour chaque mot. Et j'ai vu en diagonale que pour l'argent, 100% des enfants avaient quelque chose à dire. Alors on se retrouve la semaine prochaine, Claude, pour d'autres définitions. Je rappelle, il y en a 3000.
1: D'accord.
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0: femme vertueuse, femme de valeur. C'est toujours avec un réel plaisir que nous partageons ces parcours de vie jalonnés d'expériences édifiantes. Et aujourd'hui, notre femme de valeur est Marilyn Meyer-Jubeno. Marilyn, bonjour.
1: Bonjour.
0: Bienvenue dans ton émission.
1: Merci.
0: Voilà. Comment te sens-tu?
1: Eh bien, bien et puis un petit peu stressée, mais ça va aller.
0: Ça va aller.
1: Grâce à Dieu.
0: Voilà.
1: Oui.
0: Marilyn, on a une question habituelle, hein? Tu ne vas pas y échapper, j'ai envie de dire. Comment te rappelles-tu de toi, petite fille?
1: Eh bien, c'est une très bonne question, mais c'était aussi une question très lourde parce que c'est vrai que quand on est petit, eh bien, on ne se rappelle pas de tout. Mais ce que je me rappelle, c'est que j'étais une petite fille très joyeuse, mais en même temps très peureuse. Et je me rappelle quand j'étais petite, j'aimais chanter, en même temps danser. Et j'étais quelqu'un de très carré, déjà toute petite. Donc, en grandissant, c'est vrai qu'avec l'âge, on mûrit les choses
0: un
1: autrement.
0: peu. Voilà.
1: Tout à
0: Mais
1: fait.
0: d'où te venait cette rigueur? Est-ce que c'était par rapport à l'éducation? Quelles sont les valeurs qui ont été inculquées au sein de ce foyer?
1: Alors, déjà, on dit que les chiens ne font pas les chats. Donc, mes parents, mon père, il aimait bien la musique, il sifflait, ma mère aimait bien danser, chanter, mais jusqu'à maintenant. Donc, ces valeurs, je les ai acquises de par mes parents. Et puis, il y a aussi, je pense, ma personnalité qui fait que... Voilà, j'étais dans cette optique d'être dans la joie et la paix. En plus, la valeur que mon père nous a aussi donnée, mes parents nous ont donnée, c'est le respect de soi, le respect de l'autre, qui en fait s'enferme dans le vivre ensemble.
0: D'accord.
1: Donc voilà.
0: Okay. Et dans quel
1: En
0: type
1: gros.
0: de fratrie tu as grandi?
1: Alors, j'ai grandi dans une fratrie où j'ai deux sœurs et deux frères. Donc, je suis l'avant-dernière. Et puis, ben, voilà.
0: Voilà. Donc, cette petite fille joyeuse, mais qui était, tu dis, rigoureuse quand même, carrée, elle rêvait de quoi? Comment elle se projetait?
1: Alors, je me projetais. Alors, mon rêve, c'était de devenir chanteuse, mais pas chanteuse dans l'église, hein, puisque, comme j'ai dit au départ, je chantais beaucoup, je dansais beaucoup, et je me disais, eh bien, j'aimerais être chanteuse pour, voilà, passer à la télé et tout. Mais en fait, non, ça ne s'est pas réalisé parce que je pense que le Seigneur avait un autre plan pour moi.
0: Et c'était quoi ce plan?
1: Ah ben, cet autre plan, c'est de le servir et d'être au service des autres.
0: Voilà. À partir de
1: Voilà.
0: quel moment tu rencontres ce sauveur qui va dessiner pour toi un plan de vie?
1: Alors, quand je me suis fait baptiser, en fait, je me suis fait baptiser parce que, voilà, j'étais aussi souvent malade et j'entendais dire que Dieu guérissait. Et toute jeune, vers 10 ans, 11 ans, je me disais, mais si Dieu guérit, pourquoi pas se faire baptiser justement pour avoir cette guérison? Et lorsque je me suis fait baptiser, j'ai vu que ce n'était pas le cas. Bon. J'ai continué quand même à croire en Dieu. À l'âge de 14-15 ans, eh bien, j'ai pris la décision de me remettre entre les mains de Dieu, de le servir et d'être à son service. Et mais j'ai vraiment connu l'amour de Dieu quand j'avais la vingtaine, hein, la vingtaine. Et cette rencontre s'est faite au travers d'épreuves, de difficultés.
0: Mais Marilyn, quand tu te fais donc baptiser, tu me dis, avec cet objectif derrière la tête, obtenir une guérison. Est-ce à dire que dans ton cheminement, donc là tu me parles d'une véritable rencontre à l'âge de 20 ans, est-ce à dire donc que tu as intimement et personnellement rencontrer ton Dieu vers l'âge de 20 ans.
1: Oui, et je dirais, vers l'âge de 20 ans et plus encore. Ça s'est passé au moment où, alors, j'ai eu multiples épreuves, multiples difficultés, mais ça s'est passé au moment où j'ai été diagnostiquée d'une polyarthrite rhumatoïde. Et c'était pas évident hein, d'accepter cela, mais je me suis dit que je me rappelle, parce que c'est ce qui est important, c'est de se rappeler des paroles, des promesses de Dieu, mais aussi de l'engagement qu'on prend avec le Christ. Et à ce moment-là, quand on m'a diagnostiqué cela, mon médecin m'a appelé pour me dire, il faut que tu ailles à l'hôpital parce que tu as une maladie des os. Ben, je ne comprenais pas parce que j'étais étonnée. Et lorsque je suis allée à l'hôpital, bon, on a fait tous les examens et je me suis dit, voilà, on m'a donné ce qu'il faut, les médicaments. Et quand je suis rentrée à la maison, je me suis dit, eh bien, qu'est-ce que je vais faire? Qu'est-ce que je vais faire? Et en ce temps-là, je faisais justement partie d'un groupe de prière. Donc, j'ai demandé à ce que le groupe prie pour moi. Et chez moi, la secrétaire du médecin m'appelle pour me dire, écoutez, Madame Meyers, il faut que vous reveniez parce que, voilà, vous n'avez pas eu les examens complémentaires et tout ce qu'il faut. Donc, du coup, je leur ai dit, écoutez, je pense que je ne viendrai pas. Et de là, le médecin m'a appelé pour me dire, écoutez, Madame Meyers, il faut que vous veniez. Vous savez que vous avez une maladie qui, justement, va vous causer beaucoup de douleurs. Et quand elle m'a dit ça, j'ai raccroché. Je me suis agenouillée. J'étais seule, mon mari n'était pas là. Et j'ai dit, Seigneur, voilà. Je lui ai présenté la problématique. Et je lui ai dit, voilà, on m'a diagnostiqué une polyarthrite rhumatoïde. Mais je me rappelle que j'avais déjà commis une erreur de suivre, puisqu'il y a plusieurs maladies, hein, plusieurs problématiques, et de ne pas avoir consulté Dieu. Et là, j'ai dit, Seigneur, aujourd'hui, je te consulte. Que dois-je faire? Et j'ai dit au Seigneur, le médecin m'a dit, je vais souffrir. Et j'ai dit au Seigneur, je suis prête à souffrir, mais donne-moi la force pour y arriver.
0: Voilà. Mais Marilyn, est-ce que tu t'es souvenue donc de ta première rencontre hein, avec Dieu où tu dis que tu étais bien allée dans l'espoir d'avoir une guérison?
1: Oui.
0: Entre ce temps et le moment où tu parles à Dieu, où tu lui lances presque un défi, qu'est-ce qui s'est passé qui fait justement que tu abordes cette phase autrement?
1: Il s'est passé beaucoup de choses parce que la parole du Seigneur, quand il dit qu'il sera avec toi tous les jours jusqu'à ce qu'il revienne, c'est sur tous les plans, que ça soit dans la maladie, que ça soit dans la joie, la douleur. Eh bien, Dieu m'a accompagnée dans ce cheminement de guérison. Et j'en parle, mais j'ai encore des frissons parce que, entre-temps de cette maladie, j'avais aussi une tachycardie déclarée par rapport à une autre maladie et par rapport à autre chose. Et je vivais avec ça. Et le Seigneur me permettait le matin de me lever pour aller travailler. Et vous savez, quand on a une polyarthrite rhumatoïde, c'est des douleurs. Et lorsque j'ai dit ça au Seigneur, des douleurs sont apparues. J'avais des plaies aux oreilles qui sont apparues. Et le Saint-Esprit m'a mis en mémoire le verset qui dit que votre corps est le temple du Saint-Esprit. Et je disais au Seigneur, mais comment mon corps est le temple du Saint-Esprit et que cette maladie est là? Et en plus de cela, le Seigneur m'a permis de faire des recherches, c'est que savoir que c'est mon
0: Immunité.
1: immunité, pardon, qui se retourne contre moi. Et j'avais du mal à accepter ça et j'ai dit, Seigneur, il faut que tu m'aides. Et j'ai passé des nuits en prière, des nuits en prière. J'avais perdu 20 kilos, hein. J'allais quand même travailler, je marchais, je disais, Seigneur, merci pour ta présence. Je louerais Dieu quand bien même j'étais dans la souffrance, mais je savais que Dieu était là et il m'accompagnait dans cette démarche.
0: Mais est-ce que des fois, je traversais l'esprit de dire en toi-même que si tu ne me réponds pas, je ne peux pas poursuivre ce partenariat avec toi. Ou bien est-ce que tu étais totalement résigné, guérison ou pas, il n'y avait pas d'autre voie?
1: Guérison ou pas, j'étais prête à aller de l'avant. Mais je savais que le Seigneur allait me guérir. Je ne me suis pas dit, ben, tu ne me guéris pas, puisque ça a pris quand même deux années, hein? Deux, trois ans. Et non, à aucun moment, je me suis dit que je vais lâcher.
0: Mm-hmm.
1: Je n'ai pas lâché prise. Voilà.
0: Mais Marilyn, ouais. Comment présenter, témoigner de ce Dieu d'amour aux autres, hein, qui certainement te voyaient malade, souffrir finalement? Quelle image, comment le présenter, ce Dieu d'amour, ce Dieu en qui tu avais mis toute ta confiance?
1: Alors, je voudrais dire que certaines personnes ne savaient rien, à part si je ne parlais pas de ma problématique. En fait, personne ne savait.
0: Mm-hmm.
1: Parce que les gens pensaient que j'avais fait un régime, même au sein de mon travail. La façon dont je mangeais, les collègues me disaient, mais t'as beaucoup maigri, mais c'est bien, tu manges bien, ah c'est super, mais pourquoi tu manges ainsi? Et je leur expliquais, voilà, mais je ne disais pas que j'étais malade. Si bien qu'il y en a de celles qui justement, ça les a poussées à manger autrement. Vous voyez, c'est vraiment formidable, Dieu, quand Dieu permet des choses dans notre vie pour pouvoir permettre
0: toucher
1: à
0: d'autres personnes.
1: Voilà, de bénéficier de sa grâce. Et il y en a une qui est venue me dire, écoute Marilyn, regarde ce que j'ai acheté. Je suis allée à la maison diététique, j'ai acheté ça, je ne mange plus de viande. Et moi, je les regarde et je lui ai dit, ah ben c'est bien, continue comme ça.
0: Mm-hmm.
1: Et beaucoup de gens ont changé leur alimentation par rapport à ce que je mangeais.
0: Mm-hmm.
1: Mais c'est formidable parce que le Seigneur ne m'a jamais lâchée et je voudrais

0: que quand on est malade, on est un peu agité, on a confiance en Dieu, mais il faut cette paix pour supporter cela. Si on n'a pas la paix de Dieu, on ne peut pas faire les choses correctement. Et depuis que Christ est venu, eh bien, il a mis en moi cette paix. Et j'ai pu, par la grâce de Dieu, il m'a délivré de cette maladie. Lorsque je suis allée voir mon médecin pour lui dire, eh bien voilà, Dieu m'a guéri. Je lui ai ramené un livre sur le meilleur chemin. Et il m'a dit, mais non, tu étais en rémission. Je lui ai dit, mais docteur, Dieu m'a vraiment guéri. Et il n'y croyait pas. Mais je lui ai dit, je vais prier pour vous. Je vais vraiment prier pour vous, pour que vous puissiez croire en ce Dieu qui, justement, veut nous faire du bien et qui est venu, justement, prendre sur lui, en fait, tout ce qui nous dépasse. Et il m'a aussi délivré de cette tachycardie et en me donnant quelque chose, une alternative, en fait.
1: D'accord.
0: Et c'est de par là, quand il m'a donné ce médicament naturel, j'ai eu beaucoup de mal parce que, vous savez, quand on prend un comprimé pendant 12 ans pour une tachycardie, eh bien, c'est pas évident, mais le Seigneur m'a fait comprendre que ta tachycardie, ce n'est pas une maladie que tu as, mais c'est spirituel.
1: D'accord. Marilyn est notre invitée ce matin. Et nous allons, après une pause, donc continuer à écouter ce magnifique témoignage, femme vertueuse, femme de valeur. Nous nous retrouvons dans quelques instants. Marilyn est notre invitée, donc aujourd'hui dans notre émission, et elle nous relatait donc un épisode victorieux, j'ai envie de dire, de son parcours de vie. Marilyn, quand on a vécu, on a eu une telle expérience, comment on la partage? Est-ce que tu as eu l'occasion de partager donc cette expérience? Et comment donc elle a impacté la vie de d'autres personnes et certainement des décisions qu'elles ont dû prendre?
0: Alors, c'est vrai que le Seigneur m'a permis de témoigner justement et d'aider d'autres aussi personnes qui se trouvaient dans cette problématique de santé. Et je le remercie. Mais ce que je voudrais dire, c'est que le Seigneur a rempli mon cœur tellement d'amour, de joie, que je ne peux pas garder cela pour moi. Donc, quand Dieu me le permet, je le témoigne à ceux qui veulent bien l'entendre, mais aussi du fait que cette paix qu'il a mis en moi. Et je me rappelle une fois, eh bien, j'allais faire des courses avec mon mari et je me suis sentie tellement dans la joie, j'étais tellement contente que je me suis mise à chanter, j'ai loué Dieu. Et je lui dis, mais Seigneur, mais tu es tellement bon, tu as fait tellement de choses pour moi, comment pourrais-je parler de toi? Parce que je sais que c'est pas évident d'aller et puis dire comme ça ce que Dieu a fait. Et le Seigneur a mis dans mon cœur, mais parle de moi, dis aux gens que je l'aime. Et je suis rentrée dans l'Ipserve, dans un libre service, et je suis tombée sur un monsieur et je lui ai dit, vous savez, monsieur, le Seigneur vous aime. Et je vous aime, le Seigneur vous aime et il aimerait tellement que vous puissiez le connaître. Et puis le monsieur de me répondre, ah bon, ah bon, eh bien, merci beaucoup. Et puis j'ai vu une autre dame, je lui ai parlé, vous savez, Jésus vous aime. Et à ceux qui voulaient l'entendre, j'ai témoigné comme ça de Dieu à ces personnes et j'étais hyper contente. Le Seigneur aussi me permet de témoigner à travers le chant. Lorsque j'étais chez moi, je chantais tous les jours et il y avait une dame qui habitait à côté sur le palier qui m'entendait chanter des cantiques. Et un jour, elle frappe à ma porte et puis elle me dit, mais vous êtes antillaise? Et je lui dis oui. Et elle me dit, mais comment ça se fait que vous écoutez pas le zouk, vous écoutez pas des musiques comme tous les Antillais? Et je lui parle du fait que je suis un enfant de Dieu et que voilà, j'ai accepté Jésus et que je ne peux que passer mon temps à le louer. sans savoir que cette dame était battue.

0: tue à côté par son compagnon. Et elle buvait énormément. Et un jour, elle m'a vue, j'étais avec ma petite sœur qui vivait aussi avec moi à la Bar Métropole, et elle nous dit, vous savez, je vais me suicider. Je vais me suicider parce que ça va pas. Et ma petite sœur et moi, on l'a fait venir chez nous. Donc, elle a bien voulu venir. On a discuté avec elle. On lui a demandé, est-ce que vous voulez qu'on prie avec vous? Elle s'est mise à pleurer. Donc, on a prié avec elle et tout. Et puis, pour faire court, parce qu'il s'est passé tellement de choses, on lui a dit, écoutez, à partir d'aujourd'hui, on pensera à vous dans nos prières. Ne vous inquiétez pas, nous servons un Dieu qui est tout-puissant et c'est lui seul qui pourra vous délivrer de cette affaire, de cette problématique. Et je crois que cette dame, elle a cru parce que, à partir du moment où on a commencé à prier pour elle, pendant des mois, on ne l'a pas vue et on continue à prier pour elle. Et un jour, on est sorti et puis on la voit qui arrive avec son compagnon, bras dessus, bras dessous. Et puis de tout sourire, elle vient vers nous et puis elle nous remercie. Et puis elle nous dit, merci d'avoir pensé à moi. Vos chants m'ont fait du bien. Et elle m'a fait comprendre que les chants qu'on interprétait, que j'interprétais chez moi, eh bien, pour elle, c'était une protection. Vous vous rendez compte?
1: D'accord. Mais est-ce que ton témoignage aurait touché une autre personne au point de conduire cette personne à ton Dieu?
0: Oui, alors, je me rappelle qu'on était dans le sud de la France et on est allé visiter justement une église. Alors, je ne me rappelle plus, hein, vraiment de cette église, mais on a été invité justement par ses membres à manger le midi avec eux et on s'est senti comme dans une famille, la famille de Dieu. Mais dans ce groupe-là, il y avait une dame qui devait prendre une décision définitive avec le Seigneur, mais elle ne savait pas comment prendre cette décision. Et pendant ce moment où on discutait, donc j'ai pu aussi témoigner de la puissance de Jésus-Christ dans ma vie et de tous ses bienfaits envers moi. Et cette sœur, que je peux dire maintenant, écoutait attentivement. Et elle me posait des questions et je répondais. Et à la fin de mon témoignage, on allait partir. Et puis elle dit au groupe, eh bien, le témoignage que j'ai entendu de la sœur m'a fait énormément de bien et ça m'approchait, je me donne à Jésus. Et elle était tellement contente qu'elle m'a prise dans ses bras, je m'y attendais pas et on a prié avec elle et elle nous a invités à revenir, bien que on aurait dû aller ailleurs, donc on est revenu, elle nous a invités pour son baptême et elle s'est faite baptiser le sabbat d'après. C'est formidable.
1: Je reste convaincue que tu as une autre expérience à partager avec nous où vraiment tu as vu Dieu intervenir.
0: Alors, il y a tellement de témoignages à donner. La parole de Dieu est vraie. Et quand Dieu dit, ne crains rien, car je suis avec toi, il est vraiment avec ses enfants.
1: Et tu l'as expérimenté.
0: Sans douter. Et je l'ai expérimenté. Un jour où je revenais de répétition, j'allais rentrer chez moi et je suis rentrée dans un bus où il y avait 5 à 8 personnes à peu près, le chauffeur assis à son poste. Il s'est levé pour faire quelque chose et un jeune pas très lucide est rentré dans le bus, a pris la place du chauffeur, a démarré le car, a fermé les portes, alors c'était trop tard pour descendre, et est parti en furie avec le bus. Donc je pense qu'il roulait à 100 à l'heure. Tout le monde criait dans le bus, mais je me suis dit, Seigneur, si c'est aujourd'hui que je dois mourir, je veux être avec toi. Mais je savais que le Seigneur allait intervenir. Alors, on a toujours tendance à regarder en quelque part, mais le Seigneur, il est dans le cœur. Mais j'ai quand même regardé par la fenêtre et j'ai dit, Seigneur, si tu peux faire quelque chose, j'ai dit peux faire quelque chose. C'était au temps où j'avais vraiment pas compris que le Seigneur peut agir. Mais j'ai dit, Seigneur, si tu peux faire quelque chose pour ma petite foi, fais quelque chose pour nous. Je crois en toi, Seigneur. Et ce bus qui détalait, mais tout le monde criait, tout le monde en panique. Et moi, j'étais assise là, j'étais mais tremblante quand même, hein, puisque je reste quand même humaine.
1: Ben oui.
0: Il s'est pas arrêté au feu rouge. Je ne sais pas ce qui s'est passé. Le bus s'est arrêté d'un coup. Et le jeune homme est sorti du bus. Les portes se sont ouvertes. Il est sorti du bus et il a pris la fuite. Et tout le monde est descendu dans le bus en train de pleurer. C'est sûr que ça crée une émotion assez bizarre. Mais j'ai loué le Seigneur pour ça. Parce que le Seigneur, Dieu est bon. Je ne voudrais pas que ceux qui m'écoutent puissent dire que Dieu agit toujours bien pour moi. Je raconte que ce qu'il a fait pour moi parce qu'il peut permettre des choses dans nos vies. Et il faut être patient dans la vie. Il faut être patient parce que le temps de Dieu n'est pas notre temps. Son heure n'est pas notre heure. Et quand Dieu agit, Dieu veut que nous puissions avoir une relation. Une relation de proximité. Et je pense que c'est ce qu'il voulait avec moi parce que dans tout ce que j'ai raconté, j'ai appris à connaître ce Dieu-là. Et je n'ai pas terminé, je n'ai pas fini. Mais je sais que peu importe ce qu'il permettra dans ma vie, je sais que ce sera toujours pour mon bien parce que les projets qu'il a formés pour moi, bien, ce sont des projets de paix et non de malheur pour me donner de l'avenir et de l'espérance. Et je me dis que tout ce que Dieu fait pour nous, c'est pour notre bien, parce que ce qu'il désire le plus, c'est que nous soyons avec lui lorsqu'il reviendra.
1: Voilà.
0: Et c'est ce qui est le plus important pour moi.
1: Voilà. Marilyn, quel est ton verset ou ce passage biblique que tu aimes et que tu appliques concrètement à ta vie, qui fortifie cette espérance que tu as en Jésus?
0: Eh bien, c'est le verset que j'ai dit au départ, « Ne crains rien, car je suis avec toi ». Ne promène pas des regards inquiets, car je suis ton Dieu, je te soutiens de ma droite triomphante. Et puis il y a un autre encore verset qui est dans mon cœur qui dit, mais qui de par ses inquiétudes ajoutera une coudée à sa vie? L'inquiétude ne nous aidera pas à rajeunir, justement. Et puis le verset qu'on a en espérance de Jean chapitre 14 qui dit que votre cœur ne se trouble point. Croyez en Dieu et croyez en moi. Il y a plusieurs demeures dans la maison de mon Père. Si cela n'était pas, je vous l'aurais dit. Il est allé nous préparer une place. Et sa promesse est certaine. Lorsqu'il reviendra, eh bien, tous ceux qui ont fait sa volonté seront avec lui.
1: Voilà.
0: Et je vous encourage.
1: Voilà. Et tu voudrais être avec ton Sauveur.
0: Être avec mon Sauveur, comme je lui ai demandé, en gardant ses promesses, parce que sa parole est vraie et croyez en vos prières.
1: D'accord.
0: Croyez en vos prières. Et Dieu agit toujours selon sa volonté.
1: Qu'est-ce qui fait de toi aujourd'hui une femme épanouie?
0: C'est Jésus-Christ. J'ai mon époux. Il m'a donné un époux qui est à l'écoute, qui m'encourage. Mais si je n'ai pas Jésus d'abord dans mon cœur, je ne peux pas, après, refléter sa personnalité. Et tant que bien même qu'on aura un époux qui aime, mais si on n'a pas Christ en soi, qui justement distribue cet amour agapé, cette paix, cette joie, eh bien, c'est mort dans la famille. Mais quand Jésus est là...
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0: C'est comme la femme samaritaine. Tant qu'on a cette eau qui coule en soi, cette lumière qui brille, rien ne peut nous arrêter.
1: Quels sont tes passe-temps, Marilyn? Comment tu occupes ton temps libre?
0: Eh bien, mon temps libre, alors, je suis très...

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2: 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En résumé, c'est un dispositif efficace pour garantir que votre nouvelle recrue soit vite opérationnelle et parfaitement adaptée à son poste. Alors Sophie, n'hésitez pas à contacter votre conseiller France Travail Pro pour mettre en place avec lui cette solution qui vous fera gagner du temps.
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1: Chers amis des livres, bonjour. Aujourd'hui, nous allons voyager un peu puisque je vous emmène aux États-Unis avec Home Sweet Home, un roman ado d'Alice Zeniter et Antoine Filias. Il s'agit d'une histoire écrite à plusieurs voix qui se situe en 2008-2009 au moment de la crise des subprimes à Cleveland, Ohio. Une bande d'enfants entre 7 et 17 ans se réfugie dans un ancien lycée désaffecté et tente d'y recréer un monde plus juste, loin du monde pourri des adultes qui les a laissés sur le carreau. Ces enfants ont tous une histoire difficile. Ils ont été maltraités ou abandonnés et leurs parents ont perdu leur logement et leur travail à cause de la crise. Au moment où leurs familles doivent déménager, ils décident de fuguer et se retrouvent dans cet endroit isolé du monde extérieur. Après avoir vu le monde des adultes, le monde de leurs parents s'écrouler, comment vont-ils s'y prendre pour recréer des règles de vie en société sur de nouvelles bases? Leur nouveau cadre de vie leur donne à la fois une grande liberté, mais aussi beaucoup plus de contraintes. Il faut se procurer de la nourriture, accomplir les tâches ménagères, gérer le quotidien. Les plus âgés prennent soin des plus jeunes et grâce à tous leurs efforts, ils recréent de la joie et le bonheur d'être ensemble. Mais bien sûr, rien ne sera simple et ne se passera comme prévu. Dans la lignée de livres comme « Sa Majesté des Mouches » de William Golding, ce roman pose la question des règles qui régissent notre société et des rêves qui l'inspirent. Cette fable réaliste interroge le monde des adultes qui croient peut-être autant aux chimères du rêve américain que les enfants croient au Père Noël. C'est un livre très bien écrit et facile à lire. Comme beaucoup de romans pour ados, celui-ci n'est pas réservé aux jeunes. Pour ma part, c'est un genre que je lis souvent avec beaucoup de plaisir, même s'il y a longtemps que j'ai quitté le lycée. Alors si vous ne savez pas quoi lire cet été sur la plage, pensez à Home Sweet Home, l'école des loisirs, collection Medium, à 15,50€.
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et on retrouve notre espace offre et demande d'emploi et prestations avec ces informations. Personne sérieuse, organisée et bienveillante propose ses services pour l'accompagnement de personnes âgées à domicile, de jour comme de nuit, disponible immédiatement, mission ponctuelle ou régulière. Pour toute information, un numéro de portable, le 0690 35 92 35 35 92 35. Propose service d'aide à domicile en Guadeloupe, ménage, aide aux courses, accompagnement de personnes âgées ou garde d'enfants occasionnels. Sérieuse, disponible rapidement et motivée. Pour plus d'informations, un numéro de téléphone à votre disposition, contactez par SMS ou WhatsApp de préférence. Le 0690 16 72 83 est à votre disposition. 0690 16 72 83. Et on poursuit avec notre partenaire, la Cité des métiers Guadeloupe Formation, avec qui nous allons faire un point. La Cité des métiers est un lieu de conseil, d'information et d'orientation sur les métiers, la formation, la création d'activités, la vie professionnelle en général, en accès libre, gratuit et anonyme. Elle propose un ensemble d'outils, de ressources et de mise en relation avec des partenaires spécialisés dans leur domaine de compétences pour vous guider dans votre réflexion et dans l'élaboration de vos projets.

Donc, je rappelle que la Cité des métiers est un lieu de conseil, d'information et d'orientation sur les métiers, la formation, la création d'activités, la vie professionnelle en général, en accès libre, gratuit et anonyme. Elle propose un ensemble d'outils, de ressources et de mise en relation avec des partenaires spécialisés dans leur domaine de compétences pour vous guider dans votre réflexion et dans l'élaboration de vos projets. Les inscriptions aux ateliers se font par téléphone. Je donne déjà le numéro de téléphone qui est le 0690 51 42 27, 0690 51 42 27 ou encore par mail, cité des métiers Guadeloupe en un seul bloc, @gmail.com sans accent ou encore vous pouvez vous renseigner sur place. La Cité des métiers se trouve au boulevard du Général de Gaulle au Rézé Abîme. Et horaire accueil du public lundi, mardi et jeudi de 8h à 12h, de 14h à 16h et mercredi et vendredi de 8h à 12h30. Alors, pour tout ce qui touche aux différents espaces à votre disposition, vous avez effectivement un espace aide à l'utilisation du numérique. Vous êtes invité à devenir autonome pour vos démarches sur Internet et maîtriser vos outils. Vous avez une conseillère numérique qui vous accompagne et c'est gratuit, c'est pour tous. Alors, vous pouvez bénéficier de ce service tous les jours de 8h à 12h sans rendez-vous pour faire de la navigation, de la création et de la consultation de comptes, l'ouverture d'une boîte mail, l'initiation au site Internet des administrations, pour faire de l'écriture de votre CV, saisi sur des sites dédiés et des sur une plateforme de recherche d'emploi. Vous pouvez aussi rechercher des offres sur des sites dédiés à la recherche d'emploi. Vous avez à votre disposition donc cette conseillère à la Cité des métiers, cette conseillère numérique pour vous accompagner. Et c'est gratuit pour tous. Sinon, vous avez l'atelier smartphone. Vous êtes invité dans cet atelier à découvrir plus en détail les fonctionnalités de votre téléphone mobile, votre téléphone portable ou de votre tablette et maîtriser ces différents outils. À côté de ces deux espaces, vous avez également l'IGIBOX, que je vous invite d'ailleurs à découvrir sans plus tarder. Il s'agit d'une boîte à outils online qui informe et guide les parents et leurs enfants sur l'orientation, les études, l'emploi, l'alternance, les stages, l'accueil au droit, la mobilité internationale, l'entrepreneuriat et la citoyenneté. Et puis enfin, vous avez l'atelier numérique gratuitement sur inscription. Vous pouvez découvrir ce service d'authentification pour l'accès aux démarches en ligne. Pour cet espace-là, il y a des dates. Je vous invite à vous rapprocher de la Cité des métiers pour connaître la prochaine date de découverte de ce service d'authentification où vous avez la possibilité d'avoir accès aux démarches en ligne. Je rappelle le numéro de téléphone de la Cité des métiers qui est le 0690, un portable, 51 42 27, 51 42 27.

0: Ne vous noyez pas dans un verre d'eau.
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2: Sachez débrancher le téléphone à un moment de la journée. Je trouve qu'il y a du bon et du mauvais dans le téléphone. Sans cette magnifique invention d'Alexandre Graham Bell, travailler serait quasiment impossible. Mais il comporte aussi du mauvais, dans la mesure où, selon la profession que vous exercez, il peut vous distraire de ce qui vous occupe et contribuer à aggraver votre stress. On a parfois le sentiment d'avoir passé toute la journée au téléphone. Et avec le combiné collé à l'oreille, il est presque impossible de s'acquitter de toutes les tâches qui nous attendent. Cela peut vous angoisser, ou vous pousser même jusqu'à éprouver du ressentiment à l'égard de ceux qui vous appellent. De toute évidence, le téléphone est un outil indispensable, mais que nous sommes peut-être amenés à utiliser de manière variable. Avez-vous déjà envisagé la possibilité de fixer une tranche horaire au cours de laquelle vous ne répondriez pas au téléphone? Si vous êtes standardiste, opérateur téléphonique ou encore représentant de commerce, cette stratégie ne vous sera pas très profitable. En revanche, pour beaucoup, ce conseil peut rendre bien des services. Vous pouvez appliquer cette stratégie de diverses manières. Bien sûr, beaucoup sont forcés de décrocher l'appareil quand il sonne, que ce soit parce que le règlement en vigueur dans l'entreprise l'exige ou parce que cela fait partie des obligations liées à leur emploi. Et ceux-là devront déterminer des façons originales d'aborder cette stratégie. Peut-être pourront-ils venir au bureau un peu plus tôt et tirer parti du silence avant le début officiel de leur journée de labeur. Si vous travaillez chez vous, cette stratégie fait merveille et est souvent plus facile à mettre en œuvre. Il vous suffit de choisir une période durant laquelle vous ne céderez pas à la tentation de décrocher. Cela vous donnera tout loisir de vaquer à vos occupations. Tout le mal que vous vous donnerez à mettre cette stratégie en pratique sera récompensé au centuple. Nous arrivons à abattre le double, voire le triple de travail, quand nous sommes concentrés et que le téléphone ne nous dérange pas. Et puis, soyons lucides, le monde ne s'arrêtera pas de tourner si nous devenons moins esclaves du téléphone.

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0: Salut les enfants, comment allez-vous depuis mercredi dernier? Je vous souhaite une bonne émission.
1: Et c'est pas tout,
0: Nous allons retrouver, comme d'habitude, le personnage historique. Aujourd'hui, nous allons parler de Monsieur Kodak. L'histoire, on va retrouver notre bon vieux Mabouya, la découverte, l'orthographe, la grammaire et, pour finir, le proverbe du jour. Avant de retrouver toutes ces rubriques, je vous invite à partir en musique.
1: Salut les filles, salut les gars.

Alors, le personnage dont nous allons parler ce matin, c'est Monsieur Kodak. De son vrai nom, il s'appelle George Eastman. C'était un employé de banque et ensuite il est devenu industriel. Il est né à Waterville aux États-Unis et il meurt à Rochester, toujours aux États-Unis. Et c'est lui qui va inventer le film et rendre la photographie plus courante. Alors, pour rendre la photographie plus accessible à tout le monde, il va fonder une usine où lui-même et ses chercheurs vont mettre au point diverses découvertes. Par exemple, le film en papier, la pellicule transparente. Il fallut donner un nom à cette entreprise, un nom que Eastman voulait facile à prononcer dans toutes les langues. Oui, parce que c'est vrai que Eastman n'est pas forcément facile pour tout le monde. Et d'ailleurs, je ne sais même pas si je prononce bien. Mais en tout cas, il voulait un nom que tout le monde pouvait prononcer et retenir facilement. Alors, il savait que son nom à lui ne convenait pas. Alors, il a réfléchi et finalement, il a adopté Kodak, mot qui ne signifie pas grand-chose, ne signifie rien du tout, mais que tout le monde peut retenir et même que les enfants peuvent prononcer aussi sans difficulté et les personnes de quelles que soient les langues. Et le succès de cette industrie a été immédiat, a été immense et on nous dit que ce personnage a fait fortune, Eastman, donc il a fait fortune. Et avec une partie de son argent, il a créé beaucoup d'œuvres caritatives, c'est-à-dire des œuvres qui prennent soin des gens qui sont dans le besoin. Voilà, donc c'est ainsi que va naître la photographie, la pellicule. Alors vous savez maintenant que c'est Monsieur Eastman qui l'a inventé et ensuite on l'a surnommé Monsieur Kodak.

Son regard sur les bateaux pendant des heures, fasciné par l'idée de prendre la mer. Il se demandait comment un pauvre Mabuya comme lui pourrait supporter d'être sur l'eau, mais il ne pouvait s'empêcher de rêver de voyage. Depuis plusieurs jours, il avait repéré un assez gros bateau amarré à l'un des quais, c'est-à-dire attaché à l'un des quais, et il cherchait un moyen de s'en approcher. Il voyait les deux pêcheurs le charger de marchandises nuit et jour et se disait que l'embarcation, presque pleine, n'allait pas tarder à partir en mer. « Si seulement je pouvais réussir à monter à bord, » pensait Jaco, « je ne manquerai pas ensuite d'endroit où me cacher avec tout ce bois et encore moins de nourriture. » Les pêcheurs ont embarqué des sacs entiers de fruits, ce qui me met déjà l'eau à la bouche. Et j'imagine en plus qu'il y a pas mal d'insectes dessus. De nouveau, en appétit, Jaco se mit à réfléchir à un plan d'action pour s'évader du lampadaire sans se faire prendre par le gros matou et trouva rapidement une idée toute simple. Grâce à ces pelotes adhésives, alors là je vais vous donner une petite explication, les pattes des mabouya possèdent des doigts aplatis et arrondis qui ont des petits coussinets. Ces coussinets ont des sortes de rubans adhésifs, un peu comme du scotch en fait. C'est comme si ses pattes avaient du scotch, ce qui permet au mabouya de tenir en fait sur toutes les surfaces lisses et verticales. Donc c'est pour ça que on voit parfois des mabouya accrochés au plafond. Seulement, n'essayez pas de faire la même chose, ça va pas marcher. Alors donc je vous disais que grâce à ses pattes, il pouvait grimper sur presque toutes les surfaces, mais il pouvait aussi sauter et se rattraper. Alors, il n'a pas réfléchi plus longtemps. Il s'est jeté du lampadaire directement sur le parapluie d'une femme qui passait en dessous de l'éclairage. Il fit ensuite un bout de chemin dans un panier entre quelques ignames et des melons gros comme des pastèques, puis sauta hors du panier sur le sol. Jaco pensait à ce moment avoir fait le plus dur. Mais il devait encore traverser le boulevard maritime avant d'arriver au bateau. Il crut mourir 100 fois sous les roues des voitures. Mais il réussit finalement à atteindre la barque du pêcheur et à grimper dessus après une dernière acrobatie sur la corde du bateau. Il était épuisé par cette escapade et sentait en même temps monter en lui une nouvelle fierté. Il était devenu un aventurier. Et la prochaine fois, nous allons voir ce qui va arriver à notre mabouya Jaco. Eh bien, nous allons de nouveau partir en musique avant de retrouver la rubrique découverte. À tout de suite.

Dans la rubrique découverte de ce matin, nous allons nous promener du côté de vieux habitants. Alors les enfants, est-ce que vous savez où se situe cette commune de la Guadeloupe? C'est vrai que tout le monde connaît, tous les enfants connaissent Pointe-à-Pitre, Baie-Mahault, Gosier. Mais c'est vrai que parfois, eh bien, vieux habitants, Bouillante, les petites communes qui sont par là, on connaît un peu moins. Alors où se trouve la commune de vieux habitants? Alors vieux habitants se trouve en Basse-Terre, et c'est le sud de la Basse-Terre. Dans cette commune, nous allons voir deux sites. Le premier, c'est l'habitation Vanibelle, et le deuxième, c'est l'habitation La Grivelière. Le premier site, l'habitation Vanibelle, on l'a longtemps appelé Moulin à eau. Alors, pourquoi Moulin à eau? Parce que c'est un endroit où, c'est un site où on produisait du sucre, bien sûr, et il y avait un moulin qui servait donc à la production du sucre. Et donc, on l'avait surnommé Moulin à eau. Et donc, cette habitation a longtemps été utilisée pour la production du sucre. Et il y a eu beaucoup de personnes qui travaillaient dans cette habitation, beaucoup d'esclaves notamment, qui travaillaient dans cette habitation. Et en 1821 et en 1825, donc ça fait quand même déjà quelques bonnes années, il a été détruit par deux cyclones qui ont été très dévastateurs pour tous les bâtiments de la Basse-Terre. Et donc, on a dû vendre cette habitation. Et finalement, elle s'est agrandie. On a acheté beaucoup de terrains qui étaient autour. Et finalement, après la canne, on a aussi planté du café, de la banane et on a aussi cultivé le manioc. Alors retenez, les enfants, c'est une habitation où on cultivait d'abord de la canne pour faire du sucre. Et ensuite, ça a été, on a planté du café, des bananiers et ensuite du manioc. Les champs de canne ont tous été abandonnés par la suite, après l'abolition de l'esclavage en 1848. Et donc l'habitation va changer plusieurs fois de propriétaire et l'activité sucrière va s'arrêter totalement, alors que la culture du café, elle va continuer jusqu'au début du 20e siècle, c'est-à-dire jusqu'au début des années 1900. Alors, c'est une très belle habitation. Alors, moi, c'est vrai que j'ai l'image sous les yeux. Vous avez de très beaux murs, des murs anciens, donc on voit encore les pierres, des murs très épais. On voit aussi encore l'espace des plantations. Et en fait, le site est très joli. Alors, ça se trouve à la section cousinière. C'est une propriété privée, mais que l'on peut visiter. Alors, demandez à vos parents de vous amener à cet endroit. Ça vous permettra de connaître un nouveau site. Le second dont nous allons parler, qui permet aussi tout ça, c'est dans le but de découvrir un petit peu ce qu'il y a chez nous. Alors, ce site-là est un petit peu plus connu parce qu'on en parle beaucoup aux informations, c'est le site, l'habitation de la Grivelière, toujours dans la commune de vieux habitants. C'est aussi un très beau site avec des maisons, des anciennes maisons, mais qui sont très très bien conservées. Alors par exemple, vous avez encore les toits en ardoise pour certains bâtiments. Vous avez encore les planches pratiquement d'origine. Et on voit aussi la cour qui est dallée avec des pierres. Et on voit les anciennes maisons avec un petit peu, des petites maisons à moitié en pierre et à moitié en bois. Et donc le site a été très bien conservé et c'est très joli. Alors cette habitation, elle est dans la vallée de la Grande Rivière et c'est une habitation qui est très très haute, 200 mètres d'altitude. Alors, c'est une habitation qui a eu beaucoup d'influence par rapport à la culture du café en Guadeloupe. Par contre, il n'y a pas eu de canne plantée. En 1842, au moment de la crise du café, le personnage qui s'en occupait, qui s'appelle Monsieur Periola, il a inventé une machine industrielle pour broyer le roucou. Et il va transformer l'habitation caféière en habitation roucouillère. Je pense que tous les enfants savent ce que c'est que le roucou, hein. Vous savez, ce sont les petites graines qui sont rouges et avec lesquelles les Indiens s'enduisaient avant pour chasser les moustiques.
Alors, on en faisait de l'huile, bien sûr, j'ai oublié de préciser, et puis ça chassait les moustiques. Alors donc, ce monsieur Périot-là, il va faire l'habitation changer de l'utilisation du café. Elle va maintenant utiliser le roucou. Alors, ça va fonctionner, cette habitation, jusqu'en 1893. Et depuis, il n'y a plus rien maintenant, donc il n'y a plus de roucou, il n'y a plus de café non plus. Mais la société qu'on appelle la Grivelière va exploiter après le cacao. Donc on exploite le roucou, d'abord le café, ensuite le roucou et ensuite ce sera le cacao. Donc ce avec quoi on fait le chocolat. Et on va aussi exploiter en même temps un peu de café. Et aujourd'hui, il n'y a plus aucune exploitation. Donc, ni café, ni roucou et ni chocolat. Et aujourd'hui, le bâtiment appartient à la région et il est utilisé pour faire des manifestations, toutes sortes de rencontres qui sont organisées sur cette habitation. Alors, c'est intéressant d'y aller parce que le site est très très beau et que la vue aussi est très appréciable et la nature est vraiment belle à regarder dans cet endroit, enfin à cet endroit. Voilà les enfants. Et donc aujourd'hui, rappelez-vous, nous avons parlé de deux sites en Guadeloupe que vous pouvez aller visiter pendant les vacances. Donc vous voyez, je vous donne des idées de ce que vous pouvez faire pendant les vacances. Alors, on a parlé de l'habitation Vanibel à Vieux Habitants. On a dit que ça se situe à Cousinières. Et on a parlé aussi de l'habitation La Grivelière, toujours à Vieux Habitants.

Après notre petite balade, notre petite aventure à Vieux Habitants, nous allons passer à l'orthographe. Alors, un peu comme la semaine dernière, rappelez-vous, on avait parlé d'un verbe et on avait un petit peu expliqué comment est-ce qu'il s'écrit. Alors aujourd'hui, on va faire un peu la même chose, mais avec un autre verbe, bien sûr. Quelque chose que les enfants aiment bien faire. Et d'ailleurs, je dis les enfants, mais même les grands. Hein. Alors, est-ce que vous savez de quel verbe je veux parler? Oui, je suis sûre que vous avez trouvé. Il s'agit du verbe « s'amuser ». Alors, ce verbe, comment est-ce qu'il s'écrit? Comment est-ce qu'on l'écrit lorsqu'on veut le conjuguer au passé composé? C'est-à-dire que on s'est déjà amusé, ça y est, on a fini, on a tout rangé, on range les jouets, on range les voitures, on range les poupées et puis on range les PSP, c'est ça? Et là, on a fini de s'amuser. Comment est-ce qu'on va écrire « je me suis amusé »? Ça y est, j'ai fini de m'amuser. Alors, on va voir ça tout de suite. Je me suis amusée. Ah oui, avant, est-ce que vous avez pris vos crayons et vos papiers? Surtout, il ne faut pas oublier ça. Alors, je me suis amusée. Si c'est un garçon, on va mettre je me suis amusée et. Alors, pas de faute. Si c'est une fille, par contre, je me suis amusée et e. Tu t'es amusée. Pareil, si c'est un garçon, on avait commencé avec les garçons, on va continuer. Si c'est un garçon, je me suis amusée et si c'est une fille, eh bien ce sera et e. Il ou elle s'est amusé. Comment est-ce qu'on va écrire amusé à la fin? Amusé et si c'est un garçon et e si c'est une fille. On passe au pluriel, aux personnes du pluriel. Nous, nous sommes amusés. Alors, si c'est un garçon, si ce sont des garçons, nous nous sommes amusés. Et S. Et si ce sont des filles, et ES. Et s'il y a des filles et des garçons maintenant, comment on fait? Alors, le masculin l'emporte et on va mettre ES. Vous vous êtes amusés. Pareil, si ce sont des garçons, ES. Et si ce sont des filles, ES. C'est la marque du féminin. On rajoute la marque du féminin. Et on arrive à la dernière personne du pluriel. Il ou elle avec S se sont amusés. Si ce sont des garçons, ES. Et si ce sont des filles, ES. Voilà, j'espère que vous avez tout compris et qu'à partir d'aujourd'hui, il n'y aura plus de fautes lorsque vous allez utiliser le verbe « s'amuser » au passé composé. On repart tout de suite en musique avant de retrouver la rubrique « grammaire ».

Dans la rubrique grammaire, aujourd'hui, nous allons parler des compléments circonstanciels de prix. Alors maintenant, ça fait un petit moment que l'on parle des compléments circonstanciels. On va juste faire un petit récapitulatif. Rappelez-vous, on a parlé des compléments circonstanciels de lieu. On a aussi parlé des compléments circonstanciels de temps. On a parlé des compléments circonstanciels de manière la semaine dernière. Et aujourd'hui, on va parler des compléments circonstanciels de prix. Eh bien, alors, les compléments circonstanciels de prix. Alors, donc, les compléments circonstanciels de prix, ils renseignent sur le prix, bien sûr. Je vous donne un exemple, vous allez comprendre tout de suite. Il a payé ce terrain une forte somme. Voilà, ça renseigne sur l'argent qu'il a donné pour acquérir le terrain, pour acheter le terrain. Il a payé ce terrain une forte somme. Alors, les compléments circonstanciels de prix, eh bien, ils répondent à la question « à quel prix, bien sûr ?» ou à la question « combien ?» Combien as-tu acheté tes chaussures? La réponse sera faite avec un complément circonstanciel de prix. Ils sont introduits, donc les compléments circonstanciels de prix sont introduits par des mots comme « à », « pour », « de » et « sur ». Je reprends. Les compléments circonstanciels de prix, donc qui renseignent sur la somme dépensée, sont introduits par des mots « à », « pour », « de » et « sur ». Maintenant, je vous donne un exemple pour chacun de ces mots. Le terrain est à prix, le terrain est à un prix excessif. Je reprends la phrase. Le terrain est à un prix excessif. Alors, qu'est-ce qu'on va souligner dans cette phrase comme complément circonstanciel de prix? Donc, dans la phrase, il y a un « à ». Ce qui vient après le « à », c'est le complément circonstanciel. Donc, on va souligner un prix excessif. Autre phrase, autre exemple. Pour cette somme, je vous le donne. Pour cette somme, je vous le donne. On a le mot pour qui introduit. Donc, on saura que le complément circonstanciel, c'est cette somme. Alors, vous voyez, les enfants, dans les phrases que je vous ai données en exemple, on n'a pas forcément une indication exacte sur le prix. On n'a pas dit pour 2 euros, je vous le donne. On n'a pas dit pour 100 euros, je vous le donne. Mais on a dit pour cette somme. Le simple fait de préciser somme, c'est bien sûr une somme d'argent. Donc, c'est bien un complément circonstanciel de prix. Ça renseigne quand même sur le prix, même s'il n'y a pas un prix exact ou précis. Ça y est, vous avez tout compris? Je suis sûre. Alors, nous allons nous retrouver la prochaine fois pour d'autres compléments circonstanciels. Nous partons à nouveau en musique avant de nous retrouver pour le proverbe du jour.

avant de nous quitter, je vous ai préparé aujourd'hui un proverbe, peut-être qui n'est pas comme ceux que je vous donne d'habitude. Vous allez voir pourquoi. Alors, écoutez, comme des pommes d'or sur des ciselures d'argent, ainsi est une parole dite à propos. Est-ce que ça vous rappelle quelque chose? Eh oui, le proverbe d'aujourd'hui, eh bien, il est tiré de la Bible. Vous savez que dans la Bible, les enfants, il y a un livre qu'on appelle Proverbe. Et donc, ce livre contient entièrement des proverbes. Tout le livre n'est fait que de proverbes. J'en ai choisi un pour vous aujourd'hui et donc je le reprends. Comme des pommes d'or sur des ciselures d'argent, ainsi est une parole dite à propos. Qu'est-ce que ça peut bien vouloir dire? On parle de pommes, on parle d'or, on parle d'argent. Parfois, ça peut faire penser un petit peu à un conte, hein, mais ça n'a rien à voir avec un conte. Alors, ce proverbe veut tout simplement dire que lorsqu'on dit des choses correctes, des mots corrects, des paroles correctes, eh bien, ça a beaucoup, beaucoup de valeur et ça peut être comparé à une pomme en or. Alors retenez ça, hein, parfois quand on est fâché, on s'est un petit peu disputé avec les camarades de classe ou alors avec les frères et sœurs, on a parfois envie de dire des bêtises. Eh bien rappelez-vous les enfants que le proverbe d'aujourd'hui vous dit qu'une parole dite à propos, une bonne parole, ça peut être comparé à des pommes d'or. C'est ok? Alors je vous souhaite une bonne fin de journée, une bonne fin de mercredi. Et puis nous, eh bien, on se retrouve mercredi prochain. Allez, bye bye, à bientôt.

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1: Bonjour à tous, bienvenue dans Parlons Intégration, le podcast qui parle du vivre ensemble, du respect et de la place de chacun dans la société. Je suis Fanny et je suis très heureuse de vous retrouver aujourd'hui pour ce premier épisode. Dans cette saison, nous allons parler de nombreux sujets liés à l'intégration. Les différences culturelles, le harcèlement, les réseaux sociaux, le sport et le handicap. Et beaucoup d'autres thèmes qui concernent notre quotidien. Pour commencer cette série, il était important de répondre à une question essentielle. Qu'est-ce que l'intégration ? On entend souvent ce mot dans les médias, à l'école ou sur les réseaux sociaux. Mais peu de personnes prennent vraiment le temps d'en comprendre le sens. Pourtant, l'intégration est un sujet qui concerne absolument tout le monde. L'intégration, c'est le fait de réussir à trouver sa place dans un groupe, dans un environnement nouveau. Cela peut concerner l'école, le travail, le sport, les activités ou même la vie quotidienne. Quand une personne arrive dans un nouvel endroit, elle peut ressentir beaucoup d'émotions, du stress, de la peur, de la timidité ou encore de l'inquiétude. Certaines personnes vont réussir à s'adapter rapidement alors que d'autres auront besoin de plus de temps. Par exemple, un nouvel élève qui arrive dans une classe peut avoir peur de ne pas réussir à se faire des amis. Il ne connaît pas les habitudes du groupe et peut avoir l'impression d'être différent. Dans ce type de situation, l'accueil des autres est très important. Un simple sourire ou une discussion peut aider une personne à se sentir plus à l'aise. L'intégration permet à une personne de se sentir acceptée et respectée. Quand une personne se sent bien intégrée, elle a souvent plus confiance en elle. Elle ose davantage participer, parler et créer des liens avec les autres. À l'inverse, lorsqu'une personne se sent rejetée ou ignorée, cela peut provoquer beaucoup de souffrance. Certaines personnes peuvent alors s'isoler ou perdre confiance en elles. C'est pour cela que chacun a un rôle à jouer dans le vivre ensemble. Parfois, de petits gestes peuvent avoir une grande importance. Dire bonjour, proposer de participer à une activité, écouter quelqu'un ou simplement montrer de la gentillesse. Ces actions paraissent simples, mais elles peuvent réellement aider une personne à trouver sa place. Malheureusement, l'intégration n'est pas toujours facile. Certaines personnes peuvent être jugées à cause de leur apparence, de leur origine, de leur action, de leur religion, de leur handicap ou même de leur personnalité. Ces différences peuvent parfois provoquer de l'exclusion ou du harcèlement. Certaines personnes ont alors peur de montrer qui elles sont réellement parce qu'elles veulent être acceptées par les autres. Pourtant, chaque personne est unique et mérite le respect. Le plus important n'est pas d'être tous pareils, mais d'apprendre à vivre ensemble malgré nos différences. Favoriser l'intégration commence par le respect et la communication. Quand une nouvelle personne arrive dans un groupe, il est important de lui parler, l'écouter, lui expliquer le fonctionnement du groupe ou lui proposer de participer aux activités. L'intégration ne dépend pas seulement de la personne qui arrive. Le groupe doit aussi faire des efforts pour accueillir correctement les nouvelles personnes. Créer un environnement positif permet à chacun de se sentir plus à l'aise et plus respecté. Enfin, pour conclure, l'intégration est un sujet très important dans notre société. Nous avons tous besoin de nous sentir acceptés, respectés et écoutés. Le vivre ensemble commence souvent par de petits gestes simples du quotidien. Merci d'avoir écouté ce premier épisode de Parlons Intégration. On se retrouve bientôt pour un nouvel épisode consacré à la difficulté de trouver sa place dans ce nouveau groupe. À bientôt.

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1: Je dis à mon cas des mots pour ces jeunes mamans-là qui ont coûté nous. On constate aujourd'hui une augmentation de la délinquance chez les jeunes. Et s'il est vrai que l'éducation joue un rôle important dans cette affaire, je voudrais faire appel au sens de la responsabilité des jeunes. Les actes de délinquance sont souvent perpétrés en groupe, par des bandes. La question que l'on peut se poser est, pour qui parmi groupes-là, pas ni yon qui a dit pas fait ça? Le problème est que malheureusement, beaucoup de jeunes en manque d'affection et de reconnaissance se mettent dans des groupes et pour se faire accepter, ils font ce que fait le groupe et surtout ce que fait le plus influent du groupe. Malheureusement, nous adhérons en société, est-il les bons principes étant mis de côté, on est facilement tenté de faire le mal. Et puis, ni des jeunes mamans qui parlent travail mais qui les portent toute marque, tout style qui a sorti. 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
2: Car je connais les projets que j'ai formés sur vous, dit l'Éternel. Projets de paix et non de malheur, afin de vous donner un avenir et de l'espérance. Jérémie 29, le verset 11. Seul notre Seigneur connaît notre avenir, car c'est lui qui nous l'a préparé d'avance. Qu'importe ce que nous vivons dans l'instant présent, notre avenir est déjà assuré.

toi comme un enfant. À toi, mon Père, je viens adresser cette prière. Pardon, Seigneur.

Mesdames, mesdemoiselles, messieurs, chers amis, que la paix de Dieu soit avec vous. Aujourd'hui, nous parlerons d'un sujet important. N'aie pas peur des tempêtes de la vie. Jésus est là. Si vous croyez que Jésus est là, n'ayez pas peur des tempêtes de la vie. Je voudrais vous lire un texte dans la parole de Dieu que nous trouvons dans Hébreux chapitre 2, verset 17. En conséquence, il a dû être rendu semblable en toutes choses à ses frères, afin qu'il fût un souverain sacrificateur, miséricordieux et fidèle dans le service de Dieu, pour faire l'expiation des péchés du peuple. Il y a des années de cela, un navire anglais nommé Ariel faisait face à une tempête terrible. Par prudence, l'équipage fit descendre tous les passagers dans les ponts intérieurs pour leur sécurité. Mais voici qu'un passager s'approcha du capitaine et lui fait une demande, pour le moins très insolite, je dirais. Cet homme lui demande la permission d'être attaché à un mât sur le pont. Le capitaine regarda avec surprise cet homme âgé, de petite taille, au visage sérieux, aux traits marqués. Une expression déterminée se lisait dans ses yeux perçants. Finalement, le capitaine acquiesça à sa requête et des membres de l'équipage l'attachèrent solidement au mât. Le navire fonçait dans la tempête. Durant 4 heures, des vagues immenses s'abattirent violemment sur le bateau. Et le passager était là, fixé à son mât, sans défense. Il avait très peur, car les vagues le trempaient et il n'avait aucune possibilité de sortir de là. Mais il était déterminé malgré tout. Il voulait voir vraiment ce qu'était une tempête. Il voulait la sentir, être enveloppé jusqu'à en faire partie. C'est la raison pour laquelle il avait demandé qu'on l'attache au mât. Après cette expérience, qui dura un peu plus de 4 heures, le passager William Turner retourna à son studio et peignit un tableau remarquable qui captura l'énergie terrifiante des éléments déchaînés. Ce tableau devint un chef-d'œuvre du grand artiste. Voyez-vous, mes amis, pour comprendre la furie de la tempête, l'artiste avait dû s'y plonger. Grâce à cette expérience, il créa un chef-d'œuvre parce qu'il avait été frappé par les vents impérieux. Il fut cinglé par la pluie, secoué par les vagues déchaînées. Il avait goûté l'eau salée qui coulait sur lui. Il avait sursauté chaque fois que le tonnerre avait retenti et les éclairs qui zébraient dans les ténèbres de la nuit. Mes amis, avant que Jésus puisse pleinement nous racheter, avant qu'il ne devienne notre parfait sauveur, notre rédempteur, notre substitut, il a dû vivre ce que nous vivons. Il a dû connaître la fureur de la tempête, avoir faim, être tenté par le diable, subir les railleries de ses chefs religieux, faire face à la méchanceté et à l'incrédulité de ses propres frères dans la maison paternelle. Couvert de mépris, de crachats, flagellé par les Romains, injurié par les chefs religieux, puis par les brigands, oui, Jésus a connu les tempêtes de la vie. Il fut confronté à tous les défis de la vie. Il a connu des souffrances qu'aucun homme n'a endurées. Il a subi des angoisses de la vie et déchiré par les douleurs d'un cœur brisé. Chers auditeurs, des huissiers avaient été envoyés pour saisir Jésus afin qu'il fût jugé par les chefs religieux. Après avoir
écouter Jésus. Ils oublièrent leur mission et sont retournés vers ceux qui les avaient envoyés en disant « Jamais homme n'a parlé comme cet homme. » Jean chapitre 7, verset 46. On peut dire également « Jamais homme n'a souffert comme cet homme. » Le prophète Ésaïe avait déjà décrit les souffrances de Jésus plus de 600 ans avant qu'il ne vienne sur la terre. Le prophète avait déclaré « Méprisé et abandonné des hommes, homme de douleur, habitué à la souffrance, il était blessé pour nos péchés, brisé pour nos iniquités. Il a été maltraité, opprimé, il a été mis au nombre des malfaiteurs. » Ésaïe chapitre 53, versets 3 à 12. Et l'apôtre Paul, faisant écho aux propos du prophète Ésaïe, écrit « En conséquence, il a dû être rendu semblable en toutes choses à ses frères, afin qu'il fût un souverain sacrificateur, miséricordieux et fidèle, pour faire l'expiation des péchés de son peuple. » Hébreux 2, verset 17. Chers auditeurs, chers amis, Jésus a tout fait, il a tout subi pour que vous jouissiez de la paix et du bonheur, ici-bas et dans l'éternité. Si vous vous sentez seul, Jésus vous dit « Je suis avec vous jusqu'à la fin du monde ». Si vous vous sentez incompris par ceux qui vous entourent, sachez que Jésus vous comprend, car lui aussi s'est senti incompris par ses propres frères, rejeté par ceux qu'il était venu sauver. Oh mes amis, vous avez peut-être été trahis, vous vous sentez blessé. Jésus s'est aussi senti blessé, frustré, lors de la trahison de Judas, l'un de ses disciples. Vos tentations vous semblent insurmontables. Jésus aussi a connu les tentations que Satan pouvait lui infliger. Donc, mes amis, confiez-vous en Jésus. Dites-lui toutes vos peines. Il est fidèle et juste. Venez à lui tel que vous êtes, avec vos souffrances, avec vos peines, avec vos douleurs physiques ou émotionnelles, avec vos tentations. Oui, Jésus vous fortifiera de sorte que vous puissiez remporter des victoires comme lui. Jésus est toujours là pour vous secourir. Jésus est toujours là pour vous aimer. Jésus est toujours là pour vous consoler. Jésus est toujours là pour vous rendre vainqueur dans les combats de la vie. Que la paix de Dieu soit votre partage. Que Dieu vous soutienne, qu'il vous garde et que sa paix remplisse votre cœur.

Prions le Seigneur. Éternel notre Père et notre Dieu, nous te rendons grâce et gloire pour ton amour, pour tes bienfaits. Tu viens de nous montrer comment Jésus a souffert et tu nous as fait comprendre que nous aussi, lorsque nous souffrons, lorsque nous sommes incompris, lorsque nous sommes maltraités, nous ne sommes pas seuls parce que Jésus nous a devancés, mais il est aussi là avec nous pour nous soutenir et pour nous encourager. Oui Seigneur, merci pour ta grâce. Merci pour la paix que tu mets dans notre cœur. Que ta volonté soit faite envers nous. Nous te prions au nom de Jésus, notre Sauveur.

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1: Daniel 6, verset 4. Alors les chefs et les satrapes cherchèrent une occasion d'accuser Daniel en ce qui concernait les affaires du royaume. Mais ils ne purent trouver aucune accusation, ni aucune chose à répondre parce qu'il était fidèle et qu'on n'apercevait chez lui ni faute ni rien de mauvais. Certains individus, poussés par la jalousie, tenteront simplement de te nuire. Qu'importe, permet à Dieu de cultiver en toi l'intégrité et la fidélité, afin que la cohérence entre tes actes et tes paroles soit un témoignage retentissant pour sa gloire, et il se chargera de ta défense.
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0: Le gros dico des tout-petits, c'est un dictionnaire où des petits de 5-6 ans nous donnent leur définition. 17 000 enfants interrogés par Claude-Alain Duhamel et Carole Ballaz dans ce gros dico des tout-petits que Claude Lamblin nous permet de découvrir. Claude, bonjour.
1: Oui, bonjour Denis.
0: Quelles sont vos découvertes pour cette semaine?
1: On est toujours dans la lettre A. D'abord, apparaître. Pour un enfant de la maternelle, apparaître, c'est cacher et ça revient. C'est quelqu'un qui apparaît au loin, une étoile ou une fée. Un magicien fait apparaître des choses, par exemple un lapin. Quand on allume la télé, quelqu'un apparaît. Si on l'éteint, il n'y a plus rien. Et la phrase coup de cœur pour ce mot apparaître, c'est quelque chose qui se transforme en quelque chose. Un appartement, c'est une maison dans un immeuble très haut avec des étages. On y habite, on va y manger, se coucher, dormir ou y passer toute la journée. Il y a des appartements à vendre. Un appartement, c'est une grande maison avec plein de maisons. Une araignée, c'est une petite bête. Une bestiole qui a 8 grandes pattes. Elle est noire ou grise, marche sur les murs et partout. Elle fait très peur. Elle est méchante et peut être venimeuse avec ses pics. Les mygales sont des araignées mortelles, mais elles ne vivent pas en France, heureusement. L'araignée fait des toiles collantes, et quand une mouche s'y colle, elle la pique pour l'endormir et la manger. Mais l'araignée, pour l'écraser, on appelle papa et maman. Un arbre. On met une graine, ça pousse et ça fait un arbre. C'est une plante qui a un tronc marron enfoncé dans le sol, de l'écorce, des branches et des feuilles toutes vertes. Ça vit parce que ça mange ce qu'il y a dans la terre. Ça peut être un cerisier, un pommier, un poirier, un bananier, un oranger. On peut grimper dessus. Et un enfant ajoute, un arbre, c'est comme une grande fleur. De l'argent. L'argent, c'est pour acheter plein de choses. Il y a des argents en papier et pas en papier. Des pièces en fer avec un rond et une tête et aussi des dorés en chocolat. Ce sont des billets, des pièces, des sous, comme 1, 5 ou 10 francs. On en prend à la banque si on en a besoin, mais quand on est riche, comme Picsou, on a beaucoup d'argent que l'on met à la banque. Ça brille dans le soleil et on peut jouer à la marchande avec. Il existe aussi des bijoux en argent. Quand on a envie de payer des choses, eh bien on donne des sous. L'arrosoir. Un arrosoir, c'est un truc vert, long avec une trompette et une poignée pour le tenir. Il y a des trous ouverts pour laisser l'eau couler. On le remplit, on sort dans le jardin pour verser de l'eau sur les fleurs, les arbres, les graines et mouiller l'herbe quand ça ne pousse pas. Et un enfant de la maternelle, toujours, c'est toute la poésie de ces enfants qui ressort dans ces définitions, un arrosoir, eh bien on met de la pluie dedans. Un artichaut, c'est un légume avec une queue, un cœur et des feuilles autour comme des pétales. On le fait cuire avant de le manger. Ça ressemble à une pomme de pin dans les arbres, c'est bon, un artichaut, une pomme de pin. On ne mange pas tout, on trempe les feuilles dans la sauce vinaigrette et on les suce avant de les jeter dans une assiette. Et la dernière définition, coup de cœur, que moi je ne comprends pas bien, vous me direz ce que vous en pensez. C'est rond, ça a de la moustache, des cheveux blancs et des poils au fond. Bon, c'est pour les poils de... Bon. L'un feu d'artifice. Tous les enfants ont déjà vu un feu d'artifice, et c'est pour ça qu'ils savent très bien ce que c'est. 100% répondent. Ça ressemble à des bougies que l'on met par terre, qui partent dans le ciel pour exploser et faire des boules de feu aux couleurs mélangées, du bruit et des éclairs multicolores. Ce sont des pétards pour faire beau, la nuit comme la fête du 14 juillet. Un feu d'artifice, c'est du feu en couleur. C'est beau cette définition, du feu en couleur. Et une dernière définition pour aujourd'hui, ce sera l'assassin. C'est pas beau pour terminer l'assassin. Mais les 56% savent quand même ce que c'est qu'un assassin. C'est un grand monsieur, vilain et méchant, avec une tête pas gentille. Il est habillé en noir pour ne pas être vu. Il assassine. Il tue des gens avec un pistolet, vole des pièces et des bijoux. On a le droit de tuer, mais seulement si c'est pour manger. On n'a pas le droit de tuer pour faire du mal, même si c'est son métier.
0: Eh oui, 3000 mots racontés par des enfants de 5-6 ans qui passent, comme vous le disiez, Claude, du coq à l'âne. Il y a autant de définitions de fond, des mots théoriques, des mots qui ne sont pas très concrets pour les enfants, mais malgré tout, ils ont des notions. Et puis des mots très pratiques comme un artichaut ou un feu d'artifice aussi qui évoque plus la poésie. Je crois que ces mots sont à méditer parfois, parce qu'on est surpris de voir la quantité d'enfants de 5-6 ans qui ont un avis sur la question. Et comme vous le dites, de temps en temps, il y a le pourcentage de connaissances pour chaque mot. Et j'ai vu en diagonale que pour l'argent, 100% des enfants avaient quelque chose à dire. Alors on se retrouve la semaine prochaine, Claude, pour d'autres définitions. Je rappelle, il y en a 3000.
1: D'accord.
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3: Bonsoir ou peut-être bonjour, tout dépend de l'endroit du monde d'où vous nous écoutez. Il est 19h ici à Paris.
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3: C'est la grande session d'information du soir avec des faits, des commentaires, des reportages et des analyses. Dans 10 minutes après le journal, ce sera pourquoi RFI dit ça avec des réponses à plusieurs questions. Comment RFI s'occupe-t-elle de ses émetteurs? Peut-on dire qu'Alberto Fujimori, l'ancien président péruvien, a été un dictateur? Ou encore RFI en fait-elle trop avec Lumumba Bea? Dans une demi-heure, ce sera les dessous de l'Infox. Demain, ce sera la fête nationale aux États-Unis et les 250 ans du pays. Donald Trump entend en profiter pour servir ses propres intérêts en s'appropriant sa signification, quitte à réécrire l'histoire à sa façon. Et puis la cellule Info Vérif de RFI s'attachera au deepfake visant Emmanuel Macron après la rupture des relations diplomatiques entre le Burkina Faso et la France. Afrique Soir s'intéressera entre autres à l'ébauche d'un vaccin contre le virus Ebola en RDC. Et puis dans 2 heures sur RFI, le grand entretien, je recevrai Nicolas Prisset, fondateur du média en ligne Fondamental, qui avec Emmanuel Rivière publie un livre « La guerre civile n'aura pas lieu pour en finir avec la vision d'un pays déchiré ». Cet ouvrage démonte le récit d'une France en ruine, comme on l'entend beaucoup. À 21h40, ce sera ici l'Europe qui accueillera cette semaine Maya Sandu, la présidente de la Moldavie, voisine de l'Ukraine. RFI Soir, il est 17h en temps universel. Tout de suite, l'essentiel de l'actualité. Le journal Adrien Delgrange, rendons-nous tout d'abord aux États-Unis.
5: Les États-Unis qui vont célébrer demain les 250 ans de leur indépendance. Alors, de grandes célébrations sont prévues à travers tout le pays pour commémorer l'événement. C'est aussi une séquence très politique. Donald Trump, qui s'est approprié l'anniversaire, doit faire un discours dans la soirée devant le Mont Rushmore. Mort, autrement dit, devant les visages gravés dans la pierre de 4 de ses prédécesseurs. Bonsoir Gwendal Lavina.
6: Bonsoir Adrien, bonsoir à tous.
5: Correspondant d'RFI à New York, Gwendal, en attendant, une autre personnalité politique de premier plan a pris la parole ce matin, le maire de New York, Zoran Mamdani.
6: Oui, un discours d'un quart d'heure. Zoran Mamdani assis au bureau utilisé par George Washington, le premier président américain, et entouré de citoyens tout juste naturalisés. Voilà pour la forme. Sur le fond, le maire de New York, né en Ouganda, est longuement revenu sur l'importance de l'immigration pour la ville et pour le pays. Un héritage et un droit à la vie, à la liberté et à la poursuite du bonheur qui n'est pas un souvenir du passé, affirme-t-il, en citant la déclaration d'indépendance. À aucun moment, Zoran Mamdani ne mentionne le président Donald Trump, mais il s'en prend aux dirigeants qui, je cite, « ne croient pas en une vision de cette nation comme un refuge pour les persécutés, mais plutôt comme une nation qui persécute ceux qui cherchent l'asile ». Le maire dénonce ainsi les agents masqués de ICE, la police de l'immigration, qui terrorisent les habitants et envahissent les quartiers. Le patriotisme n'a jamais été de prétendre que notre nation n'a pas de défauts. Au contraire, lance-t-il, en réponse à la phrase « tu l'aimes ou tu la quittes » qu'entendent souvent les immigrés, et de conclure « la division est la plus vieille ». Vieille ficelle de la politique est la plus facile, mais comme il y a 250 ans, elle ne résiste pas aux forces du progrès.
5: Merci Gwendal. Gwendal Lavina à New York pour RFI. Plusieurs milliers d'étrangers cherchent désespérément à quitter l'Afrique du Sud. Beaucoup se sont rassemblés notamment près de la frontière avec le Zimbabwe. Cet exode a commencé il y a maintenant plusieurs semaines lorsque des groupes marginaux ont exigé le départ avant le 30 juin de tous les immigrés en situation irrégulière, ce qui a entraîné des manifestations violentes, des affrontements qui ont notamment causé la mort d'au moins 4 étrangers, 2 Mozambicains, 1 Éthiopien et 1 Malawite, selon la police sud-africaine. 4 mois après sa mort, l'Iran s'apprête à rendre hommage à Ali Khamenei. Le corps de l'ancien guide suprême du pays, tué le 28 février dernier au premier jour de la guerre lancée par Israël et les États-Unis contre l'Iran, est arrivé ce vendredi dans le complexe religieux où se dérouleront les funérailles. 3 jours d'hommage national à partir de demain, samedi, et qui culmineront avec une grande cérémonie lundi. Les autorités promettent que 20 millions de personnes participeront à ces cérémonies, soit près d'un quart de la population de l'Iran. Une démonstration de force pour le régime qui entend prouver qu'il a tenu bon face à cette guerre. L'une des premières personnes à se recueillir aujourd'hui sur la dépouille d'Ali Khamenei fut d'ailleurs ce matin le chef des gardiens de la révolution, Ahmad Vahidi, dont c'était la première apparition en public depuis le début de la guerre, et un homme clé du régime, Guilhem Del Teil.
0: Ahmad Vahidi est d'abord un militaire qui a fait ses armes pendant la guerre Iran-Irak dans les années 80. Au cours de ces 8 années de conflit, il a commencé son ascension au sein des gardiens de la Révolution. Mais il est aussi un politique. D'abord négociateur avec les États-Unis au milieu des années 80, il est devenu ensuite ministre de la Défense, puis de l'Intérieur, de président conservateur. Stratège militaire et tacticien politique, Ahmad Vahidi aurait usé de la force face à ceux qu'il identifie comme des ennemis du régime à l'extérieur comme à l'intérieur. Il est cherché par Interpol, l'Argentine l'accusant d'être le cerveau de l'attentat contre un centre culturel juif à Buenos Aires en 1994. Il est aussi sous sanction états-unienne et européenne, accusé d'avoir œuvré à la répression des manifestations anti-régime lors du mouvement Femme, Vie, Liberté en 2022. Comme Ali Khamenei, le prédécesseur d'Ahmad Vahidi a été tué au premier jour de la guerre lancée par Israël et les États-Unis. Et comme pour Mojtaba Khamenei, le nouveau guide suprême, sa nomination devait montrer que le pouvoir, bien que décapité, n'avait pas faibli. Les deux hommes incarnent une ligne ferme d'un régime où les gardiens jouent un rôle de plus en plus central.
5: Deniz Göktaş, un célèbre humoriste turc, est derrière les barreaux, connu pour ses stand-up qui génèrent des millions de vues en ligne. Il a été placé aujourd'hui en détention provisoire par un tribunal d'Istanbul pour incitation à la haine et insulte au président.
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5: En France, le ministre de l'Intérieur, Laurent Nunez, est en déplacement dans le sud du pays où la chaleur et la sécheresse favorisent les feux de forêt. Il se dit d'ailleurs très inquiet que la saison des feux commence avec un mois d'avance. Officiellement, la canicule est terminée dans le pays. La vague de chaleur qui avait commencé le 17 juin a maintenant pris fin, selon Météo France. Mais un nouvel épisode devrait intervenir dans les prochains jours. Quant au bilan en vie humaine, les décès ont augmenté de presque 30%. C'est une première estimation dévoilée ce matin par les autorités françaises. Précision avec vous, Anna Meilov.
2: On compte au moins 2000 décès supplémentaires pour la semaine du 22 juin et ce dernier chiffre est certainement sous-estimé selon l'Agence Santé publique France. La tendance est particulièrement frappante en région parisienne avec une hausse de plus de 62% des décès la semaine dernière. Même constat dans la région des Pays de Loire. Cette surmortalité concerne toutes les classes d'âge, mais les plus touchées restent les personnes âgées, souvent isolées chez elles. On note une augmentation de 91% des décès à domicile. Cette estimation repose sur les seuls certificats électroniques de décès qui ne représentent qu'un peu plus de la moitié de la collecte des chiffres de la mortalité en France. Mais elle souligne déjà l'ampleur des conséquences humaines de cette canicule exceptionnelle en France, avec trois des journées les plus chaudes jamais enregistrées dans le pays, une canicule liée au changement climatique. L'Agence sanitaire française promet un bilan plus solide d'ici à 3 semaines, soulignant que la mortalité réelle durant cette période sera plus élevée.
5: Un dernier mot de sport au Mondial de football avec la suite et la fin des 16e de finale. 3 affiches au programme dans les prochaines heures. Colombie-Ghana, Argentine-Cap-Vert et puis un certain Australie-Égypte dans moins d'une heure. Ça se passe à Dallas. Les Pharaons vont donc affronter les Australiens. Eric Mamrut, vous êtes en direct de Dallas. Une chose est sûre, Eric, les deux équipes voudront écrire une page de leur histoire ce soir.
7: Effectivement, Adrien, puisque l'Égypte comme l'Australie vont tenter de remporter le tout premier match à élimination directe de leur histoire en Coupe du Monde. Ce sera pour les Australiens la 3e tentative. Ils avaient été battus en 8e de finale lors des Coupes du Monde 2006 et 2022. Leur meilleure performance au Mondial jusque-là. Ce sera une grande première en revanche pour les Égyptiens qui viennent de sortir des poules pour la première fois de leur histoire avec un parcours plutôt convaincant lors de cette première phase. Ils en sont sortis invaincus avec une victoire contre la Nouvelle-Zélande et 2 matchs nuls contre l'Iran et la Belgique. Un match qui s'annonce assez indécis entre 2 blocs équipes de formation très compacte, très collective. Alors les Australiens marquent peu mais encaissent très peu. Les Pharaons marquent davantage mais prennent plus de buts. Bonne nouvelle en tout cas pour eux, leur capitaine emblématique Mohamed Salah est bien présent dans le 11 de départ. Il était incertain en raison d'une blessure à la cuisse contractée la semaine dernière lors du match face à l'Iran. Mohamed Salah, qui a 34 ans, ne voulait évidemment pas rater ce qui est sans doute le match le plus important de l'histoire du football égyptien. On espère en tout cas qu'il sera enlevé, ouvert et spectaculaire. Et le vainqueur de ce 16e de finale affrontera le gagnant du match qui aura lieu tout à l'heure entre l'Argentine et le Cap-Vert.
5: Eric Mamrut, on vous retrouvera au aux commentaires de cette rencontre entre l'Australie et l'Égypte sur les antennes africaines d'RFI.

0: Ne vous noyez pas dans un verre d'eau.
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2: Sachez débrancher le téléphone à un moment de la journée. Je trouve qu'il y a du bon et du mauvais dans le téléphone. Sans cette magnifique invention d'Alexandre Graham Bell, travailler serait quasiment impossible. Mais il comporte aussi du mauvais, dans la mesure où, selon la profession que vous exercez, il peut vous distraire de ce qui vous occupe et contribuer à aggraver votre stress. On a parfois le sentiment d'avoir passé toute la journée au téléphone. Et avec le combiné collé à l'oreille, il est presque impossible de s'acquitter de toutes les tâches qui nous attendent. Cela peut vous angoisser, ou vous pousser même jusqu'à éprouver du ressentiment à l'égard de ceux qui vous appellent. De toute évidence, le téléphone est un outil indispensable, mais que nous sommes peut-être amenés à utiliser de manière variable. Avez-vous déjà envisagé la possibilité de fixer une tranche horaire au cours de laquelle vous ne répondriez pas au téléphone? Si vous êtes standardiste, opérateur téléphonique ou encore représentant de commerce, cette stratégie ne vous sera pas très profitable. En revanche, pour beaucoup, ce conseil peut rendre bien des services. Vous pouvez appliquer cette stratégie de diverses manières. Bien sûr, beaucoup sont forcés de décrocher l'appareil quand il sonne, que ce soit parce que le règlement en vigueur dans l'entreprise l'exige ou parce que cela fait partie des obligations liées à leur emploi. Et ceux-là devront déterminer des façons originales d'aborder cette stratégie. Peut-être pourront-ils venir au bureau un peu plus tôt et tirer parti du silence avant le début officiel de leur journée de labeur. Si vous travaillez chez vous, cette stratégie fait merveille et est souvent plus facile à mettre en œuvre. Il vous suffit de choisir une période durant laquelle vous ne céderez pas à la tentation de décrocher. Cela vous donnera tout loisir de vaquer à vos occupations. Tout le mal que vous vous donnerez à mettre cette stratégie en pratique sera récompensé au centuple. Nous arrivons à abattre le double, voire le triple de travail, quand nous sommes concentrés et que le téléphone ne nous dérange pas. Et puis, soyons lucides, le monde ne s'arrêtera pas de tourner si nous devenons moins esclaves du téléphone.

Bonjour, Bergette de Saint-Jacob-Pierre avec vous pour un chapitre par jour pour lire toute la Bible. Psaume 82, Psaume d'Azaph. Dieu soutient dans l'assemblée de Dieu. Il juge au milieu des dieux. Jusqu'à quand jugerez-vous avec iniquité? Et aurez-vous égard à la personne des méchants? Rendez justice aux faibles et à l'orphelin. Faites droit aux malheureux et aux pauvres. Sauvez le misérable et l'indigent. Délivrez-les de la main des méchants. Ils n'ont ni savoir, ni intelligence. Ils marchent dans les ténèbres. Tous les fondements de la terre sont ébranlés. J'avais dit, vous êtes des dieux. Vous êtes tous des fils du Très-Haut. Cependant, vous mourrez comme des hommes. Vous tomberez comme un prince quelconque. Lève-toi, ô Dieu, juge la terre, car toutes les nations t'appartiennent. C'était Psaume 82.

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2: Où irions-nous sinon qu'à toi, Seigneur? Toi seul à les paroles qui mènent à la vie éternelle.

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1: Je dis à mon cas dit des mots pour ces jeunes mamaïla qui kakouté nous. On constate aujourd'hui une augmentation de la délinquance chez les jeunes. Et s'il est vrai que l'éducation joue un rôle important dans cette affaire, je voudrais faire appel au sens de la responsabilité des jeunes. Les actes de délinquance sont souvent perpétrés en groupe, par des bandes. La question que l'on peut se poser est, pour qui parmi groupe là, pas ni yon qui a dit pas fait ça? Le problème est que malheureusement, beaucoup de jeunes en manque d'affection et de reconnaissance se mettent dans des groupes et pour se faire accepter, ils font ce que fait le groupe et surtout ce que fait le plus influent du groupe. Malheureusement, nous dans la société, est-il les bons principes étant mis de côté, on est facilement tenté de faire le mal. Et puis, ni des jeunes mamaïs qui parlent de travail mais qui les portent toute marque, tout style qui a sorti. 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Montrer qu'on est intelligent et surtout, chercher bon Dieu.
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Elle touche aussi de plus en plus de couples dans les pays en voie de développement. En moyenne, un couple sur 10 est confronté à ce problème. Et certains couples sont en crise à cause de ce drame. Et d'autres vivent cette situation comme une malédiction. La Bible présente l'enfantement comme une bénédiction. Je vous rappelle deux versets parmi tant d'autres. Hein, Psaume 126, verset 3. Des enfants, voilà les vrais biens de la famille, la récompense que donne le Seigneur. Des enfants, voilà les vrais biens de la famille, la récompense que donne le Seigneur. Plusieurs femmes stériles mentionnées dans la Bible, hein, ont prié pour pouvoir enfanter et elles furent exaucées. Citons parmi elles Sarah, Rebecca, Rachel, Anne et Élisabeth. Si Dieu a répondu à leurs prières, il peut aujourd'hui de la même manière répondre à notre prière en faveur de ces couples en souffrance à cause de la stérilité. C'est pour ça que dans notre rubrique Une minute pour prier de ce jour, nous allons donc prier pour ceux qui ont bien sûr un souci de procréation. Seigneur, toi qui es le Créateur, l'initiateur de la vie, nous voulons prier pour les personnes qui souffrent de ne pas pouvoir donner la vie. Nous te prions pour que les couples réclament l'intervention de Dieu, soient dans une attitude de foi paisible, que toute anxiété, inquiétude, amertume, doute, soit ôté de leur cœur. Nous prions pour que tu montres à ces personnes que tu as un plan pour leur vie et qu'elles trouvent le chemin de leur destinée dans le précieux nom de Jésus. Amen. Voilà, c'était notre rubrique Une minute pour prier pour ceux qui ont des soucis de procréation. Demandez à Dieu et restez serein et selon sa volonté, il vous exaucera.

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Lorsqu'on regarde la carte du monde 2 millénaires avant Jésus-Christ, il est aisé de constater que plus on s'éloigne du croissant fertile, moins on trouve de traces de vie et de civilisation. C'est pourquoi nous nous arrêterons aujourd'hui à considérer le monde égyptien. Reprenons notre carte du croissant fertile, vous y êtes. Nous constatons que l'Égypte y occupe une place de choix. En 1799, Bonaparte, en guerre avec les Anglais, entreprend l'expédition d'Égypte. Il ne veut pas qu'elle soit simplement une opération militaire. Il souhaite également qu'elle soit une affaire scientifique. C'est pourquoi il avait drainé en Égypte, à cette occasion, de nombreux savants qui ont permis de remarquables découvertes scientifiques dans la vallée du Nil. Parmi ces savants, deux noms qui appartiennent à l'équipe de Bonaparte ont contribué à faire connaître en Europe les découvertes égyptiennes. C'est d'abord Vivant Denon, diplomate et artiste, et qui publie en 1802 un splendide album de gravures sur les monuments de l'Égypte ancienne. Cet album s'intitule « Voyage dans la Basse et la Haute Égypte ». Le deuxième nom, c'est celui de Jean-François Champollion, qui découvrit à l'embouchure de la branche Rosette du delta du Nil un bloc de basalte noir portant une inscription en trois écritures différentes, des hiéroglyphes, du grec, du démotique. C'était l'écriture cursive de l'époque. À partir des noms propres figurant sur le document, Champollion mit au point un système de lecture qui permit l'interprétation de tous les textes hiéroglyphiques. Il a constaté les ressemblances entre les différents noms propres qui apparaissaient dans les trois textes identiques, et il a ainsi publié en 1822 un ouvrage intitulé « Lettre à Monsieur Dacier » relative à l'alphabet des hiéroglyphes phonétiques. Il y exposait sa méthode d'interprétation. C'est au musée de Turin, dont les collections égyptiennes sont remarquables, que Champollion a complété ses recherches sur les hiéroglyphes. L'historien grec Hérodote, qui visita l'Égypte vers la fin du 5e siècle avant notre ère, déclare qu'elle est un don du Nil. La crue annuelle du fleuve assurait en effet la subsistance des Égyptiens. Cette crue répandait sur les rives du fleuve le limon indispensable à la culture. Mais, note l'égyptologue allemand Alexandre Scharf, je cite, « À l'époque préhistorique, l'Égypte n'était pas le pays le plus sec et le plus déboisé du monde qu'elle est devenue. La forêt occupait encore de vastes espaces et la jungle de grandes étendues, surtout en Basse-Égypte. » Fin de citation. Mais pour une raison inconnue, vers le 4e millénaire avant Jésus-Christ, les contrées riveraines du Nil s'asséchèrent, obligeant l'homme à intensifier ses dons d'organisation.

30 dynasties se sont succédées sur le trône des pharaons de 2850 à 332 avant Jésus-Christ, date à laquelle Alexandre le Grand établit sa domination sur la Grande Égypte. Mais la géographie impose une constatation. L'Égypte ne peut être puissante que si un seul souverain réunit dans sa main les deux pays, la vallée du Nil ou Haute Égypte, c'est au sud. Le symbole en est la fleur de lotus. Et la Basse Égypte au nord, le delta du Nil, avec le papyrus comme emblème. Le fondateur de la première dynastie, le premier pharaon connu, Ménès, qui régna vers 2850 avant Jésus-Christ, unissait les deux pays dans un état fort. 1700 ans plus tard, sur une statue de Ramsès II, le souverain le plus prestigieux de la 19e dynastie, et c'est dans la cour du temple de Louxor que l'on trouve cette statue, on y voit deux personnages qui lient ensemble le lotus et le papyrus. La même préoccupation d'unité demeure. Pourtant, les deux premiers personnages de l'histoire égyptienne furent le roi Djéser, qui appartient à la 3e dynastie, 2686-2613 avant Jésus-Christ, et qui inaugure l'ancien empire, qui va de 2686 à 2181. Le deuxième personnage important, c'est un savant, Imhotep, qui fut architecte, médecin, prêtre, mage, écrivain, poète et conseiller du roi Djéser. C'est lui, Imhotep, qui dressa les plans du plus grand mausolée égyptien, la pyramide à étages de Saqqara, tombeau du roi Djéser. C'est un complexe de 15 hectares, délimité par une enceinte rectangulaire de 10,50 m de haut. Djéser établit sa capitale à Thèbes, en Haute-Égypte, et il fut aussi l'initiateur du monument en pierre connu sous le nom de pyramide. Il avait extrapolé la notion des premières sépultures égyptiennes. Elles étaient creusées dans le sol et au niveau du sol, il y avait une construction qu'on appelait mastaba. Djéser, en quelque sorte, a fait des mastabas à l'envers, en les empilant l'une sur l'autre pour cette pyramide de Saqqara. 50 ans séparent son règne de celui des pharaons qui élevèrent les grandes pyramides de Gizeh. Durant cette période, les Égyptiens acquirent une telle maîtrise dans le travail de la pierre que, depuis, nul ne les a égalés. Songeons par exemple que dans les grandes pyramides, on a des surfaces de plus de 7 mètres de long et des pierres qui se joignent de telle manière qu'il est impossible d'introduire la lame d'un couteau entre les deux. Trois rois de la 4e dynastie, Khéops, Khéphren, Mykérinos, ont élevé les pyramides de Gizeh, dont la silhouette se détache sur le ciel bleu à quelques kilomètres à l'ouest de la vieille ville du Caire. Haute de 146 mètres, avec une masse de 2 521 000 mètres cubes, la pyramide de Khéops est la plus importante de ce complexe. On estime que 100 000 Égyptiens travaillèrent pendant 23 ans à élever à leur roi une demeure éternelle. On s'imagine parfois que ces gens étaient des esclaves. En réalité, c'était par dévouement à leur souverain qu'ils ont accompli ce travail. Car les Égyptiens croyaient que tout être est habité par son double, le Ka, qui ne meurt pas à la mort, mais qui doit se fixer dans un corps. L'important pour eux était donc d'assurer la conservation du cadavre et de le mettre à l'abri des profanateurs. C'était la raison d'être des pyramides. À la première période intermédiaire succède le Moyen Empire, 2133-1786 avant Jésus-Christ. La monarchie retrouve sa puissance, patronnée par le dieu Amon-Ra, qui représente la synthèse des conceptions religieuses du clergé de Thèbes,
au sud, et de celui d'Héliopolis, au nord, dans le delta du Nil. Marquée par un remarquable épanouissement artistique, cette période fut suivie de l'invasion des Hyksos, 1730-1550 avant Jésus-Christ. Ce sont des envahisseurs sémites, dont Manéthon, prêtre et historien égyptien qui vécut vers 280 avant Jésus-Christ, parle ainsi, je cite, « Sous son règne, celui de Thoutmès, je ne sais comment, la colère divine souffla contre nous, et à l'improviste de l'Orient, un peuple de race inconnue eut l'audace d'envahir notre pays, et sans difficulté d'y combat, s'en empara de vive force. Ils se saisirent des chefs, incendièrent sauvagement les villes, ravagèrent les temples des dieux, traitèrent les indigènes avec la dernière cruauté, égorgeant les uns, emmenant comme esclaves les enfants et les femmes des autres. À la fin, ils firent même roi l'un des leurs, nommé Salitis. Ce prince s'établit à Memphis, leva des impôts sur le haut et le bas pays, et laissant une garnison dans les places les plus convenables. Surtout, il fortifia les régions de l'Est, car il prévoyait que les Assyriens, un jour plus puissants, attaqueraient par là son royaume. Comme il avait trouvé dans le nome Cétroïte une ville d'une position très favorable, située à l'est de la branche bubastique, et appelée, d'après une ancienne tradition théologique, Avaris, il la rebâtit et la fortifia de très solides murailles. On nommait l'ensemble de cette nation Hyksos, c'est-à-dire « roi-pasteur », car « hic » dans la langue sacrée signifie « roi » et « sos » veut dire « pasteur » au singulier et au pluriel dans la langue vulgaire. La réunion de ces deux mots forme « hyksos ». Mais les pharaons de la 18e dynastie chassèrent les Hyksos, c'était en 1550 avant Jésus-Christ, et ils fondèrent le Nouvel Empire, qui fut l'âge d'or de la monarchie pharaonique. Une femme, la reine Hatshepsut, imprima sa marque à cette période de l'histoire égyptienne. Elle régna de 1501 à 1479 et fut probablement la mère adoptive de Moïse. Elle se fit proclamer de sexe masculin, agrandit le temple de Karnak, construisit à Deir el-Bahari un magnifique mausolée, fit creuser sa tombe dans les montagnes de la vallée des rois. Mais le plus grand souverain de l'époque fut Thoutmès III, frère et époux de Hatshepsut, qui, en 17 ans de campagne militaire dont le récit est gravé sur les murs du temple de Karnak, conquit l'Orient jusqu'à l'Euphrate et la Nubie jusqu'à la 5e cataracte. Il se vengea ainsi d'avoir été, pendant 20 ans, écarté du pouvoir par sa sœur, qu'il fit assassiner. En 1380, monte sur le trône Amenophis IV, qui prend le nom d'Akhnaton, serviteur de Aton, le disque solaire, dont il était un fervent adorateur. Après avoir lutté pendant des années contre les prêtres d'Amon à Thèbes, il quitte la ville, fonde une nouvelle capitale plus au nord, Tel el-Amarna. Mais Akhnaton se retrouve seul et il meurt en 1362. Le clergé d'Amon retrouve son influence, attestée par le papyrus Harris au British Museum, et dont il ressort que le septième des terres arables appartenait à Amon et à son clergé, qui était en outre propriétaire de 169 villes d'Égypte, de Syrie et du pays de Couche, d'une flotte de 88 navires, de 53 chantiers navals et de 500 000 têtes de bétail. Mais des symptômes alarmants, domination cléricale, intrigue de sérail, conspiration, envahissement du pays par des étrangers, étaient des signes avant-coureurs de la ruine de l'Égypte. Sa puissance et son histoire trois fois millénaire n'était plus qu'un souvenir. Notons
comme le déclare Ivar Lissner, que, je cite, « tout ce qui a fait la grandeur de la civilisation égyptienne, son art prestigieux, l'énergie déployée par les pharaons, le talent des artistes et des artisans, la conception typiquement égyptienne de l'existence, les rapports secrets existants entre le Nil et la population riveraine, a vécu. Cette période unique dans l'histoire de l'humanité ne se reproduira jamais plus. L'Égypte est la scène où s'est joué le drame d'une civilisation la plus grande de celles qui se sont épanouies sur notre terre. Elle qui atteignit presque le zénith n'est pas encore retombée en poussière. Issue de l'âme humaine, née d'une authentique croyance, cette civilisation fut la vie. C'est pourquoi elle fut si durable et si grande. » Fin de citation. Et cela nous ramène à la Bible. Car au-delà des civilisations humaines, il est une parole, celle de Dieu, qui, elle aussi, demeure éternellement.

Il faut faire, avons-nous dit, une comparaison entre la Bible et la littérature profane. Et ce que nous venons de dire de l'histoire d'Égypte s'accorde parfaitement avec le propos que maintenant nous souhaitons développer. Cette comparaison est nécessaire pour faire ressortir d'abord l'unité de la Bible dans sa diversité. On pourrait penser que la diversité des textes est au fond un obstacle à l'unité. On distingue en effet dans l'écriture trois types de textes suivant la manière dont les Juifs ont dans l'Ancien Testament accepté le canon, c'est-à-dire la règle. Il y a d'abord les cinq livres de Moïse, la Torah, ensuite les prophètes, ensuite les hagiographes qui sont en quelque sorte des textes poétiques. Les auteurs de ces textes sont différents les uns des autres, appartiennent à une époque différente. Et on le constate même lorsque on veut bien se donner la peine de regarder cela en détail. Je cite Paul Valoton, un auteur du siècle dernier qui a consacré un ouvrage à la Bible, et qui dit « Les auteurs sacrés sont rois et bergers, bateliers et docteurs, prêtres et soldats, magistrats, médecins. Ils écrivent dans le désert et dans les palais, dans la chambre haute et dans les prisons, dans l'exil et dans leur patrie, tour à tour asservie et glorieuse, plongés dans une paix profonde et désolés par les combats, souillés par le vice et par l'idolâtrie, ou animés d'un souffle de ferveur religieuse. L'unité foncière qui règne dans leurs écrits est d'autant plus remarquable qu'elle résiste à tant d'influences diverses. » Fin de citation. D'autre part, on était au début de l'écriture. La tradition orale était la règle. Et comme le rappelle l'écrivain Fustel de Coulanges dans sa Cité antique, je cite, « Il y avait une tradition orale qui se perpétuait parmi le peuple d'une cité. Non pas tradition vague et indifférente, comme le sont les nôtres, mais tradition chère aux villes, qui ne variait pas au gré de l'imagination et qu'on n'était pas libre de modifier, car elle faisait partie du culte. Elle se composait de récits et de chants qui se répétaient d'année en année dans les fêtes de la religion. Ces hymnes sacrés et immuables fixaient les souvenirs et ravivaient perpétuellement la tradition. » Fin de citation. C'est à ce moment-là que, chez les Sumériens, vers 3500 avant Jésus-Christ, l'écriture va se substituer à la tradition orale. Ce sera d'abord une écriture pictographique, parfaitement déchiffrée, et dont nous avons dans les textes assyriens, ou plutôt sumériens, des exemples précis. Une tablette sumérienne nous donne des indications très claires relativement à l'invention de l'écriture et à l'école, par conséquent, qui était, au fond, la meilleure manière d'exprimer ce que l'on voulait. Voici une tablette qui s'exprime ainsi. « Écolier, où es-tu allé depuis ta plus tendre enfance ?» Le garçon de répondre, « Je suis allé à l'école. » « Qu'as-tu fait à l'école ?» J'ai récité ma tablette, j'ai pris mon déjeuner, j'ai préparé ma nouvelle tablette, je l'ai remplie d'écriture, je l'ai terminée. Puis on m'a indiqué ma récitation et dans l'après-midi, on m'a indiqué mon exercice d'écriture. À la fin de la classe, je suis allé chez moi, je suis entré dans la maison où j'ai trouvé mon père assis. J'ai parlé à mon père de mon exercice d'écriture, puis je lui ai récité ma tablette et mon père a été ravi. Quand je suis éveillé, tôt le matin, je suis tourné vers ma mère, je lui ai dit « Donne-moi mon déjeuner, je dois aller à l'école. » Ma mère m'a donné deux petits pains, je me suis mis en route. À l'école, le surveillant de service m'a dit « Pourquoi es-tu en retard ?» Effrayé, le cœur battant, je suis allé au-devant de mon maître et je lui ai fait une respectueuse révérence. Mais, révérence ou pas, ce jour-là n'a pas été faste pour le malheureux élève. Il a dû subir le fouet à plusieurs reprises, puni par l'un de ses maîtres pour s'être levé en classe, par un autre pour avoir bavardé ou être sorti indûment par la grand-porte. Puis encore, le professeur lui a dit « Ton écriture n'est pas satisfaisante. »
nouvelle correction. C'en était trop pour le garçon. Alors il va suggérer à son père ce qui pourrait être une bonne idée, que d'inviter le maître à la maison et de l'amadouer par quelques présents. Ça constitue sans doute le premier exemple de lèche dont il soit fait mention dans toute l'histoire scolaire. À ce que dit l'écolier, poursuit la tablette, le père prêta attention. On fit venir le maître d'école et quand il fut entré dans la maison, on le fit asseoir à la place d'honneur. L'élève le servit, l'entoura de soins et tout ce qu'il avait appris de l'art d'écrire sur les tablettes, il en fit étalage auprès de son père. Le père alors offrit du vin au maître, le régala, il l'habilla d'un vêtement neuf, lui fit un présent, mit un anneau à son doigt. Réchauffé par cette générosité, le maître réconforte l'aspirant scribe en termes poétiques. « Jeune homme, parce que vous n'avez pas dédaigné ma parole, ni que vous l'avez mise au rebut, puissiez-vous atteindre le pinacle de l'art du scribe, puissiez-vous y accéder pleinement, de vos frères puissiez-vous être le guide, de vos amis le chef. » Puissiez-vous atteindre au plus haut rang parmi les écoliers. Vous avez bien rempli vos tâches scolaires. Vous voici devenu un homme de savoir. » Et l'essai s'achève sur ses propos enthousiastes. À l'époque de Moïse, l'écriture alphabétique est développée. Elle existe. Dans le livre de l'Exode, par exemple, on lit ceci au chapitre 17, « L'Éternel dit à Moïse, « Écris cela dans le livre, pour que le souvenir s'en conserve. » C'est également le souhait de Job qui déclare, c'est un vœu qu'il fait, « Oh, je voudrais que mes paroles fussent écrites, qu'elles fussent écrites dans un livre. Je voudrais qu'avec un burin de fer et avec du plomb, elles fussent pour toujours gravées sur le roc. » Ainsi, le développement de la Bible est parallèle au développement de l'écriture, et les techniques de l'époque contribuent à la conservation du texte sacré, même à l'époque de Moïse. Moïse, dont le texte déclare qu'il fut instruit dans toute la science des pharaons. Et lorsqu'on se penche sur les connaissances techniques de l'époque, on peut comprendre que Moïse était incontestablement un savant. Et cela nous rappelle que la parole de Dieu demeure éternellement.

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Rachel. C'est, je pense, peut-être la dernière avant la fin de notre série. Et j'ai pu obtenir des documents, donc, rares, disons le mot. Et les enregistrements que vous entendrez aujourd'hui sont quand même relativement récents. Ils datent de 1963, de 1966, de 1970, et les derniers, je crois, de 1976. Ils ont été enregistrés par une communauté blanche, qui est située à Sabbath des Lakes, dans le Maine. Sabbath des Lakes, c'est le lac du jour du Seigneur, ou le lac du sabbat, tout simplement. Et les gens, les personnes qui vont nous interpréter ces chants aujourd'hui, c'est essentiellement sœur Mildred Barker, accompagnée d'autres sœurs. C'est la sœur Ethel Peacock, Elsie McCool, Della Haskell, Mary Burgess, France Carr, quelques autres membres également. Et puis il y a deux ou trois frères, mais ce sont essentiellement donc des chœurs féminins. Et ils appartiennent à la communauté des Shakers. Et nous entendrons aujourd'hui des chants qui ont plus de 200 ans. Ce sont des premiers spirituals, des premiers Shakers. Et vous connaissez certainement cette communauté qui a eu une réputation bien plus importante que sa taille, puisque c'est une communauté chrétienne communiste qui a des particularités comme ça qui sont très fort intéressantes. Elle les a maintenues, et cette petite communauté a attiré l'attention de nombreux théologiens, de nombreux écrivains, et des centaines de livres et d'articles et de pamphlets ont été écrits au sujet des aventures de cette communauté, sur sa façon de vivre, sur sa façon d'être, sur sa façon d'exister. Alors on ne va pas, c'est pas du tout aujourd'hui une émission sur les Shakers, c'est simplement sur ces chants qui sont les premiers chants peut-être du Nouveau Monde chrétien, ces spirituals qui ont été chantés là-bas. Et d'où viennent les négros spirituals finalement? Parce que j'ai entendu aujourd'hui dans une émission Antoine Achille qui dirige une chorale dire que ces chants étaient africains. C'est vrai. Mais ils étaient également blancs. Ce sont ces premiers blancs qui ont chanté ces chants. Et les noirs qui étaient esclaves ont chanté sur des musiques africaines ces paroles blanches et ces cantiques. Et c'est un mariage de ces cantiques blancs et des rythmes et du tempérament africain des esclaves qui ont créé donc les premiers négros spirituels. Ensuite sont venus les gospels. Nous en avons entendu de nombreux lors de nos émissions avec Aretha Franklin. C'est donc quelque chose de très différent. Nous retournons aux sources et ce ne sont pas des professionnels comme Aretha Franklin, ce sont des amateurs. Et c'était un petit peu une surprise pour Marie, elle vient de me dire c'est mignon. Et je crois que j'avais employé un autre adjectif, c'était charmant, c'est gai, c'est frais, c'est charmant, ce sont des cantiques et des gens avec beaucoup d'enthousiasme et de foi expriment donc leur amour pour le Seigneur. Et je crois que c'est un contraste fabuleux avec Aretha Franklin, et l'un vaut l'autre et l'autre voilà, je crois qu'il n'y a pas de jugement de valeur à porter sur ces formes musicales. Je crois que les deux sont certainement entendus du Seigneur. Alors tout de suite, je vais laisser simplement défiler quelques titres, puisque vous verrez qu'ils sont très courts, et puis je vous les annoncerai, et puis nous parlerons un petit peu plus des Shakers et de leur travail. Alors tout de suite, quelques titres.

Nous venons d'entendre plusieurs chants, et alors les chants sont classés, bien sûr, ce sont des chants très organisés, qui vivaient absolument, et qui vivent toujours d'ailleurs très très simplement, d'un Sabbath des Lakes, et qui nous proposent donc ces premiers chants. C'était des chants que l'on chantait lorsqu'on travaillait. Alors tous les chants étaient bien sûr dédiés au Seigneur, ce sont tous des chants religieux. Mais effectivement, suivant le moment du jour et suivant la fonction que l'on a, eh bien on ne chante pas les mêmes chants. C'est-à-dire que si on est en prière, on chante des cantiques, là on chante des chants de travail qui sont des marches et des chants comme ça. Et il faut bien dire que il y en a plusieurs, et que ces Shakers, ne pas confondre avec les Quakers, ont été certainement les plus importants avec les méthodistes et les adventistes, donc à renouveler les cantiques. Ils n'étaient pas du tout contents des cantiques baptistes et méthodistes, et ils ont écrit leurs propres paroles sur des airs populaires, sur des compositions qu'ils avaient faites, des marches ou des airs folkloriques, et ils ont recréé donc tous ces gospels, et les marches bien sûr sont tout à fait adaptées aux chants de travail, et c'est un ensemble de chants de travail que nous venons d'entendre. Nous avons entendu The Rolling Deep, c'était un chant de groupe qui chantait. Ensuite, nous avons entendu Hunger and Thirst, j'ai faim et j'ai soif. Toutes ces paroles, je les ai bien sûr, je pourrais les traduire. Ça, c'était un chant de 1837, par exemple. Ça nous prendrait peut-être trop de temps. Je crois qu'il faut surtout écouter la sincérité qui émane de ces personnes, la joie de vivre et le rythme, bien sûr, qui a été repris par les premiers Noirs. Il y a aussi une chose à remarquer, c'est bien sûr que tous ces chants sont a cappella. C'était une volonté, c'était aussi peut-être un manque de moyens. Et les Noirs ont bien sûr repris tous leurs chants a cappella, et nous aurons l'occasion lors de nos prochaines émissions d'entendre plusieurs quartettes du Sud et du Nord, de l'Est et de l'Ouest, dans des chants a cappella. J'ai une vingtaine d'albums de chants a cappella, je crois, chantés par des Noirs depuis le début du siècle et jusque dans les années 30, je pense, enfin, surtout cette grande période, jusqu'à avant la Deuxième Guerre mondiale, pardon. Eh bien, nous entendrons ça, et vous verrez qu'il y a quand même énormément de similitudes. Les voix ont un timbre différent, les rythmes sont un petit peu différents, mais finalement, peu ou moins qu'on ne le pense. Alors maintenant, nous allons entendre donc encore une succession de chants, et je vous propose alors maintenant des cantiques. C'est bien sûr surtout la sœur Mildred, et elle est accompagnée là de sœur France dans ce premier chant. Ce sont des chants qui ont été collectés par cette sœur Mildred au cours des années auprès des aînés, et elle a collecté des chants auprès de personnes qui avaient déjà 90 ans. Donc ce sont des chants réellement authentiques. Ensuite, nous entendrons les chants de dons, les chants de salut également, qui sont des chants très, très gais, très joyeux. Alors tout de suite, the gospel is advancing, l'évangile avance.

Voilà, nous entendons donc ces chants a cappella de cette communauté de Shakers qui a été fondée il y a fort longtemps, puisque c'est un pasteur baptiste qui en 1780, originaire du Berkshire, il est traversé New York pour aller voir au-dessus d'Albany ce que faisait une dame. Cette dame, c'était bien sûr Anne Lee, qui attirait bien sûr de nombreux fidèles à elle. Et ce pasteur baptiste a dit, voilà, les prophéties d'Apocalypse 14 ont été accomplies. Et c'est ainsi donc que cette communauté religieuse s'est fondée autour de la personne d'Anne Lee qui devait mourir en 1784. Et les chants que nous venons d'entendre au départ étaient datés de cette date-là. Ce que nous venons d'entendre, c'est ces chants de dons. Sont un peu plus récents, puisque le premier donné, c'est simple, ce chant de groupe date de 1848, le deuxième était de 1840, et puis ce que nous venons d'entendre maintenant, l'eau Down in the Valley, était de 1849, il est daté du 6 mai 1849, et vous voyez que c'est à peu près à cette période-là qu'ils ont rechanté. C'était quelque chose qui leur permettait vraiment d'être très liés ensemble et d'avoir donc tous ces cantiques qui leur permettaient de chanter par rapport à leur fonction, comme on le trouve d'ailleurs actuellement encore dans des cantiques baptistes ou adventistes, les chants de reconnaissance, les chants d'amour, les chants de prière, etc. Alors, on va entendre maintenant deux autres chants qui sont encore donc des chants. Un de 1849 qui s'appelle « I love mother, I love away » et un autre de 1847. Ensuite, eh bien, nous entendrons autre chose. Je vous dirai peut-être ce qu'il en est à ce moment-là. Alors, encore tout de suite deux chants.

Eh bien, nous allons entendre un dernier chant très court. Vous voyez que ces chants sont souvent très courts. Ils ne sont pas, bien sûr, interprétés tous dans leur durée. Et Marik me faisait signe avec tout un système de cartons derrière la vitre que nous avions encore 2 minutes. Nous avons le temps d'entendre donc un dernier chant qui est un cantique, un infâme, comme disent les Américains. C'est basé sur l'Apocalypse, chapitre 14, le verset 1 à 4, qui est une des clés de la théologie Shaker, qui parle bien sûr du millénium, qui est au centre de leur théologie. Et peut-être 2 mois avant de terminer, sur cette sœur Mildred que nous entendons souvent, eh bien elle a rejoint à l'âge de 7 ans, en 1903, les Shaker, et depuis cela a été sa vie, et elle interprète encore ces chants avec vaillance, comme vous pouvez l'entendre. Alors tout de suite, pour terminer cette émission, mais nous allons les retrouver, je crois que cela vaut la peine et que certains auditeurs seront heureux de les entendre. Nous allons leur consacrer une deuxième émission parce que nous avons encore de très très nombreux chants. Alors tout de suite, Alok and Lolamb.

ton règne vienne. C'est la prière que Jésus nous a enseignée. Et ce cri devrait être au cœur de tous les chrétiens. Invoquons le Seigneur par ce chant. Ton règne vienne.

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1: Daniel 6, verset 4. Alors les chefs et les satrapes cherchèrent une occasion d'accuser Daniel en ce qui concernait les affaires du royaume. Mais ils ne purent trouver aucune accusation, ni aucune chose à répondre parce qu'il était fidèle et qu'on n'apercevait chez lui ni faute ni rien de mauvais. Certains individus, poussés par la jalousie, tenteront simplement de te nuire. Qu'importe, permet à Dieu de cultiver en toi l'intégrité et la fidélité, afin que la cohérence entre tes actes et tes paroles soit un témoignage retentissant pour sa gloire, et il se chargera de ta défense.
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2: Si je vous dis formidable, she, what makes a man? Vous me répondez Charles Aznavour. Bien sûr. Si je vous dis Mathilde, Victoria, Roger, vous allez me répondre
3: L'anglais autrement. You've got it right.
4: Hi, happy to be with you today. How are you all?
2: Bonjour, c'est la joie et l'allégresse, dis-je. Heureux d'être avec vous.
3: Why did you speak about formidable, she, what makes a man? What are those? Poems? Movies? Titles of books?
4: How are you joking, Vic? You don't know that.
2: Those are titles of songs composed by the famous French singer Charles Aznavour.
4: Oui, ce sont des titres de chants composés par le très connu chanteur français Charles Aznavour.
3: Oh, sorry. I don't know those things. But now, not for now, I suggest we start our program by our quotation. Mathilde, can you please repeat after me?
4: Yes, of course.
3: Very good. Okay. Love, the basis of creation and of redemption.
4: Love, the basis of creation and of redemption.
3: Is the basis of true education.
4: Is the basis of true education.
2: L'amour, base de la création et de la rédemption, c'est aussi la base de la vraie éducation.
3: Okay. We are done with the quotation. Now we are ready to pray. And as usual, I would like Mathilde to repeat after me.
4: Yes.
3: Dear Father.
4: Dear Father.
3: You are great.
4: You are great.
3: You are good.
4: You are good.
3: You are a loving God.
4: You are loving God.
3: Thank you for your love and your presence here.
4: Thank you for your love and presence here.
3: Please help us.
4: Please help us.
3: To understand this class.
4: To understand this class.
3: In the name of Jesus.
4: In the name of Jesus.
3: Amen.
4: Amen.
3: Good job, Mathilde. Okay?
4: Thank you.
3: Now, we are back with the same story we studied the previous weeks.
2: Oui, donc retour pour la troisième fois sur l'histoire de Célia. En passant, j'ai l'impression que nous sommes seuls ici. Mathilde et Vic n'avaient pas cette impression. Vous êtes là pour votre classe d'anglais? Très bien. Alors, oui, nous sommes bien dans le cadre de l'anglais autrement et vous allez faire comme Mathilde, notre élève sur le plateau. Vous allez répéter et progresser. Vous êtes prêts? Voilà. Donc, l'histoire de Célia, c'est le texte que nous étudions. Chaque texte sera considéré pendant 2 heures, c'est-à-dire pendant 4 séances. Si vous souhaitez recevoir le texte étudié, veuillez nous envoyer un SMS au numéro de téléphone suivant 0690, c'était portable, 93 33 59, 06 90 93 33 59, et nous vous enverrons par WhatsApp ou par mail le texte intégral de l'étude du jour. Ceci étant dit, Vic, tu vas lire le texte?
3: Sure, no problem. Avec plaisir. Okay, with pleasure. I'm going to read the whole story, then Mathilde will. She's going to read the third paragraph of the story. Okay?
2: Oui, c'est cela. Donc, tu vas lire et Mathilde lira là, le troisième paragraphe. D'accord, Mathilde, tu es prête?
4: Of course.
2: Ok, Vic, c'est à toi.
3: Ok, the title is Celia's Secret. Celia is 8 years old. She lives in a big house. She has a nice room. She has many toys and she has a lot of friends. But Celia is not happy. She has a secret. She doesn't want to tell anyone about her secret. She feels embarrassed. The problem is, if nobody knows about it, there is no one that can help her. Celia doesn't write her homework. When there is an exam, she gets sick. She doesn't tell anyone, but the truth is, she can't read and write. Celia doesn't remember the letters of the alphabet. One day, Celia's teacher discovers the problem. She sees that Celia can't write on the board. She calls her after class and she asks her to tell the truth. Celia says, "It is true. I don't know how to read and write." The teacher listens to her. She wants to help Celia. She tells her, "That's okay. You can read and write if we practice together." So Celia and her teacher meet every day after class. They practice together. Celia works hard. Now she knows how to read and write. Mathilde, it's your turn. The third paragraph, please.
4: Okay. Celia doesn't write her homework. When there is an exam, she gets sick.
3: Very good.
4: She doesn't tell anyone, but the truth is she can't read and write.
3: Good job.
4: Celia doesn't remember the letters of the alphabet.
3: Very good, Mathilde. Good job. Okay, now these were the questions I asked the previous weeks. We are going to review them. Okay, are you ready to answer?
4: Yes.
3: Yes, of course you are ready to answer. Okay, question number one. What is the name of the girl?
4: The name of the girl is Celia.
3: Very good.
2: Excellent answer.
3: How old is she?
4: She is 8 years old.
3: Good job. Next question. What is the problem?
4: The problem is she doesn't read and write.
3: Very good.
2: Perfect.
3: Okay, that's the problem. She can't read or write. Okay?
4: Yes.
3: Next question. Who discovers the problem?
4: The discovers.
3: Again, please. Who discovers the problem?
4: The teacher.
3: Okay.
4: Is the teacher discover the problem?
3: Okay. So it was the teacher who discovered the problem. The teacher discovers the problem. Okay. What is the solution to the problem?
4: That's the solution to the problem is of class.
3: Again, please, what is the solution to the problem?
4: She be.
2: Tu peux t'aider du verbe parler, d'accord? She
4: talk.
2: Go, Mathilde. Go,
3: yes,
2: Mathilde.
3: You can do it.
2: Okay. Alors, on se détend. On respire un grand bol d'air. Et vous, j'espère que vous faites l'exercice à la maison. Ne la laissez pas transpirer toute seule. Et transpirez. Prenez la peine. Allez. Elle est prête, Mathilde, maintenant. Je vais reprendre la question. Permets-moi de reprendre pour que nos amis auditeurs puissent eux aussi cogiter là-dessus. Alors, what is the solution to the problem? Are you ready?
4: The solution to the problem is after class, Celia and her teacher meet the practice together. Celia works hard.
2: Celia works hard. After class, she meets her teacher. They work hard. Good answer.
3: Okay, very good. Okay, so that was the solution to the problem. After class, they meet. They practice together. They work together.
4: Yes.
3: And, of course, Celia works hard. So now she can read and she can write. Okay. Mm. Now I have three more questions for Mathilde. Okay?
4: Yes.
3: What do you do when you have a problem?
4: I pray to Jesus.
3: Wow.
2: Wow. This is a nice solution to problems. Pray to Jesus.
3: Okay. Okay, so that should be the first thing that we should do. Very good. Next question. Who can help you?
4: God send somebody.
3: Ah, okay. So God can send somebody to help you. Okay.
4: I help.
2: Tu peux reprendre, s'il te plaît, Mathilde?
3: Okay, the question is who can help you.
4: God stand somebody.
3: Send. Okay.
4: God send.
2: Alors, c'est la troisième personne, donc.
4: Somebody.
3: Okay. God sends somebody.
4: Sends.
3: Very good. Okay. Somebody. Yes, of course.
2: Vic, veux-tu donner la traduction du verbe to send. Alors, to send, c'est envoyer,
3: yes,
2: d'accord?
3: Envoyer,
2: d'accord? Et ne pas oublier qu'à la troisième personne du présent simple, il y a un S, donc on dira God sends, ok? Somebody to help you. All right, perfect. Yes. Let's move on.
3: Or the question is, who can help you? God can send somebody. Okay?
4: Good.
3: Okay, next. Do you help people? Do you help people? Okay, again, please. Do you help people?
4: Yes, I do, because I love the smile of people.
3: Ah, okay. So you help people because you like to see their smiles. Okay, good job.
2: This is good-hearted lady. C'est le moment pour nous d'avoir le point grammaire de l'émission. Aujourd'hui, nous allons nous focaliser sur comment faire des phrases au présent simple. Alors, en anglais, elle commence par l'auxiliaire do or does. Do ou does. Do pour la première, deuxième, personne du singulier, deuxième, troisième, personne du pluriel. Je reprends. Do pour la première, la deuxième personne du singulier, la première, la deuxième et la troisième personne du pluriel. Does pour la troisième personne du singulier. Donc, en plus simple, toutes les fois où c'est la troisième personne du singulier, donc c'est le pronom personnel il, elle, d'accord? On emploiera does en début de phrase. Do or does, suivi du sujet et suivi du verbe. Alors, par exemple, tu voudras bien traduire les phrases suivantes. Vic, tu donneras des phrases et Mathilde, elle va traduire, d'accord? Alors, les phrases commencent par l'auxiliaire do or does, suivi du sujet et du verbe. En français, on va traduire par est-ce que, d'accord? Ce sera une question. Voilà.
3: Ok.
2: Tu y vas?
3: Sure, no problem.
2: Vous êtes prêts à la maison? Vous faites la traduction en même temps que Mathilde. On y va, Vic. C'est à toi.
3: Ok. Do you like eggs?
4: Aimes-tu les œufs?
3: Ok.
2: Excellent. Aimes-tu les œufs ou est-ce que tu aimes les œufs?
4: Est-ce que tu aimes les œufs?
2: D'accord. Alors, vous avez pris attention à la séquence. Do, suivi du sujet, you, et suivi du verbe, like, et du complément. D'accord? Auxiliaire do ou does, suivi du sujet, suivi du verbe et du complément. On y va encore? Victoria, c'est à toi.
3: Do they go to church?
4: Est-ce que tu... Les gens vont...
3: They.
4: Vont-ils à l'église?
2: C'est très bien. Vont-ils à l'église ou...
4: Est-ce qu'ils vont à l'église?
3: Very good.
2: C'est très bien. D'accord, voilà.
3: Okay, good next. Job. Does she sleep at night? Does she sleep at night?
4: Elle n'a pas... Est-ce qu'elle dort la nuit?
3: Okay. Does she sleep at night?
2: Voilà. Est-ce qu'elle dort la nuit ou dort-elle la nuit?
3: Okay.
2: Maintenant, tu voudras bien, Mathilde, traduire en anglais, d'accord? Alors, sans oublier, et vous aussi, qu'il suffit de mettre l'auxiliaire suivi du sujet, suivi du verbe. L'auxiliaire, do or does, suivi du sujet et suivi du verbe. Alors, je donne la phrase, c'est vrai? On est prête? On est prêt ou prête? Ça va?
4: Yes.
2: Super, on y va. Viens-tu demain? Alors?
4: Do you?
2: Alors, venir?
4: Come tomorrow.
2: Ok, very good, ok?
3: Again,
2: encore, please.
3: Again, please.
2: C'est à ton tour.
4: Do you come tomorrow?
2: Excellent.
3: Very good.
2: Phrase suivante. Est-ce qu'elle conduit le matin? Est-ce qu'elle conduit le matin?
4: Does she drive morning?
3: In the morning. It's okay.
4: In the morning.
3: Very good.
2: Alors, s'il te plaît, reprends. Alors, auxiliaire, ok.
4: Does she drive in the morning?
3: Excellent.
2: Voilà.
4: Right.
2: Alors, je reviens sur la syntaxe de la phrase « does » et non pas « do » parce que le sujet, c'est la troisième personne du singulier, suivi du sujet « she » ou « elle », suivi du sujet « she » ou « elle », suivi du verbe

0: Oh.
1: Good job. Allez, Mathilde, Mathilde, Mathilde. Okay. You can do it. Go.
2: Do you want to Jesus?
0: Do you want to
2: see? Do you want to see Jesus?
1: Perfect. Yes, I do. Perfect.
0: Okay. Me too, of course. I want to see Jesus. Mm-hmm. Good job, Mathilde. Okay, Roger, I think...
1: Une autre question, Mathilde?
0: Ah, okay.
1: Alors, pense à un verbe de ton choix.
0: Or the subject first.
2: Do you drink?
0: Okay.
1: Oh, sorry.
2: It's a water.
0: Do you drink?
2: Water.
0: Yes, very good. Do you drink water, Roger?
1: Yes, I drink much water. I don't drink wine.
0: Okay, thank you for the information.
2: Thank you.
0: Okay, good job. Very good, okay?
2: Thank
0: Those
2: you.
0: Those were the two questions of Mathilde. Okay, Roger, yes. I think it's time to stop.
1: Oui, c'est le moment de prendre rendez-vous pour la prochaine fois. Une émission de plus, l'anglais autrement. J'espère que vous vous êtes amusés avec nous, que vous avez apprécié la classe et que vous serez disponible pour la classe suivante. 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On se dit au revoir. Bien sûr, on reprend le numéro de téléphone, le fixe 53 63 24, le portable 93 33 59.
0: Goodbye. Goodbye.

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1: Bonjour, aujourd'hui nous allons parler d'un sujet qui est très connu et qui à la fois inquiète, la fièvre. Pendant des siècles, avoir de la fièvre était considéré comme étant quelque chose d'extrêmement dangereux. C'était réputé le signe d'une maladie importante. On faisait un raisonnement extrêmement simple. Lorsque des gens avaient beaucoup de fièvre, il arrivait assez souvent qu'ils mouraient. Donc en conclusion, on disait, ben la fièvre, c'est toujours quelque chose de dangereux. En fait, les études médicales modernes ont découvert que la fièvre n'était pas forcément un élément négatif, c'est également un processus qu'on va appeler bactéricide, c'est-à-dire qui permet d'aider à tuer les germes, notamment les virus, mais également les bactéries. Et bien entendu, à moins que la fièvre s'élève trop, souvent on peut considérer la fièvre comme étant quelque chose de plus utile que de négatif. Et cette découverte que la fièvre pouvait être utile pour combattre certaines maladies infectieuses est une notion un peu nouvelle. Avoir de la fièvre, ça stimule les mécanismes de défense, ça tue les germes, et donc ça nous permet de guérir plus rapidement. Mais il est bien certain que dans l'esprit de beaucoup de personnes, et notamment des parents, la fièvre reste quelque chose de redoutable, et plus un enfant a de la fièvre, plus on considère qu'il est gravement malade. Ceci n'est pas une absolue vérité. On emploie donc la chaleur pour comme processus de guérison. Parfois, on peut mettre des compresses chaudes sur des parties du corps. C'est augmenter la température locale, faire un afflux sanguin pour que les défenses de l'organisme se fassent là et on arrive ainsi à des guérisons locales. Et ainsi, on peut tuer les germes beaucoup plus facilement. La température normale du corps se situe entre 36,5 et 37,5. On considère que c'est une température normale pour quelqu'un qui a une activité normale. Mais ça peut varier un tout petit peu dans la journée selon son activité justement et puis les éléments extérieurs. On remarque par exemple que les femmes ont une élévation de température dans la deuxième partie du cycle. Les enfants et les nourrissons notamment ont des variations de température qui sont plus importantes selon qu'ils sont en repos, selon qu'ils viennent de manger, selon qu'ils viennent de pleurer, qu'ils ont été bien habillés ou la température de la pièce. Et il est évident qu'il faut tenir compte de ces notions lorsque on prend la température d'un enfant. Bien sûr, des situations pathologiques peuvent donner des fièvres qui peuvent être dangereuses. Les brûlures, et la brûlure la plus commune, c'est celle par le soleil, mais également les brûlures chimiques ou les brûlures par le feu peuvent donner des températures très élevées. On peut avoir également des élévations de température parce qu'on a pris un bain trop chaud, parce qu'on a des désordres endocriniennes, les glandes qui marchent pas très très bien. Et on peut également avoir une augmentation de température si on fait une activité physique très importante un jour de soleil ou de grande chaleur. On peut avoir de la fièvre également parce qu'on a pris certains médicaments et surtout après des vaccinations. Là, il y a aussi élévation de la température qui est tout à fait particulière. Et il faut bien citer le problème des enfants qui ont de la température alors qu'ils commencent à se déshydrater, soit parce qu'ils ne boivent pas assez, soit parce qu'ils sont dans des endroits où il fait trop chaud. Bon, donc la température est une chose qu'il faut évaluer selon les circonstances. Je pense que vous avez bien compris cela. Alors, pour prendre la température, il faut que la personne ait été au repos pendant à peu près une demi-heure, même une heure si c'est possible. Et s'il y a une température qui paraît anormale, il faut la reprendre une heure après pour bien contrôler, pour savoir si elle est réelle ou pas. Si la température monte très rapidement et si elle reste haut, trop longtemps, il faut évidemment regarder les symptômes qui l'accompagnent. Une fièvre toute seule avec quelqu'un qui va bien, entre guillemets, n'est pas trop alarmante. Mais s'il y a une éruption, s'il y a un pouls très rapide, s'il y a une polypnée, c'est-à-dire que la personne va respirer très rapidement, si ça s'accompagne de vomissements, de diarrhées ou d'autres, tout autre symptôme, ça veut dire évidemment que la personne est malade et que la température devient à ce moment-là un seul symptôme et qu'il faut tenir compte de tous les autres. Et à ce moment-là, il faut faire un diagnostic et donner un traitement qui soit approprié. C'est à ce moment-là qu'il faut appeler le médecin, parce que si une fièvre très élevée persiste, il faut faire un diagnostic pour pouvoir traiter la maladie initiale. Et votre médecin, lui, il sait faire, il saura faire ce diagnostic. Mais je pense qu'il faut quand même ne pas croire qu'une fièvre isolée pendant 24 heures soit un phénomène dangereux, tout d'abord si la personne a un bon état général. Alors, quelles sont les températures maximum qu'on peut admettre sans danger? Il vaut mieux pas dépasser 40 degrés. 40 et 5 dixièmes, ça commence à devenir très très dangereux. Et à 41 degrés, ça peut être tout à fait fatal. À ce moment-là, il faut refroidir les personnes. Pour les enfants, souvenez-vous que lors de fièvre, il faut les faire boire, il faut les déshabiller. Et le meilleur moyen de les refroidir d'une façon facile et relativement rapide, c'est un bon bain qui sera pris avec 2 degrés de moins que la température qui est incriminée. Donc si un enfant a 40 degrés, on fera un bain de 38 et on le laissera le plus longtemps possible dans ce bain à jouer pour qu'il puisse se refroidir. Donc il ne faut pas toujours combattre toutes les fièvres. La fièvre est quelque chose d'utile et peut aider à tuer les germes. Mais lorsqu'une fièvre persiste, il faut à ce moment-là faire un diagnostic et c'est à votre médecin de le faire.

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1: Nous vous avons parlé de la fièvre. Notre prochaine chronique, les maladies sexuellement transmissibles.

0: RFI, 23h en Paris, 21h en temps universel et 16h à Dallas. Et pour la dernière fois de la semaine, je passe le micro à Christophe Paget pour votre journal en 10 minutes. Rebonsoir Christophe.
1: Bonsoir DJ Festmaker, bonsoir à toutes et à tous. À la une, le président américain qui doit lancer aujourd'hui les festivités pour les 250 ans de la déclaration d'indépendance des États-Unis. Au-dessus de lui, quatre autres présidents, en tout cas leurs effigies en pierre, puisque tout cela se passe au pied du mont Rochemort. L'Iran se prépare aux funérailles d'Ali Khamenei, l'ancien guide suprême tué dans les premiers jours du bombardement au début de la guerre. Les funérailles, c'est à partir de demain, mais des responsables iraniens et étrangers se sont déjà recueillis aujourd'hui devant son cercueil. En France, la canicule du mois dernier a tué, selon les derniers chiffres, au moins 2000 personnes. Mais en ce moment, ce sont les incendies qui inquiètent. La saison dans le sud du pays a commencé avec un mois d'avance. Et puis en Allemagne, plus de 30 000 ouvriers du secteur automobile ont manifesté aujourd'hui devant les usines Mercedes. Le secteur se prépare à une casse sociale sans précédent, nous dira Nathanaël Vitran. Mais pour commencer, direction Dallas aux États-Unis. Le match Australie-Égypte vient de se terminer. Eric Mamrut, vous êtes à Dallas, vous avez suivi et commenté ce match pour nous sur l'antenne Afrique de RFI. Alors l'Égypte l'a remporté, mais il a fallu passer par les tirs au but.
2: Effectivement, mais ils peuvent célébrer les pharaons égyptiens qui sont en train de faire un tour d'honneur pour remercier leurs supporters venus très nombreux dans ce stade de Dallas. Ça s'est effectivement joué au bout du suspense lors de la séance de tir au but, alors que pourtant les Égyptiens avaient ouvert la marque très tôt dans cette partie à la 13e minute sur une belle tête d'Achour. 1-0 pour les Égyptiens qui face à des Australiens assez inoffensifs se sont un petit peu endormis au fur et à mesure, au point de concéder l'égalisation sur un coup du sort peu avant l'heure de jeu. Un contre son camp, une tête contre son camp. Dani, un but partout. Par la suite, les Égyptiens ont essayé de redonner un coup de collier. Ils se sont créés plusieurs occasions, dont une tête de Rabia que Beach, le portier australien, a magnifiquement repoussé au-dessus de sa barre transversale. Mais ça ne voulait pas rentrer, donc ça s'est joué dans la fatidique séance de tir au but au cours de laquelle Soutar et Ewington, les Australiens, ont manqué par leur pénalty, leur tentative. En revanche, carton plein pour les pharaons. C'est Abdelmagid qui a offert le tir au but victorieux et la qualification de l'Égypte pour les huitièmes de finale. Une première historique pour ce pays qui n'avait jamais passé un tour en Coupe du Monde. Et bien voilà, c'est fait. Troisième tour de passé, donc deuxième équipe africaine qualifiée après le Maroc qui affrontera le Canada en huitième de finale. Pour sa part, eh bien l'Égypte affrontera le vainqueur du match Argentine-Cap-Vert. Une belle récompense pour les pharaons et pour le roi des pharaons, Mohamed Salah, qui exulte en ce moment sacré homme du match et qui poursuit son aventure en Coupe du Monde.
1: Merci Eric Mamrut, en direct de Dallas. Vous en parliez, Argentine-Cap-Vert, c'est ce soir à Miami et sur l'antenne Afrique de RFI à partir de 21h50 temps universel, et ce sera avec Frédéric Suteau. Les funérailles d'Ali Khamenei, l'ancien guide suprême, auront lieu à partir de demain à Téhéran. Les autorités disent attendre entre 15 et 20 millions de personnes, rien que dans la capitale iranienne. Le cercueil de celui qui avait été tué au premier jour de l'attaque des Américains et des Israéliens sera exposé à partir de demain matin et jusqu'à ce lundi. Mais déjà, des responsables iraniens et étrangers se sont recueillis aujourd'hui devant le cercueil, le président du pays, Massoud Pezeshkian, et puis le premier ministre pakistanais, dont le pays sert de médiateur entre Washington et Téhéran dans les négociations actuelles. Et plus de 4 mois après le début de la guerre, la République islamique rouvre ses portes à la presse étrangère, puisque ses funérailles permettent à Téhéran de montrer les dégâts subis par plusieurs sites culturels et historiques. Exemple avec le palais du Golestan, où s'est rendu notre envoyé spécial Sami Boukhalifa dans le cadre d'une visite encadrée par les autorités.
3: Le palais du Golestan, un joyau architectural niché au cœur du centre historique de Téhéran, classé au patrimoine mondial de l'UNESCO depuis 2013. Ici, Shadi Jafari veille sur les lieux, elle en est la porte-parole.
4: Le palais du Golestan est l'un des palais royaux les plus importants d'Iran.
3: Un vaste ensemble de jardins, de cours et de pavillons de briques ocre, des murs recouverts de carreaux de faïence dominés par des nuances de bleu relevées de jaune et de rose. Des motifs floraux, des scènes de chasse, un décor qui contraste avec l'austérité du bâtiment voisin. Une masse de béton brut éventrée par une frappe. C'était le 1er mars dernier, au deuxième jour de la guerre, se rappelle Shadi Jafari.
4: Un missile s'est abattu sur ce bâtiment en face. Il appartient au ministère de la Justice. L'explosion a endommagé le palais du Golestan. La structure et ses ornements ont été touchés.
3: Et qu'est-ce que ça vous fait, à vous, en tant qu'Iranienne, de voir ces destructions?
4: Ah, vraiment, ça me brise le cœur. J'ai tellement pleuré. C'est un cauchemar.
3: C'est à l'intérieur du palais que les stigmates sont les plus spectaculaires. Des salles entières couvertes de mosaïques de miroirs, conçues pour éblouir les visiteurs en multipliant les reflets des lustres en cristal. Aujourd'hui, certains de ces miroirs sont fissurés, d'autres se sont décrochés. La restauration est en cours. Sami Bourkifaté, Iran, RFI.
1: Au Liban, plus de 600 000 déplacés sont rentrés chez eux depuis le début de la trêve fin juin entre le Hezbollah et l'armée israélienne. C'est ce qu'indique l'OIM, l'Organisation internationale des migrations. 500 000 personnes restent, elles, toujours loin de chez elles. Demain, cela fera 250 ans que les États-Unis ont déclaré leur indépendance et ce soir, Donald Trump lance les festivités. Ça se passe dans le Dakota du Sud avec un discours du président au pied du fameux Mount Rushmore. Le fameux Mount Rushmore où des visages sont gravés dans la pierre, les visages de quatre de ses prédécesseurs, Washington, Jefferson, Roosevelt et Lincoln. La séquence est donc, on le comprend, très politique pour le président qui veut se placer au centre des festivités. Mais en attendant, déjà une autre personnalité politique de premier plan a pris la parole dans la matinée, Zohran Mamdani, le maire de New York, avec l'immigration au cœur de son message. Gwendal Lavina.
5: Zohran Mamdani, assis au bureau utilisé par George Washington, le premier président américain et entouré de citoyens tout juste naturalisés. Voilà pour le décor. Sur le fond, le maire de New York, né en Ouganda, est longuement revenu sur l'importance de l'immigration pour la ville et pour le pays. Un héritage et un droit à la vie, à la liberté, à la poursuite du bonheur qui n'est pas un souvenir du passé, affirme-t-il en citant un passage de la Déclaration d'indépendance. À aucun moment, Zohran Mamdani ne nomme le président Donald Trump, mais il s'en prend aux dirigeants qui, je cite, ne croient pas en une vision de cette nation comme un refuge pour les persécutés, mais plutôt comme une nation qui persécute ceux qui cherchent l'asile. Le maire dénonce ainsi les agents masqués de ICE, la police de l'immigration, qui terrorisent les habitants et envahissent les quartiers. Le patriotisme n'a jamais été de prétendre que notre nation n'a pas de défauts. Au contraire, lance-t-il en réponse à la phrase « tu l'aimes ou tu la quittes » qu'entendent souvent les immigrés. Et de conclure, la division est la plus vieille ficelle de la politique est la plus facile, mais comme il y a 250 ans, elle ne résiste pas aux forces du progrès. Gwendal Lavina, New York, RFI.
1: En France, au mois de juin, à cause de la canicule, au moins 2000 personnes sont mortes. Ce sont les chiffres de l'Agence Santé publique France. Deux régions ont été particulièrement touchées, l'Île-de-France et les Pays de Loire. Et ce bilan est voué à s'alourdir, d'autant que cette canicule, qui aura duré moins longtemps que celle de 2003, aura été plus intense. Sur le fond des incendies, des centaines de pompiers continuent de lutter contre les flammes aujourd'hui dans le sud du pays. Le ministre de l'Intérieur était dans les Pyrénées-Orientales, où l'incendie qui s'était déclaré dans le département de l'Aude a été fixé, après avoir quand même parcouru 900 hectares. Laurent Nunez a reconnu que la saison des feux avait commencé plus tôt en France, un mois d'avance, et il s'est dit très inquiet. Direction maintenant l'Allemagne, où plus de 30 000 ouvriers du secteur de l'automobile ont manifesté aujourd'hui devant les usines Mercedes. C'est une première démonstration de force des syndicats, alors que le secteur, qui est pourtant un pilier de l'économie allemande, se prépare à une casse sociale sans précédent. Écoutez les explications de Nathanaël Vitran.
6: Les travailleurs du secteur de l'automobile sont à bout. Ils refusent d'être les boucs émissaires d'une crise provoquée par les erreurs de leurs dirigeants et les conflits géopolitiques. Le communiqué du puissant syndicat IG Metall donne le ton. Concurrencé partout et jusque sur son sol par les véhicules chinois, frappé de plein fouet par les droits de douane américains, l'industrie automobile allemande est en crise. Mercedes-Benz a vu ses profits divisés par deux en 2025. Pour faire face, le constructeur envisage d'imposer des heures supplémentaires non payés à ses ouvriers et se prépare à une cure sévère pour réduire ses coûts et regagner en compétitivité. La situation n'est guère meilleure chez Volkswagen. L'autre géant allemand envisagerait la suppression de plus de 100 000 emplois dans le monde et la fermeture de 4 usines en Allemagne dans les 4 prochaines années. Syndicats et ouvriers en appellent au gouvernement pour empêcher l'effondrement d'un secteur qui pèse encore pour plus de 10% du PIB allemand. Et ils préviennent, cette journée de mobilisation n'est que le point de départ d'un été et d'un automne social. social qui s'annonce bouillant.
1: RFI 23h10 à Paris, je vous laisse avec Radio Foot et Annie Gasnier.
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1: Daniel 6, verset 4. Alors les chefs et les satrapes cherchèrent une occasion d'accuser Daniel en ce qui concernait les affaires du royaume. Mais ils ne purent trouver aucune accusation, ni aucune chose à répondre parce qu'il était fidèle et qu'on n'apercevait chez lui ni faute ni rien de mauvais. Certains individus, poussés par la jalousie, tenteront simplement de te nuire. Qu'importe, permet à Dieu de cultiver en toi l'intégrité et la fidélité, afin que la cohérence entre tes actes et tes paroles soit un témoignage retentissant pour sa gloire, et il se chargera de ta défense.
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Bienvenue dans Sabbat Délices. Et d'une façon particulière, j'aimerais saluer chaque homme, chaque femme, chaque jeune, qui que vous soyez, merci d'être là. Aujourd'hui, d'une façon spécifique, je veux faire un coucou, faire un zoom sur ceux qui n'ont pas la forme. Eh oui! Vous qui êtes là, malgré la fatigue morale, malgré la douleur physique, malgré cette baisse de tension spirituelle, malgré la fragilité émotionnelle, je veux vous dire simplement merci. Merci d'être là avec nous aujourd'hui. Vous comptez énormément à nos yeux et nos prières vous accompagnent. Pour vous, j'aimerais partager un verset de courage. L'Éternel est mon rocher, ma forteresse, mon libérateur, mon Dieu en qui je me confie. Psaume 18, verset 2. Ce verset est pour nous tous, sans exception aujourd'hui, mais surtout pour vous qui traversez un moment difficile. C'est vrai que ce n'est pas évident quand vos forces vous abandonnent. Dieu devient votre force. Ne l'oubliez jamais. Quand tout vacille autour de vous, Dieu reste votre rocher. Quand l'émotionnel fatigue, Dieu vous porte. Quand la foi tremble, Dieu demeure fidèle. Alors oui, chers connectés, bienvenue dans Sabbat Délices. Que vous soyez dans la joie, la paix, le doute ou la douleur, vous êtes chez vous ici. Alors recevez ce moment comme une respiration, comme un soutien, comme un rappel que Dieu ne vous lâche pas. Bon Sabbat Délices à chacun et bienvenue encore dans cette émission.

Cher connecté, savez-vous que j'apprécie énormément ce verset 2 du psaume 18? Parce que celui-ci n'a pas été écrit dans un moment de facilité, mais dans un moment de combat réel, de fatigue, de danger émotionnel, de fatigue. David prononce ces mots après avoir été poursuivi, menacé, épuisé, entouré d'adversité. C'est un verset né au cœur de la détresse, pas dans le confort. Et c'est précisément pour cela qu'il parle si fort aujourd'hui à ceux qui n'ont pas la forme morale, physique, spirituelle ou autre.

Dans l'hébreu original, David utilise le mot tsur, qui signifie rocher, mais pas n'importe lequel. Un rocher massif, un rocher immobile, indestructible, un refuge naturel.

Elle qui protège des ennemis et des tempêtes. En fait, David dit littéralement, l'Éternel est mon psure, mon psure, mon rocher inébranlable, mon abri, ma stabilité quand tout s'écroule. C'est pour cela que j'ai choisi ce verset, parce que David ne parle pas d'un Dieu théorique. Il parle d'un Dieu qui le tient debout quand lui-même n'a plus la force. Il parle d'un Dieu qui devient la solidité de ceux qui tremblent, la force de ceux qui faiblissent, le refuge de ceux qui n'en peuvent plus. Et si ce verset a relevé David lorsqu'il était au plus bas, alors assurément, il peut relever ceux qui d'entre vous traverse une lassitude profonde, quelle qu'elle soit. Voilà pourquoi ce verset, parce qu'il n'est pas un slogan, pour moi, une bouée de sauvetage, une vérité solide, un sûr pour votre vie d'aujourd'hui. Alors, plus que jamais, laissez-nous vous dire ceci. Aujourd'hui est un jour de délivrance. Aujourd'hui est un jour de joie. Alors, plus que jamais, nous aimerions vous inviter à faire de l'Éternel votre stabilité dans ce monde bousculé. Oui, plus que jamais, focalisez-vous sur lui. Faites corps avec Dieu et laissez-vous vraiment remplir de son Saint-Esprit afin qu'il soit vraiment une réalité dans votre vie. Alors, chers connectés, vous l'avez compris. Laissez Dieu être Dieu dans votre vie. Laissez Dieu être votre rocher. Et assurément, il saura vous combler de son amour. Restez au pied du Christ.

Le renversement, c'est une rencontre avec la lumière. Quand Dieu décide d'utiliser un homme, il commence souvent par l'arrêter. Regardons Saul, un homme fort, sûr de lui, convaincu de bien faire. Mais Dieu n'avait pas besoin de sa force. Dieu voulait son cœur. Alors, il le renverse, non pas pour l'écraser, mais pour l'éveiller. La lumière du ciel le fait tomber, non pour le détruire, mais pour qu'il voie enfin. C'est souvent là que tout commence, quand nos certitudes tombent et que la lumière de Dieu entre dans nos ténèbres. Dieu renverse, non pour humilier, mais pour révéler. Le renversement, c'est un acte d'amour, un acte de préparation. Nous croyons parfois que le renversement est un échec, un rejet, mais c'est souvent un acte d'amour. Avant de confier une mission, Dieu façonne le messager. Et ce façonnage, parfois, passe par la chute. David l'avait très bien compris. Un cœur brisé et humilié, tu ne le dédaignes pas. Ce cœur brisé, c'est celui qui a cessé de lutter, qui a cessé de prouver. C'est lui qui laisse Dieu refaire l'intérieur. Quand Dieu renverse, il prépare. Quand il abaisse, c'est pour reconstruire autrement. Le renversement n'est pas la fin d'un appel, c'est souvent le début d'un ministère. Le renversement, c'est aussi le lieu de transformation. Sur le chemin de Damas, Saul tombe, mais quand il se relève, il n'est plus le même homme. Il a perdu la vue, mais il commence à voir. Il était fort, et maintenant le voilà dépendant. Il commandait, et maintenant il attend qu'un autre vienne le guider. Et c'est là, dans cette dépendance, que Dieu le transforme en Paul. Dieu renverse pour que l'homme cesse d'agir pour Dieu et commence à agir par Dieu. Le renversement, c'est le passage de la force humaine à la puissance divine. C'est le moment où Dieu peut enfin régner parce que l'homme a cessé de se croire maître. Et si on essayait d'appliquer tout cela pour nous aujourd'hui ? Peut-être que toi aussi tu vis un renversement, une perte, un échec, un bouleversement intérieur, une période de doute. Et tu te dis, pourquoi ? Et si c'était parce que Dieu veut t'utiliser ? Et s'il fallait d'abord tomber pour apprendre à marcher autrement ? Quand Dieu renverse un homme, c'est pour le libérer de lui-même, pour qu'en lui, Dieu seul soit debout. Alors ne crains pas le renversement. Regarde-le comme une main paternelle qui t'arrête pour mieux te relever. Demande-lui simplement, « Seigneur, que veux-tu me montrer dans cette chute ?» Et attends, car celui qui renverse est toujours celui qui relève. En méditant sur ces versets, je réalise que Dieu ne renverse jamais sans but. Il le fait pour purifier, pour recentrer, pour transformer. Et je me dis, peut-être que ce renversement que je vis, que tu vis, n'est pas une punition, mais une préparation. Oui, il faut parfois tomber pour apprendre à se relever autrement, pour apprendre à dépendre de Dieu et non plus de soi. Et si c'est vrai pour toi, c'est aussi vrai pour moi. Alors que ces mots deviennent aussi ma prière. Enseigne-nous, Seigneur, à accepter tes renversements, à y voir ta main même quand tout semble s'effondrer. Fais de nos chutes des commencements, de nos pertes des lieux de révélation. Je te le dis simplement, c'est ma prière pour toi, mais aussi pour moi.

En écoutant ce morceau, j'ai tenté de penser à la première fois où je ressentais la présence de Dieu. Il s'agissait d'une rencontre à l'église où je participais à la louange. C'était l'une des dernières fois où je devais participer à la louange car je devais partir faire mes études. La présence de Dieu était palpable car je sais que toute l'église priait pour les étudiants qui partaient aux études. Cela ne m'a pas empêché de faire des mauvais choix pendant toutes ces années et d'en assumer jusqu'à maintenant certaines conséquences. Mais je peux vous assurer que vivre des épreuves avec Dieu, ça fait toute la différence. Je vous encourage aujourd'hui à chérir cette famille spirituelle que Dieu vous a donnée. Et si vous n'en avez pas une, priez et créez-la. Car être dans la présence de Dieu, ça fait toute la différence. Il est écrit que là où deux ou trois sont assemblés en mon nom, je suis au milieu d'eux.

Cher connecté, merci d'avoir partagé ce moment qui est vraiment un pur bonheur pour moi. Merci d'avoir été dans cette émission Sabbat Délices. Que celui-ci vous rappelle que même quand vos forces sont faibles, Dieu reste votre tour, votre rocher solide, inébranlable. Continuez d'avancer, même doucement. Continuez de croire, même faiblement, car Dieu ne vous lâche pas. Il vous porte, il vous fortifie et il veille sur vous. Je vous souhaite un sabbat rempli de calme, de paix, de courage. Prenez soin de vous, relevez votre tête spirituelle, ne lâchez jamais la main de Dieu ou encore laissez la vôtre dans la main de Dieu. Que Dieu continue à faire de votre vie un pur bonheur. On se donne rendez-vous à très bientôt pour un nouveau moment de Sabbat Délices. Merci encore d'avoir été avec nous. À bientôt.

Somme 92. Le fidèle pousse droit comme un palmier. Comme on fait bien de te louer, Seigneur, et de te célébrer en chantant Dieu très haut, d'annoncer dès le matin ta bonté et pendant la nuit ta fidélité, au son du luth et de la harpe, aux accords de la lyre. Ce que tu as fait, Seigneur, m'a rempli de joie. J'applaudis à ce que tu as réalisé, Seigneur, que tes actions sont grandioses et tes pensées profondes. Le sot ne s'en rend pas compte. L'idiot n'y comprend rien. Les méchants poussent comme la mauvaise herbe. Les gens malfaisants sont tous florissants. Mais la ruine définitive les attend. Toi, Seigneur, tu domines pour toujours la situation. Quant à tes ennemis, Seigneur, quant à tes ennemis, ils périront. Et ceux qui font le malheur des autres seront tous éparpillés. Tu m'as donné la force du buffle. Tu as versé sur moi un peu d'huile fraîche. Je vois la défaite de mes adversaires. J'entends crier mes agresseurs malfaisants. Mais le fidèle pousse droit comme un palmier. Il s'étend comme un cèdre du Liban. Il est un arbre planté dans la cour du temple. Il s'épanouit dans le Seigneur, notre Dieu. Même en vieillissant, il porte encore des fruits. Il reste plein de sève et de vie. Preuve vivante que le Seigneur est juste et sans détour, lui, mon rocher.

Psaume 91. Aucun mal ne t'atteindra. Celui qui se place à l'abri auprès du Dieu très haut et se met sous la protection du Tout-Puissant, celui-là doit dire au Seigneur : Tu es la forteresse où je trouve refuge, tu es mon Dieu, j'ai confiance en toi. C'est le Seigneur qui te délivrera des pièges que l'on tend devant toi et de la peste meurtrière. Il te protégera. Tu trouveras chez lui un refuge, comme un poussin sous les ailes de sa mère. Sa fidélité est un bouclier protecteur. Tu n'auras rien à redouter. Ni les dangers terrifiants de la nuit, ni la flèche qui vole pendant le jour, ni la peste qui rôde dans l'obscurité, ni l'insolation qui frappe en plein midi. Oui, même si ces fléaux font 1000 victimes près de toi et 10 000 encore à ta droite, il ne t'arrivera rien. Ouvre seulement les yeux et tu verras comment Dieu paie les méchants. Oui, le Seigneur est pour toi un abri. Et tu as fait du Très-Haut ton refuge. Aucun mal ne t'atteindra. Aucun malheur n'approchera de chez toi. Car le Seigneur donnera l'ordre à ses anges de te garder où que tu ailles. Ils te porteront sur leurs mains pour éviter que ton pied ne heurte une pierre. Tu marcheras sans risque sur le lion ou la vipère. Tu pourras piétiner le lionceau ou le serpent. Il est attaché à moi, dit le Seigneur. Je le mettrai donc à l'abri. Je le protégerai parce qu'il sait qui je suis. S'il m'appelle au secours, je lui répondrai. Je serai à ses côtés dans la détresse. Je le délivrerai. Je lui rendrai son honneur. Je lui donnerai une vie longue et pleine. Et je le ferai jouir de mon salut. »

psaume 20. Nous restons debout. Que le Seigneur te réponde quand tu seras dans la détresse. Que le Dieu de Jacob te protège lui-même. De son temple, qu'il vienne te secourir. De Sion, qu'il te soutienne. Qu'il n'oublie aucune de tes offrandes. Qu'il accepte tes sacrifices. Qu'il te donne ce que tu désires. Et qu'il réalise tous tes projets. Alors, nous applaudirons pour le secours que tu as reçu. Nous brandirons la bannière en l'honneur de notre Dieu. Que le Seigneur réalise tout ce que tu lui demandes. Maintenant, je le sais. Le Seigneur secourt le roi qu'il a consacré. De son temple céleste, il lui répond. Sa main droite fait un exploit pour le sauver. Les uns campent sur leurs chars de guerre, d'autres sur leurs chevaux. Nous, nous faisons appel au Seigneur notre Dieu. Les autres s'écroulent et tombent à terre. Nous, nous restons debout. Seigneur, viens au secours du roi et qu'il puisse nous répondre quand nous l'appelons à l'aide.

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Avec plus de 1200 traductions, l'Écriture sainte demeure le livre le plus lu dans le monde. Pourtant, les lieux dont elle parle, les faits qu'elle rapporte, sont encore considérés souvent comme légendaires. L'importance politique actuelle des territoires qu'elle mentionne et des peuples qui les habitent a permis de les mieux connaître historiquement. Mais le Proche-Orient ancien, où commence l'histoire, était mal connu jusqu'au siècle dernier. Avec Hérodote, au 5e siècle avant notre ère, et les rares historiens qui l'ont suivi, seul le texte biblique en parlait. Tout a changé il y a un peu plus de 150 ans lorsque, en 1822, Champollion, après des recherches persévérantes et géniales, parvint à déchiffrer les textes mystérieux qui couvraient les murs et les colonnes des ruines égyptiennes. À la même époque, d'autres savants réussissaient à comprendre les nombreuses tablettes d'argile et les inscriptions provenant des premières fouilles faites en Mésopotamie. Soucieux de contribuer à enrichir nos amis auditeurs, nous sommes heureux de faire mieux connaître le milieu biblique dans une rubrique qui débute aujourd'hui sous le titre « L'histoire commence ici » avec un sous-titre pour notre émission actuelle « Entre la mer et le désert ». Cette émission s'inscrit dans le cadre d'une meilleure connaissance de la Bible grâce à l'archéologie et aux recherches humaines. La vie et l'évolution d'un peuple sont conditionnés par le sol sur lequel il vit, par le climat, par les voies d'accès vers des territoires voisins. Le Proche-Orient n'échappe pas à cette règle. Pour mieux le comprendre, pour mieux saisir les réactions de ses habitants, il faut connaître le cadre géographique. Pour mieux suivre notre texte, prenez donc un atlas. Si vous avez un atlas biblique, ce sera parfait. Sinon, la carte des pays bibliques qui figure sur presque chaque Bible fera l'affaire. Prenez donc votre Bible. Vous y êtes. Vous avez la carte. Regardez. La vallée du Nil et son delta, les plaines alluviales du Tigre et de l'Euphrate, constituent, avec le littoral de la Méditerranée, une région appelée le croissant fertile. C'est le berceau de la civilisation. La pointe gauche du croissant fertile est formée par le Nil, l'un des plus grands fleuves du monde, avec ses 6500 kilomètres. Mais en Égypte, seule la vallée du Nil est fertile et cultivable. Les crues annuelles du fleuve permettent la mise en valeur des terres qui le bordent. C'est pourquoi 99,5% de la population égyptienne vit sur 3,5% de son territoire. L'Égypte est un don du Nil, affirmait déjà l'historien Hérodote, 500 ans avant Jésus-Christ. À la pointe droite du croissant fertile se trouve le pays entre les deux fleuves, le Tigre et l'Euphrate. C'est la Mésopotamie. Elle subit aussi le régime des crues de ces fleuves. Mais les inondations en sont irrégulières et peuvent être dévastatrices. Des vents violents peuvent en outre arracher ce que l'homme a construit. Le désert tout proche est également source de crainte pour la population de la région. Ainsi, du fait de la géographie, la civilisation de l'Égypte ancienne conserve les mêmes caractéristiques

science des choses du passé, sans être toujours reconnue comme telle. L'archéologie fait surgir des jours d'autrefois les civilisations disparues. L'archéologie biblique en particulier apporte à la foi chrétienne le complément d'informations qui lui permettra de faire face aux critiques. Pourtant, comme le fait remarquer le père Grolenberg dans son atlas de la Bible, je cite, « Celui qui se procure une carte détaillée de la Palestine actuelle pour y retrouver les lieux qu'il rencontre dans la Bible est déçu. Il repère sans peine des noms connus comme Jérusalem, Nazareth, Hébron, Jéricho, mais ne retrouve aucun souvenir biblique dans des centaines d'autres noms qui y figurent. C'est que de nombreux sites ont disparu, car les maisons bâties en briques séchées au soleil n'ont pas résisté aux fléaux que constituaient la guerre, la famine, la peste souvent réunies. Si le site, parce que favorable, était réoccupé par une génération postérieure, celle-ci bâtissait à nouveau sur les débris du passé. Les villes finissaient par s'entasser les unes sur les autres. Et lorsqu'il restait inhabité après une dernière dévastation, le site gardait l'aspect d'une colline artificielle. C'est un tel. Souvent, l'identification en sera possible grâce à l'écriture sainte et aux renseignements géographiques contenus dans des documents de toutes sortes. Tablettes cunéiformes, stèles commémoratives, comme celle de Mécha, roi de Moab, une stèle qui se trouve au musée du Louvre et qui est mentionnée dans le livre des rois, ou bien alors récits de voyage ou textes historiques d'auteurs divers. Il faut signaler en particulier l'apport de l'historien juif Flavius Joseph, qui vivait entre 37 et 100 après Jésus-Christ, celui de l'évêque Eusèbe de Césarée, 263-339, qui composa plusieurs ouvrages sur la géographie des pays de la Bible, ainsi qu'un index alphabétique de tous les noms de villes mentionnés dans l'Écriture sainte. Cet index a été conservé et traduit en latin par Jérôme, 345-420, le traducteur de la Bible en latin, la Vulgate. D'autres ouvrages plus récents complètent cette liste. La connaissance précise des lieux est indispensable pour que les recherches puissent atteindre leur but, donner une information aussi exacte que possible sur les conditions de vie des populations de l'Antiquité et permettre de placer les faits dans leur contexte historique. C'est pourquoi la Bible doit beaucoup à l'archéologie. Des noms de personnes et de lieux, des faits, des coutumes dont seule la Bible parlait sont apparus comme habituels aux pays et aux hommes du Proche-Orient. Les personnages bibliques sont ainsi redevenus ce qu'ils ont toujours été, des hommes de leur temps. Ainsi, l'archéologie des pays bibliques apporte aux croyants du XXe siècle des raisons supplémentaires d'adorer son Dieu, un Dieu éternel. Notre propos sera de le rendre présent dans des découvertes passionnantes dont l'histoire palpite d'intérêt. Ensemble, partons à la découverte de mondes ensevelis et de villes enfouies. Nous y retrouverons des hommes, nos frères.

C'est d'archéologie biblique que nous avons dit vouloir parler. C'est donc au premier chef parler de la Bible. Un grand sujet. Un sujet qui exige que l'on soit simple, clair, précis. Car il faut donner une idée générale de ce qu'est la Bible, en indiquer les caractères saillants, répondre aux objections qu'elle peut susciter. Dès l'origine, si nous ouvrons l'Écriture, la Bible, qui est en quelque sorte le livre saint des chrétiens, nous y trouvons Dieu qui parle et qui agit. Un Dieu qui entre en relation avec l'homme. Ce dialogue est permanent et il est la base du christianisme en tant que religion. Mais à travers la Bible, nous trouvons ses caractères. Un caractère religieux, nous venons d'y insister, la relation Dieu-homme. Mais également un caractère historique. Dieu rencontre l'homme sur la terre qu'il a créée pour lui, comme l'indique le chapitre 1er du livre de la Genèse, le premier livre de l'Écriture, qui déclare au verset 26 et suivant, « Puis Dieu dit, faisons l'homme à notre image, selon notre ressemblance, et qu'il domine sur les poissons de la mer, sur les oiseaux du ciel, sur le bétail, sur toute la terre et sur tous les reptiles qui rampent sur la terre. » Dieu créa l'homme à son image, il le créa à l'image de Dieu, il créa l'homme et la femme. Dieu les bénit, et Dieu leur dit, soyez féconds, multipliez, remplissez la terre et l'assujettissez, et dominez sur les poissons de la mer, sur les oiseaux du ciel, sur tout animal qui se meut sur la terre. C'est donc un ordre, il est précis, un ordre qui engendre au fond l'histoire et qui crée l'histoire. Une histoire qui va se dérouler en 5 actes que nous allons découvrir au fur et à mesure dans les pages de la Bible. Dieu crée l'homme, nous venons de le voir. Il le crée perfectible. C'est-à-dire que l'homme doit transformer ce qu'on peut appeler son innocence native en sainteté volontaire. Mais nous constatons que l'homme fait un mauvais usage de sa liberté. C'est le 2e acte. Pourtant, Dieu ne se décourage pas. Il relève l'homme déchu par l'annonce de la victoire du bien sur le mal. Et l'homme sera l'instrument de cette victoire, avec l'appui d'un autre lui-même, le Christ, Fils de Dieu. Et cette victoire est déjà annoncée dans le même livre de la Genèse, au chapitre 3. Au verset 15. Et le Christ doit triompher de la mort et il rend à l'homme sa place. C'est le 3e acte. Le 4e, c'est l'acceptation humaine. Dieu ne peut rien faire sans l'homme ou contre lui. Il faut en effet que l'homme accepte le moyen que Dieu lui propose pour retrouver une relation normale avec lui. Et après ce 4e acte, on peut envisager, en somme, le développement total de ce que Dieu souhaite. Il ouvre à l'homme une activité éternelle, c'est le but premier de Dieu, dans un univers régénéré. Et beaucoup plus tard, après le début de l'histoire de l'Église, l'apôtre Saint-Pierre écrira dans sa 2e lettre, « Nous attendons, selon sa promesse, de nouveaux cieux et une nouvelle terre où la justice habitera. » Cet ensemble de caractères contribue à la grandeur de la Bible. Il faut ajouter la place qu'elle occupe dans l'espace et dans le temps. Moïse est antérieur d'au moins 3 siècles à la guerre de Troie, de 750 ans à la fondation de Rome. Lorsque le prophète Ésaïe annonce les prophéties qui caractérisent son époque, il est bien plus tôt dans l'histoire, avant Bouddha, Confucius, Homère, Platon, Cicéron, Bossuet.
Et ces hommes-là que nous venons de nommer sont moins connus que les apôtres, dont chacun a le nom. Pierre, Jacques, Jean. Et puis nous avons un autre événement, non négligeable. Le Christ, même s'il était discuté dans le sens absolu, le Christ ne peut pas manquer et ne manque pas d'être un personnage historique. La computation du temps se fait avant et après Jésus-Christ. Et on a ce paradoxe que même ceux qui ne croient pas en lui utilisent cette computation qui en fait néanmoins le personnage essentiel.

on a discuté l'écriture. Lorsque, en 1862, apparut l'ouvrage célèbre d'Ernest Renan, La vie de Jésus, on avait l'impression que l'évangile allait s'effondrer et qu'il serait démoli rapidement. On constate, après 130 ans, que l'évangile reste toujours vivant et qu'on parle de moins en moins, probablement, de la vie de Jésus d'Ernest Renan. Ce qui ne veut pas dire qu'il n'y ait pas d'objection, pourrait-on dire, à faire à l'écriture. Et il est utile de le rappeler. On lui reproche de parler de miracle. Mais par définition, le miracle n'existe pas. Et parce qu'il est inexpliqué. Notons que ce qui est inexpliqué n'est pas nécessairement inexplicable. Évoquons simplement un fait bien connu, la déclaration, l'affirmation de Galilée, condamné pour avoir affirmé que la terre tournait, et à qui l'on prête, bien sûr, cette parole, et pourtant, elle tourne. Personne aujourd'hui ne discute les thèses de Galilée. Elles étaient impensables à son époque. On reproche, on prétend, que la Bible n'est pas favorable à la liberté. Constatons simplement que la civilisation occidentale, la civilisation européenne, qui est une civilisation à base de christianisme, offre à l'homme beaucoup plus de liberté, qu'il s'agisse de sa pensée individuelle ou éventuellement même des relations commerciales, que d'autres conceptions de l'histoire. On a également remarqué que, ou fait remarquer, que la science était incompatible avec la Bible. C'est oublier que le but de la Bible n'est pas la connaissance scientifique, mais la connaissance de Dieu, et que les relations homme-Dieu sont à la base de son enseignement. On a également souligné que la Bible contenait des récits dont le moins qu'on puisse dire est qu'ils sont immoraux. Ce serait oublier que la Bible décrit l'homme comme il est et non pas comme une sorte d'idéal. Et lorsque l'on reprend ces éléments-là, on comprend alors mieux le rôle que la Bible peut jouer et joue effectivement dans l'histoire de l'homme. Impossible de la juger sans la connaître et sans avoir expérimenté l'influence qu'elle peut avoir, une influence qui transforme l'homme. De cette transformation, l'apôtre Paul, dans l'épître qu'il adressait aux Corinthiens, fait état. Il déclare « Par la grâce de Dieu, je suis ce que je suis, et sa grâce envers moi n'a pas été vaine. » Quelle extraordinaire affirmation que chacun peut vérifier dans sa propre existence.

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0: Chers amis, auditeurs de la radio Vie Meilleure, nous vous saluons en Jésus-Christ. Nous vous disons bonsoir ou bonjour selon l'heure à laquelle vous écoutez cette émission, l'émission Synthèse, une émission hebdomadaire. Et nous croyons qu'ensemble, nous allons comprendre le message que tu as pour chacun de nous aujourd'hui. Pasteur 16 Moïse, comment vas-tu?
1: Ben, ça va, grâce à Dieu.
0: Ben, nous te souhaitons une cordiale bienvenue ici à la radio.
1: Merci, merci beaucoup. Et je profite pour saluer les auditeurs qui nous écoutent aujourd'hui.
0: Très bien, très bien, très bien. Alors, le trimestre dernier, nous sommes arrêtés sur un sujet très important. Unir le ciel et la terre, le Christ dans les